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2: Top départ de votre émission quotidienne de cet été, chers amis, Live Summer avec moi-même, Sofiane. On est ensemble, chers amis, jusqu'à 15h30 avec notamment Hichem qui pilote tout ça à la réalisation, chers amis. On a un très très beau programme devant nous avec notamment cette première demi-heure avec de la musique, des good vibes évidemment et des chroniques, notamment un point sur eh bien, ce qui s'est passé du côté des États-Unis, du Mexique et du Canada sur cette Coupe du Monde et des matchs qui se sont déroulés hier. Et cette nuit, on fera le point, évidemment. Et aussi, chers amis, en seconde partie d'émission, comme eh bien, chaque jour, notre invité du jour. Et on accueillera en plateau Mohamed El Manjara pour parler eh bien, développement personnel, notamment, et cette place qu'elle prend de plus en plus sur les réseaux sociaux, notamment. Ça sera à partir de 15h, juste après votre flash d'information. En attendant, chers amis, place à la musique, place à du bon son. Parler de, eh bien, de cette Coupe du Monde, FIFA notamment, eh bien, c'est un son qui en fait partie de la eh bien de on va dire de la playlist de FIFA eh bien c'est Daïda et Shakira et Burna Boy qu'on écoute tout de suite et maintenant et ça c'est dans Live Summer sur Média.

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1: Toujours Medi 1 qui vous accompagne, notamment Live Summer. On vient de s'écouter un morceau de J Balvin nommé Jump. Toujours Live Summer, toujours la Coupe du Monde aussi, notamment, qui bat son plein avec des 16e, le premier, on va dire, le premier match au sortir de cette phase de poule qui se joue un petit peu, à l'enchaîne. On l'enchaîne ces matchs-là, justement. Et certains matchs se sont déroulés tout simplement hier et cette nuit. On va quand même vous en parler pour avoir le détail de ces résultats. Évidemment, l'autre match, votre émission à partir de 16h sera là pour vous détailler tous les résultats, notamment l'Espagne qui est victorieuse en ses 16e de finale avec une victoire 3-0 face à l'Autriche. Pareil pour les États-Unis, un des pays hôtes face à la Bosnie-Herzégovine qui se hisse en 8e de finale 2-0. Et cette nuit, deux autres matchs, le Portugal face à la Croatie. C'était un choc assez intéressant à regarder. C'était à minuit, heure marocaine, le Portugal s'est imposé 2-1, un match assez, avec beaucoup d'adrénaline, puisque un but à la dernière minute a été marqué par les Croates, mais a été refusé pour une position d'hors-jeu. Autre match et autre défaite d'un pays africain qui se voit rentrer à la maison. C'est le cas de l'Algérie, notamment, qui a perdu face à la Suisse 2-0. Notre actu qui buzz concerne la Coupe du Monde et elle n'est pas forcément positive.
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1: Notre actu qui buzz du jour, effectivement, concerne cette Coupe du Monde et concerne le match Maroc face aux Pays-Bas qui s'est déroulé il y a quelques jours avec une victoire du Maroc. Évidemment, on passe au 8e de finale, mais en tribune, il s'est passé quelque chose d'assez dramatique. Un jeune supporter, notamment d'origine et de nationalité algérienne, était venu passer un bon moment au stade et pour une raison quelconque qui n'a pas encore été tout simplement communiquée, il y a eu une bagarre dans laquelle ce jeune homme a été agressé littéralement. On ne sait pas pourquoi, le pourquoi du comment. Dans tous les cas, c'est la sensation et c'est aussi l'actu qui fait le buzz, notamment sur les réseaux sociaux. Une actualité tellement chaude, tellement impactante que la politique et le gouvernement algérien s'en est emparé pour affirmer que justice sera faite vis-à-vis de cette agression. Côté américain, on sait que la justice est pas très clémente vis-à-vis de ces violences dans les stades, notamment pendant les rencontres sportives. Dans tous les cas, on saura la suite des événements. Pas beaucoup d'informations, beaucoup de d'informations qui sont pas forcément confirmés, validés et réels sur les réseaux sociaux. C'est le jeu normalement, mais on va pas vous balancer de fausses informations. On attend évidemment la suite de cette affaire pour vous en donner un petit peu plus. Voilà pour cette information et surtout cette chronique, l'actu qui buzz. On continue en musique et on continue avec Bad Bunny, Baile Inolvidable, qu'on va écouter tout de suite et maintenant dans Live Summer.

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1: Et oui, toujours Média pour vous accompagner, surtout Live Summer, chers amis. Toujours du bon son, toujours des good vibes. On vient de s'écouter Calvin Harris et Casabian sur le morceau Release the Pressure. Toujours eh bien, du bon son qui vous accompagne jusqu'à eh bien, 15h. Votre prochain eh bien, flash d'information qui arrivera à 15h pétante, évidemment. Et cette seconde partie, comme d'habitude, en compagnie d'un invité. Et là, pour le coup, on sera avec Mohamed El Manjra. Un peu de teasing, on parlera un peu eh bien, du développement personnel, on parlera d'hypnose, on parlera de PNL et de mindset, comment faire et pour avoir une meilleure version de soi-même. Et c'est à partir de 15h et quelques minutes, juste après votre flash d'actualité de 15h pétante. Et en attendant, chers amis, du son et du bon son, on va s'écouter Big Guy de Ice Spice tout de suite et maintenant sur Média.

0: Pour vous accompagner, ouvrez Instagram ou TikTok aujourd'hui et vous tomberez forcément dessus des vidéos qui promettent de reprogrammer votre cerveau, de vaincre des blocages, d'attirer le succès. Le développement personnel est partout et les jeunes en sont les premiers consommateurs. Mais derrière les mots, eh bien, la PNL, hypnose, le mindset, qu'est-ce qui est sérieux, qu'est-ce qui est du vent, notamment pour en parler, un invité qui est lui-même au cœur de ce phénomène, spécialiste en transformation et hypnose, fondateur d'une académie suivie par plus de 600 000 personnes sur Instagram, Mohamed El Manjra. On est sur Live Summer.
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0: Bonjour Mohamed, très très content de vous accueillir ici dans nos studios. Comment ça va déjà? Première question.
2: Super, merci, merci. Un grand honneur d'être dans cette radio, dans cette station mythique. C'est un grand honneur pour moi.
0: C'est aussi un plaisir de vous accueillir. La première question, on va rentrer directement dans le vif du sujet. Le développement personnel, eh bien, cartonne sur les réseaux sociaux, partout dans le monde, que ce soit au Maroc, aux États-Unis, en France, enfin, partout. Eh bien, vous êtes du milieu, dans ce milieu-là depuis plus de 20 ans. Qu'est-ce qui a, en fait, créé ce moment de bascule? Avant, on n'en parlait pas autant sur les réseaux sociaux. Maintenant, ça devient même un des domaines dont on parle le plus. Quel a été ce moment de bascule?
2: La différence, c'est qu'aujourd'hui, c'est médiatisé et accessible à tout le monde. Le développement personnel a commencé avec les Grecs, avec les Perses, avec les musulmans, avec la Renaissance en Europe. Donc c'est quelque chose qui a toujours existé. L'être humain a toujours essayé de savoir comment se prendre en main, comment avoir une vie meilleure et quel est le sens de sa vie. Il se trouve qu'avec les réseaux sociaux, ce qui est magnifique, c'est ce contenu qui était souvent réservé à une classe privilégiée, ceux qui font des études, ceux qui ont les moyens d'acheter des livres, ceux qui ont les moyens de faire des séminaires. Et heureusement aujourd'hui que c'est accessible à tout le monde, c'est en délija, c'est en français, c'est en anglais, c'est en espagnol, c'est dans plusieurs langues, et donc c'est accessible à tout le monde. Et vu que c'est accessible à tout le monde est conscient.

0: consommateurs de cette chose-là. Et moi, je suis agréablement surpris comment les gens, même de toutes les classes sociales aujourd'hui, te disent « je veux travailler sur moi, je dois travailler sur moi », parce que le monde change à une vitesse extraordinaire. La question, est-ce que nous, à l'intérieur, on prend les décisions, on prend les changements et on fait les upgrades en interne qui nous permettent de suivre et d'être à l'aise avec le monde extérieur qui change trop vite.
1: Justement, ça fait parfaitement la transition avec ma question suivante, parce que je me demandais en fait quelle était la typologie de personnes qui vous suivaient le plus possible, enfin le plus dans vos abonnés, que ce soit sur les réseaux sociaux, mais également en séminaire ou quand vous intervenez tout simplement.
0: Alors, traditionnellement et historiquement, ce qu'on peut observer, c'est qu'il y a toujours eu une proportion de femmes très importante, 80%, 85%, voire des fois 90%. La raison, parce que les femmes ont l'humilité de se remettre en question et veulent travailler sur elles-mêmes. Les hommes sont un petit peu, entre guillemets, un peu machos, et donc pour eux, tout ça, c'est du touchy-feely, tout ce qui est émotionnel, tout ça, ce sont des choses que l'on n'a pas envie de faire, et donc, il n'y a pas eu trop d'intérêt au départ. Mais ce que je vois dans le cadre de mon travail, que ce soit mes accompagnements en hypnose, en individuel, au cabinet, ou les formations que je fais, j'observe deux phénomènes. Le premier, c'est un pourcentage de plus en plus important d'hommes. Donc ce fameux 80% des femmes, aujourd'hui, il descend à 60%. Il y a un bon 40% d'hommes qui viennent au cabinet et qui viennent dans des formations. Ils travaillent sur eux-mêmes, même beaucoup de gens qui ont des postes importants. Et le deuxième phénomène que j'observe, beaucoup plus de jeunes. C'est comme si ma moyenne d'âge, que ce soit dans mes formations ou dans mes accompagnements individuels, est en train de baisser. Beaucoup de 18 ans, beaucoup de 20 ans, beaucoup de 25 ans, parce que beaucoup de jeunes ont besoin d'un recadrage, ont besoin de se remettre en question pour prendre la bonne trajectoire pour le restant de leur vie.
1: C'est très important ce que vous nous dites, et c'est très impactant de cette jeunesse qui prend conscience assez tôt de vouloir eh bien, prendre le bon chemin, ou du moins avoir peut-être la bonne réflexion, le bon mindset pour que plus tard ils choisissent les bonnes directions. Est-ce que ça, c'est un phénomène qu'on retrouve spécialement ici au Maroc, ou vous l'avez retrouvé peut-être en Europe, aux États-Unis, parce que je sais que vous voyagez beaucoup. Donc est-ce que c'est un phénomène typiquement marocain?
0: Non, c'est pas typiquement marocain, c'est juste qu'on trouve aujourd'hui des jeunes qui veulent investir sur eux. Moi, la chose qui me fait le plus plaisir dans un séminaire, c'est quand je vois une maman qui vient, ou un papa, et qui amène avec lui son enfant de 15-16 ans. Et je dis à cet enfant de 15-16 ans, est-ce que tu as une idée, la chance que tu as d'avoir accès à ce contenu à cet âge, alors que la plupart des gens vont avoir accès à ce contenu dans 20 ou 30 ans, quand ils se poseront les questions nécessaires. Et les jeunes veulent travailler sur eux, les jeunes veulent investir en eux, et c'est magnifique. Et chaque fois que je vois des jeunes dans mes séminaires, je suis extrêmement heureux, extrêmement satisfait.
1: Une notion, et la notion qui est au cœur de toute cette philosophie, c'est le développement personnel. Comment on peut décrire le développement personnel pour ceux qui voient ça, mais d'une manière assez lointaine, assez floue, qu'est-ce que c'est déjà premièrement?
0: Alors, on a un ensemble de croyances. Les croyances, c'est les idées qu'on prend, nos vérités. C'est-à-dire que quand on arrive à un certain âge, on a un logiciel qui est installé. Il se trouve que l'extérieur change, mais on ne fait pas d'upgrade à ce logiciel. Aujourd'hui, beaucoup de gens, en 2026, fonctionnent avec des croyances de 2010, de 2000, de 1990. Le développement personnel, c'est se poser les questions. Quelles sont les croyances qui pilotent ma vie? Les croyances, c'est au niveau du subconscient. Quelles sont ces croyances qui gèrent mon logiciel? Et est-ce qu'il n'y a pas des croyances que je dois changer, transformer? On parle de croyances, comment on se comporte, comment on est avec les autres, comment on réfléchit, comment on analyse et comment on réagit vis-à-vis de la vie. Et donc, je ne peux pas, moi, vouloir évoluer dans ma vie sans travailler mes croyances et le logiciel qui gère ma vie. Parce que le problème avec l'école, c'est avoir de l'information. L'école, c'est le savoir-faire. Mais le développement personnel, c'est le savoir-être. Donc, qu'est-ce qu'on remarque? On a beaucoup de jeunes qui ont de très bonnes formations, qui ont beaucoup de contenu technique, qui ont beaucoup de compétences, qui ont beaucoup de skills. Mais à côté de ça, comment se gérer eux-mêmes? Comment faire face aux aléas de la vie? Ça, c'est des choses qu'ils ne savent pas. Donc, le développement personnel, on travaille sur nos croyances, on fait des upgrades à ces croyances pour pouvoir mieux fonctionner au vu de l'environnement qui change.
1: Et les autres notions qui gravitent autour du développement personnel, c'est notamment la PNL, l'hypnose. Vous êtes professeur d'hypnose. Est-ce que vous pouvez déjà nous expliquer déjà ces concepts-là et comment ces concepts cohabitent avec le développement personnel? Comment on peut les utiliser comme outils pour vraiment eh bien, aller chercher du succès ou se sentir mieux cérébralement et mentalement?
0: D'accord. Alors, il y a plusieurs écoles. La psychologie a commencé dans les années 1920 avec Freud, ensuite avec Adler, ensuite avec Jung, ensuite avec Nietzsche. Donc, il y a beaucoup de gens qui ont commencé. La révolution, c'était qu'en 1920-1930, quand quelqu'un n'était pas bien, on ne l'enfermait pas, on parlait avec lui, on discutait. La psychothérapie, la psychanalyse, ça a très bien évolué, ça a donné des résultats, ça a dérivé vers la psychiatrie. En parallèle, il y a d'autres techniques vers les années 80 qui ont commencé à émerger un peu plus, comme la PNL, qui a été fondée par Richard Bandler et John Grinder, que j'ai eu le plaisir d'être formé par ses fondateurs, et qui disait qu'en fin de compte, quand quelque chose arrive dans ta vie, ce qui est important, c'est pas ce qui arrive, mais c'est la représentation en interne que tu te fais de cet événement. Mmh. Et on t'apprend à manipuler le sens que tu donnes à l'événement. Tu as un événement qui arrive, tu as un sens que tu donnes à cet événement, l'événement est arrivé, tu n'y peux rien. Mmh. Par contre, le sens que tu vas donner à l'événement, c'est toi qui le choisis.
1: Juste pour préciser, cette notion-là, elle est hyper importante, je pense, pour nos auditrices ou auditeurs. Donc, un événement peut être de quelque nature que ce soit, mais c'est la façon dont on va peut-être le traiter, en fait, traiter voilà. cet événement et la réfléchir. Voilà.
0: Alors, il n'y a aucun événement que tu peux dire avec certitude que c'est une catastrophe. Mmh. Et tu as aucun événement que tu peux dire avec certitude que c'est la meilleure chose qui t'arrive. Il y a des gens qui ont gagné des fortunes au loto, c'est la pire des choses qui leur soit arrivée. Et je connais des gens qui, malheureusement, pour des raisons difficiles, qui ont passé quelques mois en prison, quand ils sont sortis, c'était leur meilleure expérience. Mmh. Donc ce qui est important, c'est pas ce qui t'arrive, c'est le sens que tu donnes à ce qui t'arrive. Et donc, l'événement est arrivé, je donne un sens à cet événement, je crée des émotions, et c'est ces émotions qui vont me permettre de travailler sur moi. Ça, c'est ce qu'a fait la PNL. Pour revenir à l'hypnose, l'hypnose est quelque chose qui existe depuis plus de 200 ans. Mmh. C'est quoi l'hypnose? On a le conscient, c'est-à-dire ce que je sais, ce que je suis en train de faire, et on a le subconscient, qu'est-ce qui pilote ma vie automatiquement? Ma circulation sanguine, ma respiration, quand je lève ma main pour chercher un verre d'eau, tout ça, ce sont des choses qui se font en pilotage automatique. Mmh. Donc, l'émotionnel, c'est au niveau du subconscient, la logique, c'est au niveau du conscient. Avec l'hypnose, qu'est-ce que je fais? J'ai développé une méthode où j'utilise l'hypnose. Je n'ai pas inventé l'hypnose, mais j'ai une méthode particulière qui fait que quand j'accompagne une personne, je ne la vois qu'une seule fois. Pourquoi? Une personne vient, elle a des comportements qui la dérangent. Au lieu de travailler les comportements qui la dérangent, je monte au niveau supérieur et je vais chercher quelle est la croyance, quel est le blocage qui continue à induire ces comportements. Et ça, on le fait en hypnose. Pourquoi? Parce que en hypnose, l'hypnose, c'est quoi? C'est la détente du système nerveux. Et en quelque sorte, on veut que le conscient, c'est-à-dire la partie de nous qui est constamment en train d'analyser, analyse, on la calme à travers une détente physique qu'on l'en fait à la personne. Et après, on peut s'adresser au subconscient pour aller comprendre, il est où ce niveau de blocage.
1: L'hypnose, pour préciser, c'est aussi une question que je vous pose, parce que peut-être que, d'une manière inconsciente, quand on visualise l'hypnose, on visualise peut-être quelqu'un qui se fait manipuler par un hypnotiseur, enfin, l'aspect très caricatural de l'hypnose. C'est pas là où vous pointez le doigt.
0: Ça, c'est du spectacle. Je sais comment on fait, c'est du spectacle. On choisit les gens, on les trie. C'est comme un magicien qui te découpe une personne en deux. Il l'a pas découpé, c'est du show. Mmh. Donc ça, l'hypnose est utilisée dans certains spectacles, mais moi je parle de l'hypnose thérapeutique.
1: Thérapeutique.
0: Et effectivement, on arrive à avoir des résultats spectaculaires. Pourquoi? Parce que en une seule séance, on peut travailler qu'est-ce qui déclenche le comportement au lieu d'essayer de raisonner la personne. Parce que tu essayes de raisonner la personne consciemment avec la logique. Mais tout le monde sait ce qu'il doit faire, tout le monde sait ce qu'il ne doit pas faire, mais il te dit « je n'arrive pas ». Il n'arrive pas parce que c'est quelque chose au niveau du subconscient qui pilote. Et de là, la puissance de l'hypnose.
1: Donc toutes ces notions s'imbriquent pour avoir beaucoup plus de réussite dans le développement personnel. Comment vous avez une partie donc thérapeutique liée à l'hypnose, mais vous donnez aussi des conférences, des événements où vous allez parler directement aux gens. De quelle manière vous allez pouvoir les impacter justement pour créer ce développement personnel?
0: Alors on a des différentes formations où on accède au développement personnel, mais on prend le développement personnel dans un angle bien précis. Mmh. Par exemple, il y a une formation que j'ai qui s'appelle la loi d'attraction, où j'apprends aux gens comment créer leur propre réalité. C'est une forme de développement personnel. Une autre où je leur apprends à quel point c'est un miracle. Qu'est-ce qui fait qu'ils sont extraordinaires? Les 15 règles du succès. Il y en a une autre que je vais faire demain à Tanger, en Delija, une demi-après-midi, qui s'appelle Structure ta tête. Mmh. Donc, on a différents formats qui s'adaptent pour différentes populations. On en a fait une en Derija parce que c'était important pour nous d'avoir quelque chose qui est accessible aux gens qui ne sont pas à l'aise en français. Mmh. On l'a fait parce que c'est une demi-journée. On fait des formations d'une journée, on fait des formations de deux journées. On fait des formations de 3-4 week-ends en hypnose et on fait même des formations de 8 week-ends. Mmh. Donc le but, c'est d'avoir différents

0: différents produits que tu peux donner aux gens et chacun choisit où c'est qu'il est à l'aise et qu'est-ce qui le met à l'aise et comment il va travailler sur lui-même.
1: Je reviens un petit peu sur les plateformes et notamment les réseaux sociaux sur lesquels on voit beaucoup de contenu lié eh bien, au développement personnel. Est-ce que vous, pour avoir eh bien, une stratégie de contenu aussi qui est intéressante sur les réseaux, est-ce qu'il y a plusieurs types de contenu sur le développement personnel qui sont d'un côté assez positifs, qui poussent peut-être les personnes à avoir plus de relations vis-à-vis de ces notions-là, et d'autres, d'un autre côté, des contenus qui sont assez, voilà, assez tendancieux, peut-être qui ne sont pas réellement fondés ou peut-être qui n'ont pas assez de fonds pour pouvoir impacter les gens.
0: Alors, je pense qu'aujourd'hui, les gens sont assez intelligents pour discerner et voir qu'est-ce qui est authentique et qu'est-ce qui est fake. Et ça, on le voit. On voit certaines personnes, on ne va pas donner de nom, ils commencent et tout de suite, on se rend compte que ce qui était en train d'être dit, c'est du fake, c'est du rehaussé, c'est du ressaussé, c'est pas sincère. Et que la personne qui parle, on sent qu'elle ne maîtrise pas son contenu. Et les autres qui maîtrisent leur contenu, ça se voit. Donc je pense que la personne sur Instagram, sur Facebook ou sur YouTube, elle sait très bien faire la différence entre ce qui est vraiment avec de la valeur et qui est authentique et ce qui ne l'est pas.
1: Quel est, par exemple, le développement personnel qui peut être mis en avant pour les jeunes qui veulent justement sortir d'école ou peut-être qui sont encore dans leurs études, ils ne savent pas trop où, dans quelle branche se diriger, que ce soit au niveau des études ou même professionnellement, est-ce que le développement personnel peut avoir son atout dans cette réflexion ?
0: Énormément. Moi, je conseille aux jeunes de travailler sur eux-mêmes, travailler sur comment ils pensent, comment ils réfléchissent, comment ils gèrent leurs émotions, comment ils gèrent leurs peurs, comment ils gèrent leurs craintes. En plus du contenu qu'ils vont apprendre dans le cadre de leur formation, médecine, pharmacie, dentaire, ingénieur, école de commerce ou autre. Parce qu'ils doivent apprendre à se gérer. Ce qui change aujourd'hui, c'est pas qu'il y a le changement, c'est que la vitesse du changement, l'accélération, a augmenté. Donc on a beaucoup de jeunes qui sont perdus, ils ne savent pas comment faire, ils ne savent pas comment gérer. Moi je leur conseille, on peut commencer par de la lecture, il y a des livres qui sont extraordinaires, il y a des webinaires, il y a énormément de contenu, mais rien ne vaut venir dans une formation, s'asseoir, être avec des gens qui partagent le même intérêt, échanger, rencontrer du monde, partager ses propres expériences. Rien ne vaut l'expérience en live.
1: C'est vrai qu'effectivement, pour les personnes qui se posent la question et ils ne savent pas par où commencer, parce que ça peut être un peu intimidant de se dire par où, enfin, comment me développer, comment m'aider moi-même à arriver à quelque chose qui symbolise un peu le succès. Mais est-ce qu'il n'y a pas une sorte de revers de la médaille? On a la culture un peu des réseaux, sur les réseaux sociaux. Je rebondis encore là-dessus parce que c'est important à mon sens. Si tu échoues, c'est que tu n'as pas assez voulu. On a beaucoup de si tu es dans une situation qui te plaît pas, c'est que tu le veux. Et on a beaucoup ce discours de volonté versus réalité. Est-ce que c'est un aspect que vous voyez notamment chez les jeunes?
0: Oui, moi je vois ça, mais ça me dérange quand on dit que quelqu'un n'a pas réussi, quand on dit que quelqu'un est broyé, quelqu'un est cassé, quelqu'un est fini, je n'aime pas ça. Moi je me dis, on a des parcours, on passe par différentes saisons, et on est toujours en mode croissance, on est toujours en mode amélioration, on a des périodes de baisse de régime, toute personne a une baisse de régime, on le voit beaucoup par exemple avec les artistes et les sportifs. Donc ce qu'il faut dire aux jeunes, il faut travailler sur soi, il faut se prendre en main, il n'y a pas de « est-ce que tu es bien ou tu es pas bien », et surtout il n'y a pas de jugement de valeur, on n'est pas là en train de juger la personne en disant vous faites partie de la catégorie des achievers et des gens qui vont réussir et vous faites partie des losers, non, ça veut dire tout simplement, on comprend qu'on n'est pas ce qui nous arrive, quand je passe par un échec, je ne suis pas un échec, je suis quelqu'un d'extraordinaire qui connaît un échec. Comme quand je passe par une réussite, je ne suis pas une réussite. Je suis quelqu'un d'exceptionnel qui passe par une réussite. L'avantage de réfléchir comme ça, je ne laisse pas l'échec m'affecter et m'identifier à ma propre personne, et je ne laisse pas la réussite me prendre la grosse tête.
1: Pour celles et ceux qui viennent de nous rejoindre, on est toujours dans l'émission Live Summer avec Mohamed El Manjra, qui est professeur d'hypnose, de développement personnel, avec qui eh bien, on parcourt ces notions-là. Et j'ai une question qui me vient à l'esprit, parce que moi, je trouve qu'il y a beaucoup de mental, en fait, dans ce qu'on parcourt, et surtout dans le développement personnel. Quelle est la frontière entre le dev perso et la santé mentale?
0: C'est relié, c'est la même chose. Tout commence dans la tête. Une maladie commence dans la tête. Un bien-être commence dans la tête. Un malheur commence dans la tête. Le développement personnel, c'est apprendre à donner le sens à ce qui t'arrive, qui va te permettre d'avancer, de construire et de réaliser. Tout est mental. Tout commence par le mental. Donc je ne peux pas, moi, faire quelque chose dans ma vie si je n'ai pas travaillé mon mental. Et ça,

0: c'est le grand défaut de l'école. L'école ne travaille jamais le mental. Mmh. L'école travaille la connaissance, travaille le savoir, qui est important. Mais j'ai besoin de la connaissance, j'ai besoin du savoir, et j'ai aussi besoin de travailler sur le mental.
1: Et justement, la place de la santé mentale prend de plus en plus de place dans nos sociétés. Est-ce que c'est une bonne chose ? Je pense que oui, ou c'est une chose sur laquelle on peut avoir certaines dérives, où on pense que voilà, il y a beaucoup de choses négatives qui peuvent nous arriver.
0: Ce qui a changé, c'est pas qu'on a plus de personnes qui sont à la recherche de travailler sur leur mental, c'est qu'on a plus de personnes qui aujourd'hui osent en parler. Parce qu'il y a plusieurs décennies, il y a plusieurs siècles, il y avait ces problèmes, mais tu n'avais pas le droit d'en parler. Mmh. Un exemple chez nous au Maroc, quand quelqu'un disait « je me sens mal, je suis pas bien mentalement », on lui disait que c'est un manque de gratitude. Mmh. Parce que tu n'as pas à mal te sentir mentalement. Tu as une maison, tu as une voiture, tu as une famille, tu as des enfants. Les gens ne comprenaient pas que être mal mentalement n'était pas en relation avec avoir plus de possessions financières. Et donc, beaucoup de gens vivaient leur douleur en silence et n'arrivaient pas à en parler, ne pouvaient pas en parler. Quand on a vu, par exemple, au Maroc, les premières émissions qui sont apparues il y a une quinzaine d'années, où les gens appelaient à la radio, commençaient à expliquer leurs problèmes, commençaient à partager leurs problèmes, il y a une culture qui s'est installée avec le message de dire « Oui, il n'y a aucun mal à ce que tu parles de tes problèmes, et ce n'est pas parce que tu parles de tes problèmes que tu es quelqu'un qui est fou, quelqu'un qui est malade, ou quelqu'un qui ne fonctionne pas. » D'ailleurs, on le voit, quand quelqu'un disait « Je dois voir quelqu'un pour m'aider parce que je me sens mal mentalement », on lui disait « Quoi, tu vas aller voir un psychiatre, tu es fou. » Mmh. C'était un petit peu le message. Aujourd'hui, les gens comprennent qu'ils doivent travailler sur eux-mêmes pour pouvoir mieux gérer leur vie. Et les gens osent parler, les gens osent exprimer. Et c'est ça le grand changement. Alors qu'avant, ils ne pouvaient pas.
1: Comment se structurent justement les conférences que vous donnez, notamment demain, vous êtes à Tanger pour une conférence, vous nous en avez parlé. Comment se structurent ces conférences-là? Combien de personnes vous attendez? Et quel est le message le plus important à délivrer lors de ces événements?
0: Le message le plus important, bon, le format qu'on fait demain, c'est un format d'une demi-journée, c'est un format qui est en présentiel et en ligne. La dernière fois on l'a fait, on avait presque 700 personnes, on avait des gens d'une vingtaine de pays à travers le monde, et on avait sur place à peu près 100 à 200 personnes. Le gros c'était, allez, on fait ça sur Zoom, donc on fait ça en hybride. Le message clé que j'essaye de passer, moi ma mission dans la vie c'est deux choses. Ma mission dans la vie, c'est combattre la médiocrité pour que la personne s'améliore, se développe selon ce qui est important pour elle, pas pour ce que les autres estiment et bien pour elle. Et ma deuxième mission dans la vie, c'est de combattre la peur. Parce que l'être humain, vous lui enlevez la peur, il devient exceptionnel. Et donc, quand on travaille la peur, quand on travaille la médiocrité, on ouvre le potentiel de la personne. On casse ce plafond de verre. Parce que chacun d'entre nous a un plafond de verre. Et on n'ose pas, on est coincé. Et c'est quoi ce plafond de verre? C'est les croyances que notre famille nous a données, c'est-à-dire les limites que la famille t'a données, les limites que l'école t'a données, les limites que la société t'a données, les limites où l'environnement où tu as évolué t'a données. Et donc l'être humain se retrouve avec beaucoup de limites, et donc il se retrouve enchaîné et effrayé, et surtout esclave de la peur et colonisé par la peur. Et je vais donner un exemple très simple, parce que dès qu'on casse des croyances, on fait des choses extraordinaires. Le marathon de Londres, en avril, tout le monde était convaincu que c'est impossible de courir le marathon en dessous de 2 heures. Un marathon, c'est 42 kilomètres. Mmh. Donc les Kenyans, les Éthiopiens, les Marocains, ils couraient toujours 2h03, 2h04, 2h05. À Londres, en avril, il y a un Kenyan qui est descendu en dessous des 2 heures. Mais ce qui est intéressant dans l'histoire, c'est pas qu'il a fait 1h59 et qu'il est descendu en dessous des 2 heures. Ce qui est intéressant et fascinant dans l'histoire, c'est qu'il y avait un autre Kenyan qui était derrière lui, et quand l'autre Kenyan a vu que le premier Kenyan est descendu en dessous de 2 heures, il s'est dit « moi aussi je vais pouvoir descendre ». On le voit par exemple au foot, le parcours magnifique du Maroc arrivé en demi-finale, c'est impressionnant. On a 10 pays africains qui se sont présentés dans cette Coupe du Monde. On en a 9 qui sont passés au deuxième tour. Avant, quand une équipe africaine passait au deuxième tour, c'était le miracle. Ça, c'est exactement ça. Donc, je prends les personnes, je leur casse leurs croyances limitantes, je leur apprends à maîtriser leurs peurs, je leur demande d'augmenter leurs standards et de dépasser la médiocrité. Et là, on ouvre et on voit du potentiel. Et je suis très, très content parce que j'ai beaucoup de retours. J'ai des gens qui, après les formations, m'envoient des messages. Mais moi, tout ce que j'ai fait, c'est déclencher le potentiel. Moi, je n'apporte pas le potentiel. Je déclenche le potentiel qui est déjà chez la personne. Mais cette personne-là n'arrive pas à déclencher ce potentiel parce qu'elle est esclave de ses croyances limitantes.
1: Justement, vous parlez du sport. À quel point la santé mentale et plus largement ses croyances limitantes sont un facteur important dans le sport? On voit que, notamment en NBA, aux États-Unis, au basket, que ce soit au foot, enfin dans énormément de secteurs, il y a beaucoup plus de notions liées à la santé mentale. Il y a des coachs mentaux qui interviennent directement auprès des joueurs. Quelle est cette importance-là pour performer dans son sport, qu'on soit amateur ou professionnel d'ailleurs?
0: Très bien. J'avais travaillé avec un grand spécialiste en Floride, Jim Lohr, qui accompagnait les plus grands tennismen du monde. Il a accompagné en outre Monica Seles. Et il nous avait expliqué quelque chose. Il avait dit, quand tu es classé top 100 mondial ATP dans le tennis, c'est physique. Tu as un excellent revers, tu as un excellent coup droit, tu as un souffle, tu as une énergie, tu as une puissance, tu as une force, tu as une accélération. Quand tu es top 10, c'est 100% mental. C'est le mental. Les gens qui arrivent à l'élite, les Ronaldo, les Messi, les gens qui montent à ce niveau, à un moment, le travail et le physique ne servent plus à rien. Parce qu'ils sont comme tout le monde. Tout le monde peut avoir un corps, tout le monde peut bien travailler, tout le monde peut se muscler. Mais il faut travailler le mental. Moi, j'ai travaillé avec des sportifs, j'ai accompagné certains champions olympiques marocains, je les ai accompagnés dans le cadre de leur préparation, j'ai travaillé avec des sportifs. Je vais vous donner juste un exemple. Un sportif qui va tirer un pénalty, il faut qu'au moment où il tire le pénalty, s'il a travaillé sur lui-même, il arrive à se conditionner qu'il n'y a qu'un seul pénalty dans sa vie, c'est ce pénalty. S'il commence à penser au pénalty qui était avant qu'il a raté, il va rater le pénalty. Mmh. S'il commence à se dire, si je rate le pénalty, on ne va pas m'appeler dans l'équipe, il va le rater. Donc j'apprends aux sportifs, quand ils travaillent sur quelque chose, ils sont 100% dans cette chose. Et c'est là que le mental fait que tu passes de bien à excellent.
1: Merci beaucoup Mohamed El-Manja d'avoir répondu à nos questions. C'était un plaisir de vous accueillir dans le studio. On le rappelle, vous êtes demain à Tanger pour une conférence qui durera toute une demi-journée. Pour plus d'informations, évidemment, on peut checker Absolument. Vos réseaux sociaux et votre Instagram. Très belle journée à l'écoute de Média. Bye bye.

Clairement, Tamani Mac, c'est très très jolie réécriture, très belle fusion façon cover. Tout de suite, Chama El Jo, ça faisait longtemps, les inséparables pour Mazel Mazel. Et juste après, Chapralet des Chapami, énorme morceau façon mashup fusion. C'est remixé par Ali qui a donné un habit électro-rail. Alech Alik ou Lil Darak, que demander de plus? À tout de suite.

prête. Je vous propose d'aller découvrir son univers musical Baba Mimoun et Bacha Hammou façon Gnawa Afro House. Très joli équilibre. Très bonne écoute à tous et à tout de suite.

Gnawa, très très jolie fusion. Et c'est vrai que cet artiste est assez incroyable. Dès qu'elle a du nouveau, bien sûr, on vous le programmera. Elle s'appelle Rossia. Tout de suite, Zaman, Melhi, Feu, Dnoubi, Lotfi, Mawel. Et juste après, Inès, Yaraïev. Et c'est Joe MK qui remixe le tout pour cet habit électro. Très bonne écoute à tous et à tout de suite.

0: fusionne avec Amna.
1: Et on commence très fort cette deuxième partie de On fusionne. D'ailleurs, bienvenue à vous si vous venez de nous rejoindre. Cheb Hasni et Zouhir Bahawi pour Le Baïda, mon amour. Une réécriture très légère, éthérée, signée Deep Soul. Et juste après, Warda pour Batwan Mystique. Et là, c'est un peu moins léger, c'est plus rentre dedans. Très dense, Nice Flyer qui est connu pour son électro très exigeante et très aiguisée. Très bonne écoute à tous.

total de Warda Batouani Speak. Tout de suite, Badr Hamza Duchabu Pur Jus Hdaya Laoud Hda. Un sans faute énorme, tout simplement. Et juste après, Abel Abed pour l'Attar avec Abdous. Très bonne écoute à tous et à tout de suite.

Abilab, qui rend hommage à la musique populaire marocaine pour cette très jolie réécriture de l'Atta. Tout de suite, cher Daniel Gharbaoui, l'Aïta Gharbaoui a pur jus, sans détour, sans chichi, avec un habit deep électro assez incroyable. Et juste après, Vanko, Matin Sani. Ça faisait longtemps et c'est en featuring avec Aya Unveil. À tout de suite.

Tani, Aya, Unveil, un morceau festif house, tout ce qu'on aime avec cette fusion de genres. Et avant de nous quitter, on se quitte, le meilleur pour la fin, pour Tristan Haji. Je n'en dis pas plus. Diouninzor, façon Chabi 2.0, avec un petit grain vintage électro, du pur jus. Question de clôturer en beauté. Merci d'avoir été avec nous. Et puis, nous, on se retrouve très très bientôt sur Média. Merci en tout cas d'avoir été avec nous.

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0: dans le territoire ukrainien. On termine avec la Coupe du Monde et le Cap-Vert qui a frôlé l'exploit. Les requins bleus ont bien failli éliminer l'Argentine, champion en titre. Victoire 3-2 de l'Albi Céleste en prolongation. Lionel Messi a notamment ouvert le score. Il inscrit son 7e but de la compétition, son 20e au total en Coupe du Monde. Pour les autres résultats, l'Égypte se fait peur mais se qualifie pour les 8e de finale après sa victoire au tir au but face à l'Australie. Les Égyptiens retrouveront l'Argentine dans le prochain tour. Et la Colombie, elle, vient d'éliminer le Ghana sur la plus petite des marges, 1-0, et s'opposera donc à la Suisse. Des gros matchs à venir aujourd'hui, la France qui retrouve le Paraguay, le Brésil affronte la Norvège, et bien sûr le Maroc, lui aussi joue sa place en quart de finale. Ce sera face au Canada, le pays hôte à 18h. Il s'agit du match le plus important et le plus difficile pour le Maroc, selon son sélectionneur Mohamed Ouabi, qui s'est exprimé hier en conférence de presse. C'est la fin de cette synthèse, merci de l'avoir suivi. Très bonne suite des programmes sur Midi 1.
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1: Bonjour et bienvenue si vous venez de nous rejoindre sur les ondes de Médias. À la une ce matin, des milliers de personnes réunies en ce moment à Téhéran pour rendre un dernier hommage à Ali Khamenei. Les funérailles de l'ancien guide suprême iranien démarrent aujourd'hui. Ce sera l'ouverture de notre journal de 6h30, juste après la météo. Au Maroc, l'après-midi, le ciel sera ensoleillé à l'est de la ligne Al-Hoceima et Rachidi, ainsi que sur le littoral et les zones proches au sud de l'Aïoun. Pour les températures, les minimales sont de 29 degrés à Agadir et à Anador, toutes les deux sous les nuages. Il fera 31 degrés du côté de Tanger, l'Aïoun et Sawira, comptez 33 degrés à Safi. Pour la capitale Rabat, qui sera sous les nuages, il fera 34 degrés, comptez 35 à Casablanca, 36 du côté d'Oujda. Il fera 38 à Rachidi, à 42 à Fès. Sous le soleil. Les maximales, c'est pour Marrakech et Beni Mellal avec 43 degrés. En Algérie, l'après-midi, le ciel sera souvent ensoleillé au sud de Tamanrasset et clair ailleurs. La minimale sera de 28 degrés pour Béjaïa qui sera sous le soleil. Du soleil également pour la capitale, Alger avec 29 degrés ainsi qu'à Oran et à Tanaba. À Annaba, 32 degrés du côté de Constantine, 33 à Tiaret et 36 à Rardaïa. Elle fera 37 du côté de Chlef, 39 à Biskra et 41 à Tamanrasset. Et la maximale, c'est pour Adrar avec 46 degrés avec du soleil et un peu de vent. Et en Tunisie, l'après-midi, le ciel sera partiellement nuageux, à souvent ensoleillé sur le centre du pays et clair ailleurs. Il fera 28 degrés à Tabarka, c'est la minimale, 30 degrés du côté de Djerba. Sous les nuages, il fera 31 à Benin, Monastir et Bizerte, comptez 32 degrés à Kasserine, 33 degrés pour la capitale Tunis qui sera sous le soleil, 33 également à Sfax, Gabès et Sousse, 37 degrés du côté de Gafsa et la maximale, c'est pour Tozeur sous le soleil avec 38 degrés. Il est 6h30, c'est l'heure du premier journal francophone de cette matinale, présenté ce matin par Sophie Volatier. Bonjour Sophie.
2: Bonjour Martin et bonjour à toutes et à tous.
1: Et à la une ce matin, le début des funérailles de l'ancien guide suprême iranien Ali Khamenei.
2: Des obsèques qui doivent durer 6 jours en plein pour parler entre Washington et Téhéran, des négociations qui, contrairement aux annonces, ne sont pas forcément favorables aux Iraniens, c'est ce que nous dira un spécialiste. Même guerre, autre front. Plus de la moitié des Libanais déplacés par les frappes israéliennes sont rentrés chez eux dans des conditions très difficiles. Précision dans cette édition. Seulement un citoyen algérien sur 5 a voté aux élections législatives, un chiffre encore provisoire, mais qui dit beaucoup de la défiance envers le pouvoir. Détail à venir.
1: Et c'est le jour J pour les Lions d'Atlas.
2: Les footballeurs marocains affrontent ce soir le Canada en 8e de finale de la Coupe du Monde. Une équipe canadienne à ne pas sous-estimer, vous l'entendrez.
1: Et c'est à la une ce matin, les funérailles d'Ali Khamenei ont commencé à Téhéran.
2: Un peu plus de 4 mois après la mort de l'ancien guide suprême, tué par une frappe israélo-américaine, c'était le 28 février dernier. Avant même le début des obsèques, des dizaines de milliers de personnes ont afflué hier pour se recueillir devant la dépouille de l'ayatollah. Selon les autorités, la cérémonie doit réunir entre 15 et 20 millions de personnes, rien que dans la capitale iranienne.
1: Et conséquence de cet événement, Sophie, les négociations entre Washington et Téhéran sont sur pause.
2: Des pourparlers à l'issue desquels l'Iran revendique un certain nombre de succès. Mais pour le docteur en sciences politiques, David Rigoulet-Rose, chercheur à l'Institut français d'analyse stratégique, il faut relativiser. Écoutez.
3: On voit que ça prend beaucoup de temps, que c'est très compliqué. Il y a toujours l'hypothèque sur Hormuz, il y a la position intransigeante des gardiens. Là, on peut noter d'ailleurs qu'à l'occasion, c'est la première fois que Ahmad Vahidi, qui est le chef des gardiens de la Révolution, qui est un dur parmi les durs, qui était plus visible depuis février, a fait son apparition justement à l'occasion de la cérémonie pour le guide suprême défunt. Donc c'est très compliqué, même si effectivement, alors il y a eu un déblocage partiel de 3 milliards, beaucoup moins que annoncé par Téhéran, du reste, et pas du tout selon les modalités espérées par Téhéran. Tout le monde évoque le fait que les Américains débloquent des fonds. En réalité, ce sont des fonds qui sont fléchés sur des achats de produits agricoles américains. Et donc, on voit bien qu'il y a une conditionnalité qui est effectivement maintenue et qui fait partie du processus qui explique la lenteur justement des négociations, parce qu'en toile de fond, il y a le noyau dur, c'est le nucléaire. Et pour l'instant, il y a un refus affiché de donner l'accès aux inspecteurs de l'AIEA.

0: comme Raphaël Grossi, qui est le directeur de l'agence. C'est extrêmement compliqué, même si ça se poursuit, malgré tout, notamment au niveau technique.
1: David Rigoulet-Rose, rédacteur en chef de la revue Orient Stratégique et auteur du livre « La République islamique d'Iran en crise systémique » publié aux éditions L'Harmattan en 2022. Propos recueillis par Paul-Lionel Kivigère pour Médien. Et la présence du nouveau guide suprême iranien Mojtaba Khamenei, qui n'est autre que le fils d'Ali Khamenei, n'a pas été confirmée par Téhéran. Mojtaba Khamenei qui lui aurait été grièvement blessé par une frappe israélo-américaine.
2: Et on parle toujours de la guerre menée par Israël et les États-Unis au Moyen-Orient.
1: Et on s'intéresse cette fois-ci au Liban, où plus de 600 000 déplacés sont rentrés chez eux. Un chiffre publié avant-hier par l'Organisation internationale pour les migrations, l'OIM. Les Libanais rentrent chez eux après 4 mois d'exil, malgré la précarité du cessez-le-feu entré en vigueur il y a moins de 2 semaines. Les détails, c'est avec Éline Roussel.
3: Après 4 mois de vie dans des camps de fortune ou sous des tentes humanitaires, une partie de la population déplacée du sud Liban, de la Beka ou de Darié est rentrée. Un besoin de retour à tout prix et ce malgré une faible garantie de retrouver sa vie d'avant. En effet, les bombardements quotidiens de l'armée israélienne ont endommagé des centaines de localités libanaises. Et pour exemple, un rapport du CNRS libanais compare des images satellites des mêmes villes à 6 mois d'intervalle et bilan plus de 11 000 bâtiments entièrement détruits, soit un impact sur plus de 17 000 logements. Pas de garantie donc de retrouver sa maison debout, mais pour autant, le risque le plus important réside dans la fébrilité de cette trêve. Si une accalmie est constatée depuis des jours, l'armée israélienne continue pourtant quotidiennement de violer l'accord. Dynamitage de maisons, frappe de drones, largage de grenades assourdissantes, les déplacés rentrent dans des régions encore loin d'être protégées du feu israélien.
1: Des précisions signées Éline Roussel et l'Organisation internationale pour les migrations de préciser que 500 000 Libanaises et Libanaises restent déplacées.
2: En Algérie, un taux de participation historiquement bas.
1: C'est la principale conclusion que l'on peut retenir des élections législatives 2 jours après le scrutin. 25 millions de citoyens étaient appelés aux urnes pour élire leurs 407 députés. Et force est de constater, Paul-Lionel Kivigère, que les Algériens ont boudé le rendez-vous.
4: Les chiffres sont encore provisoires, mais pour l'instant, le taux de participation est d'un peu moins de 21%, 20,79 très exactement, ce qui en fait le plus bas jamais enregistré, battant même les résultats des élections législatives de 2021, qui n'ont mobilisé que 23% des électeurs. Alors dans ce scrutin de jeudi, cette tendance à ne pas se rendre aux urnes se constate aussi auprès des Algériens de l'étranger. Leur participation est estimée à 10,67%, soit 2 fois moins que les citoyens sur place, ce qui peut expliquer ces chiffres, notamment une campagne marquée par l'invalidation d'environ un tiers des listes qui souhaitaient se présenter. D'ailleurs, plusieurs partis ont dénoncé leur exclusion de certaines circonscriptions, notamment dans la capitale Alger, où justement, d'après des témoignages recueillis par l'AFP, les bureaux de vote étaient presque déserts jeudi après-midi.
1: Vous entendiez les précisions de Paul-Lionel Kivigère.
2: Et on traverse à présent la Méditerranée, direction la France.
1: La France, où 2 départements du sud du pays sont à nouveau placés en vigilance orange canicule aujourd'hui. En France, les décès ont augmenté de 30% pendant la vague de chaleur de la semaine dernière, une hausse qui atteint même les 62% autour de la capitale Paris. Ce sont des chiffres publiés hier par l'Agence nationale de santé publique, Santé publique France, et qui devraient encore augmenter. Alors à l'origine de cette canicule, il y a le dérèglement climatique causé par les humains. Et face à des températures si extrêmes, l'écologie s'impose comme un sujet au cœur de la future campagne présidentielle en vue donc des élections de l'année prochaine. Écoutez à ce sujet l'analyse de Denis Jambard, éditorialiste politique de Médien.
5: On voit bien que le parti qui fait la course en tête, c'est-à-dire le Rassemblement National, n'a que faire de l'écologie. Bon, LFI s'est emparé, l'extrême gauche, mais on voit aussi que les écologistes n'arrivent pas à percer, c'est-à-dire n'arrivent pas à transformer sur le terrain politique une préoccupation qui affecte tous les Français. Donc ça sera un sujet de débat. Édouard Philippe lui-même a dit cette semaine qu'il n'était pas né écologique, mais que depuis une dizaine d'années, il avait pris conscience, il était temps de la nécessité d'agir sur ce sujet. Mais c'est aussi, il faut quand même le dire, on peut pas dire que le gouvernement n'ait rien fait. Il n'a pas tout fait, peut-être, ce qu'il devait faire. Mais c'est un travail de très longue haleine qu'il faut mener sur ces questions.

0: problématique.
1: Denis Jambard, éditorialiste politique de Médias. Et c'est une autre conséquence de la canicule, les incendies. Aujourd'hui, 6 départements du sud de la France restent en niveau de danger de feu très élevé. Hier, ce sont 26 incendies qui se sont déclarés un peu partout dans le pays. En cause, le vent, les températures donc très élevées et l'humidité de l'air. France, toujours, où plusieurs associations qui défendent les droits des femmes et des enfants appellent à manifester aujourd'hui à Paris, la capitale, mais aussi dans d'autres villes. Ces organisations réclament une loi intégrale contre les violences sexuelles un mois après la disparition de Liana, 11 ans, violée puis tuée par un homme visé par 4 plaintes pour violences sexuelles.
2: C'est aujourd'hui, Sophie.
1: Le Maroc affronte le Canada en ouverture des 8e de finale de la Coupe du monde de football masculine. Présentation de la rencontre par Alice Alaheddine avec un maître mot, la prudence.
2: Le Maroc retrouvera un visage familier en 8e de finale, celui du Canada, déjà croisé lors de la Coupe du monde 2022 au Qatar. À l'époque, les Lions de l'Atlas s'étaient imposés 2-1 face à une sélection canadienne séduisante dans le jeu, mais encore en apprentissage du très haut niveau. 4 ans plus tard, les choses ont changé. Le sélectionneur John Herdman, artisan du retour du Canada en Coupe du monde, a quitté ses fonctions. Depuis mai 2024, c'est l'Américain Jesse March qui dirige les Canucks. Ancien entraîneur de Leeds United, il a apporter davantage d'intensité, de pressing et une culture de la gagne à un groupe qui a pris de l'épaisseur. Les cadres, eux, sont toujours là. Alphonso Davies est désormais le capitaine et l'un des meilleurs latéraux du monde, même s'il est de retour de blessure pour cette édition. Jonathan David continue d'être la référence offensive, tandis que Stephen Eustachio s'est imposé comme le véritable patron du milieu de terrain. Autour d'eux, une génération qui a accumulé de l'expérience au plus haut niveau européen. Les résultats ont même suivi. Demi-finaliste de la Copa América en 2024, le Canada a confirmé sa progression lors de cette Coupe du Monde en décrochant une qualification historique pour les 8e de finale, la première de son histoire grâce à une victoire face à l'Afrique du Sud. Le Maroc retrouvera donc un adversaire qu'il connaît, mais dans une version bien différente de celle battue au Qatar.
1: Alice Alaheddine, on fait un petit point très rapidement sur les qualifications 8e de finale au cours donc de cette Coupe du Monde. L'Égypte a décroché son ticket, ça passe aussi pour la Colombie et l'Argentine, vainqueur in extremis du Cap-Vert, Martin.
3: Ah oui, in extremis puisqu'ils sont allés jusqu'aux prolongations.
1: Tout
3: ils ont
1: fait.
3: Dû miser sur un but contre son camp de la part d'un joueur capverdien. Merci beaucoup Sophie pour ces précisions. Et on vous retrouve bien sûr à 7h30 pour la nouvelle édition du prochain journal. Merci beaucoup. 6h41 sur Médias. Restez avec nous. Matin Info, ça continue.

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1: Bonjour et bienvenue, merci d'avoir choisi Média pour vous réveiller, vous accompagner en ce samedi matin. Nous sommes le 4 juillet et on est ensemble jusqu'à 9h au programme de cette matinale. Le 4 juillet justement, jour de fête aux États-Unis. Le pays célèbre les 250 ans de son indépendance et Donald Trump n'a pas lésiné sur les moyens pour faire des commémorations en grande pompe. Mais les esprits aux États-Unis ne semblent pas à la fête, les dossiers sont nombreux en ce moment pour la population américaine et le gouvernement Trump. Nous ferons le point sur la situation avec notre invité ce matin, Romuald Sura, directeur de l'Observatoire politique géostratégique États-Unis à l'IRIS. Une interview à suivre à partir de 8h15. Notre chronique d'actualité nous emmènera au Maroc qui tente de lutter contre le trafic et la consommation de drogue alors que cette dernière ne fait qu'augmenter à travers le monde. Des centres de soins et d'accueil sont financés partout à travers le royaume par le ministère de la Santé. Notre journaliste Anaïs Lavielle est allée sur le terrain. Les détails à venir. Et nous parlerons sport également, alors pas de football cette fois-ci, mais bien du golf avec la performance de Victor Hovland qui vient de remporter le Travelers Championship. On y reviendra dans notre magazine Actu Golf à partir de 7h20. Vous avez le programme, ou du moins une partie, vous êtes bien sur Média. Très bonne matinée.
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1: Et on prend tout de suite la direction de la Syrie. La Syrie où l'actrice syrienne Rosina Laskani a été nommée membre du Conseil du Peuple par le président Ahmed al-Sharaa, président par intérim Ahmed al-Sharaa. Son nom

0: figure désormais parmi les 70 personnalités désignées pour compléter la nouvelle assemblée syrienne qui sera composée de 210 sièges. Cette nomination attire l'attention parce qu'elle fait entrer une figure populaire du petit écran dans le premier parlement formé après la chute du régime. Rosina Lascani incarne désormais un passage très symbolique, celui d'une artiste issue du monde de la culture vers une institution politique appelée à accompagner la transition syrienne. Pierre Boussel nous en dit plus dans la minute pour comprendre.
1: Alors Rosina Lascani appartient à cette génération d'acteurs syriens dont la carrière s'est construite pendant la guerre civile syrienne. Elle est née à Hama en 1990. Elle a été formée à l'Institut supérieur des arts dramatiques de Damas. Ça compte, hein. Ça veut dire qu'elle ne vient pas seulement de l'image, elle vient aussi du théâtre, de l'espace scénique. Elle débute sa carrière en 2013. On se souvient que le début de ce que l'on a appelé les printemps arabes a commencé en 2011. Donc 2013, on a déjà la guerre en Syrie. Elle apparaît dans la série Al-Aïba. Et ensuite, on va la voir à l'écran dans une autre production tout à fait importante qui s'appelle Black Crowns, qui est consacrée à l'univers du groupe État islamique. Donc voilà, c'est une artiste qui est à la fois reconnue pour ses qualités scéniques, mais c'est aussi quelqu'un qui a été engagé dans la lutte contre le radicalisme à travers sa production artistique. Donc sa nomination au Conseil du Peuple n'est pas seulement celui d'une célébrité. Elle s'installe au Parlement avec une personnalité effectivement qui est marquée par l'aspect culturel, mais aussi elle incarne la mémoire de la guerre. Elle incarne aussi la culture populaire, c'est ce que l'on peut attendre d'elle, eh bien, c'est qu'elle soit cette différence, à savoir une artiste, mais oui, une artiste engagée qui veut incarner cette décennie d'horreur absolue qui a été la guerre civile iranienne. Et c'est dans cela qu'on peut comprendre le choix qui a été celui des autorités syriennes de se dire que dans ce parlement dont on attend beaucoup en Syrie, qu'il était bon de mettre des artistes qui ont eu le courage de faire leur travail et de s'exprimer et d'être une lueur d'espoir au cœur des ténèbres durant cette décennie noire de la guerre civile.
0: La minute pour comprendre, signé Pierre Boussel. À 6h46 sur Médien, c'est l'heure de se plonger dans le monde de l'agriculture avec la deuxième partie de l'émission agricole.
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2: Bienvenue, si vous venez de nous rejoindre sur les ondes de Média, on reste ce matin au Maroc, où la consommation de drogue fait des ravages comme partout à travers le monde. Le Royaume tente de trouver des solutions, le ministère de la Santé notamment. On en parle tout de suite dans notre chronique d'actualité. C'était le 26 juin dernier, la journée mondiale contre l'abus et les trafics de drogue. Depuis des années, la consommation mondiale n'a cessé d'augmenter. Les marchés illicites s'adaptent et se multiplient. Et face à ces défis, la campagne cette année met en avant les leviers d'action pour réduire l'offre et la demande mise en place par la communauté internationale, les gouvernements et la société civile. C'est le cas du ministère de la Santé au Maroc. Depuis une dizaine d'années, il finance les centres de soins et d'accueil du royaume, ainsi que les campagnes de prévention et de dons de matériel. Notre journaliste est allé sur le terrain, elle a suivi l'intervention d'une équipe qui accompagne les usagers et les usagères de drogue de Tanger. C'est un reportage d'Anaïs Lavielle.
3: On a l'habitude de visiter les lieux de consommation. En fin de compte, les usagers de drogue, c'est une population cachée. Et notre travail, c'est chercher les lieux cachés.
4: Dans une friche urbaine entre des immeubles tangérois, où Taleb se fraye un chemin sur les déchets qui jonchent le sol. Discrètement, il part à la rencontre d'une femme qu'il connaît bien.
5: Yaklabes.
6: Comment tu vas? Ça fait longtemps. Tu veux des préservatifs? Prends-en, tu peux en donner à tes amis.
4: J'ai pris rendez-vous dans le centre pour un kyste.
6: Tu peux venir au centre aujourd'hui si tu veux.
4: Malika est allongée dans l'herbe derrière un drap. À l'abri des regards, elle finit par céder aux émotions face à Mohamed et Outaleb. Tous deux sont des intervenants de terrain. Aujourd'hui, comme chaque matin, ils déambulent dans les rues de Tanger à la recherche des usagers de drogue.
7: Je ne veux plus vivre comme ça. Je me sens rejetée, stigmatisée, je me sens mal. Alors, je me suis réfugiée ici.
4: Face à la détresse de certains et certaines, Outaleb et Mohamed tentent de les amener au centre médico-social pour leur venir en aide. C'est l'objectif final de l'équipe d'intervention. Mais avant, il s'agit surtout de sensibiliser les usagers aux risques et de leur distribuer du matériel stérile et à usage unique, notamment aux femmes qui sont plus vulnérables.
3: Les femmes, si elles veulent chercher de l'argent, c'est à travers de leur corps. C'est la prostitution pour avoir de l'argent, pour avoir de la drogue. Il y a un problème sanitaire, c'est que même s'ils sont sensibilisés, les femmes usagères de drogue, il y a 10 clients hommes qui refusent le préservatif.
4: Un risque supplémentaire de grossesse non désirée, mais surtout de contamination.

0: au VIH, éduquer et sensibiliser à ces risques, c'est la mission première des équipes de terrain.
1: Bonjour, ça fait longtemps que je ne t'ai pas vu. Là, tu es au top.
0: Lorsqu'ils croisent les consommateurs d'héroïne ou de poufa, où Taleb et Mohamed leur distribuent le matériel adapté, des kits d'injection pour éviter le partage des seringues ou encore du papier aluminium et des préservatifs.
1: Est-ce que tu comprends? Si tu fumes, tu protèges mieux ta santé qu'avec l'injection.
2: C'est difficile pour moi.
1: Si tu consommes par injection, tu peux attraper le VIH. Si tu fumes, au moins, il n'y a pas de sang, donc pas d'infection, donc pas de VIH.
0: Pour Outaleb, la priorité n'est pas tant d'inciter les usagers à stopper leur consommation, mais surtout de les protéger, de leur parler des centres à leur disposition. Là-bas, des douches, des vêtements et des soins leur sont offerts.
3: Le travail de rue, c'est très important dans l'approche de la réduction des risques. Contacter l'usager, c'est très difficile parce que l'usager drogue, toujours, il vit dans un cercle vicieux. Je crois que le travail avec l'usager drogue, c'est un continu de militantisme vis-à-vis de la société. Parce que, avant tout, ce sont des citoyens. À cause des approches punitives, nous, on donne un accompagnement social et sanitaire. C'est une mission humaine, en fin de compte.
0: Aider les personnes marginalisées et surtout en voir les résultats. Au fil du chemin de Msalla, où Taleb croise un usager qui suit un traitement à la méthadone, un substitut qui leur permet de retrouver une certaine stabilité.
4: La méthadone m'a aidé à renouer ma relation avec ma famille. Maintenant, ils me font confiance. Je ne vole plus, je ne fais plus de cambriolage. La méthadone a effacé l'héroïne de mon cerveau et a amélioré ma qualité de vie.
1: Tu as fait le test de VIH?
5: J'ai pris le traitement pour l'hépatite C. C'est bien pour moi, j'ai fait le test, on m'a dit qu'il est négatif.
0: Alhamdoulilah. Quelques ruelles plus loin, Younes récupère son kit d'injection. Il témoigne lui aussi de l'impact positif du travail de Hasnouna sur sa vie.
4: Je me sens intégré dans la société. Je travaille comme serveur avec des personnes normales. Je transmets un message aux personnes usagères de drogue. Je leur conseille de visiter les centres d'addictologie. Là-bas, il y a les personnes de qualité avec un bon accueil. Il ne faut pas rester dans la rue.
0: Allez, on y va. Comme lui, au total, 199 personnes ont été aidées ou contactées par l'association Hasnouna à Tanger sur l'année 2025. Un programme financé par le ministère de la Santé qui permet de réduire le nombre de personnes infectées, mais surtout d'usagers de drogue dans la ville du Détroit. Aujourd'hui, Hasnouna fait face à un autre défi, garder les financements pour pérenniser l'action en faveur des populations marginalisées.
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8: Et 6h56 sur Médien. Bienvenue si vous venez de nous rejoindre. On rappelle cette information, les États-Unis qui fêtent en ce moment les 250 ans de leur indépendance. Une célébration en grande pompe pour Donald Trump avec un discours devant le mont Rushmore pour lancer les festivités. Il a notamment évoqué l'identité américaine qui subit selon lui une nouvelle offensive avec une résurgence de la menace communiste sur le sol américain. Nous ferons le point d'ailleurs sur la situation aux États-Unis pendant ces célébrations avec notre invité ce matin, Romuald Sioura. Il sera l'invité de Médias à partir de 8h15 à 6h57. Le retour de l'actualité dans quelques instants. Mais avant cela, la météo agricole.
9: الحال غادي يكون مغيم شويه ولا غالفي الصفه مع الشمس في النواحي اللي في غرب الخط العرايش في كيك السماره بحال حتى في السواحل اللي في جنوب الداخله اما في المناطق الباقيه الحال صافي ومشمش وغادي يعطي شي نشاد الشتاء مع يمكن شويه ديال الرعده في الاطلس الصغير وشرق الاطلس الكبير الريح غادي صوت شرقي في غالب النواحي ما عدا في السول الغربيه تدلال حوز وناحيه سوس فاش غادي صوت غربي القوه ديالو ما مجهده شويه الا في السواحل الصحراويه الرطوبه في الجو هابطه والجو ناشف قل من 35% في غالب النواحي ما عدا في الريف والسواحل الصحراويه فاش غادي تتعدى شويه 50%.

0: Norvégien Victor Hovland qui s'est imposé, mettant fin à une période de près d'un an et trois mois sans titre. Le scénario a été irrespirable jusqu'au bout. Hovland revient sur un dernier tour décisif face aux meilleurs joueurs du monde, selon ses mots.
1: Yeah, it was amazing.
2: Jouer ce dernier tour avec Scotty, c'était incroyable. C'est le meilleur joueur du monde. C'était difficile de le concurrencer, surtout qu'il jouait aux États-Unis devant son public, dans une ambiance particulière. Ça m'a aussi fait plaisir de voir la présence des supporters norvégiens venus me soutenir. C'était vraiment génial de gagner ici, dans un tournoi à la fois formidable, mais aussi très difficile à disputer.
0: Sur le dernier tour, Hovland a longtemps cru tenir la victoire face au numéro 1 mondial. À 5 tours de la fin, l'Américain Scotty Scheffler comptait encore 2 coups d'avance, mais le Norvégien a tout renversé dans le Money Time. Sur le 72e trou, un putt de plus de 7 mètres pour birdie aurait pu sceller le tournoi, mais la balle n'a pas trouvé le trou. Scotty Scheffler a finalement dû sauver le par pour arracher le play-off, mais il a manqué de ressources face à un Norvégien qui a maîtrisé son tournoi. Grosse frustration pour le numéro 1 mondial qui enchaîne une 4e deuxième place en 2 mois. Malgré tout, l'Américain fait preuve de fair play en saluant la performance de son adversaire avec qui il partage une grande complicité sur le circuit.
3: Je joue au golf avec Victor depuis longtemps. Nous avons livré de belles batailles à l'université. Il a énormément de talent et frappe la balle avec beaucoup de puissance. Je me souviens avoir joué contre lui à Bay Hill et j'avais été vraiment impressionné par la qualité de sa frappe. Il est très talentueux, bien sûr, mais c'est aussi un énorme travailleur. C'est le genre de personne que l'on aime voir réussir avec tout le travail qu'il fournit et le niveau de jeu qu'il propose. Oui, il mérite pleinement sa réussite.
0: Ce succès marque un véritable retour au premier plan pour Victor Hovland. Après un US Open manqué, le Norvégien avait multiplié les séances d'entraînement pour corriger son swing et retrouver de la régularité. De son côté, Scotty Scheffler, déjà vainqueur de ce tournoi, s'incline cette fois face à la précision et à la solidité du Norvégien. Une victoire symbolique pour Hovland qui signe un retour remarqué au plus haut niveau. Scotty Scheffler, lui, doit attendre le 4e majeur de la saison pour retrouver sa forme et confirmer son statut de meilleur joueur mondial.

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1: Un petit peu de Justin Bieber pour se réveiller ce matin sur Médien. Tout de suite, c'est la météo. Au Maroc, l'après-midi, le ciel sera ensoleillé à l'est de la ligne Al-Oulsema et Rachidi, ainsi que sur le littoral et les zones proches au sud de l'Aïoun. Pour les températures, la minimale, elle sera à Agadir ainsi qu'à Nador, sous les nuages avec 29 degrés, comptez 31 du côté de l'Aïoun, Tanger et Essaouira avec du vent, des nuages. Là également, il fera 33 du côté de Safi. Pour la capitale, Rabat, il y aura des nuages, là aussi avec 34 degrés. Le thermomètre affichera 35 degrés à Casablanca, 36 du côté d'Oujda et 38 à Rachidia. Il fera 42 degrés à Fès sous le soleil, 43 à Marrakech et Beni Mellal. En Algérie, l'après-midi, le ciel sera souvent soleillé au sud de Tamanrasset et clair ailleurs. Comptez 28 degrés pour Béjaïa, c'est la minimale, 29 degrés pour la capitale Alger ainsi qu'à Oran et Annaba. 32 degrés du côté de Constantine, 33 à Tiaret et 36 du côté de Rardaïa. Il fera 37 degrés à Chlef, 39 degrés à Biskra sous le soleil, du soleil également à Tamanrasset où il fera 41 degrés. Et la maximale, c'est pour Adrar, 46 degrés avec un peu de vent. Et en Tunisie, l'après-midi, le ciel sera partiellement nuageux à souvent ensoleillé sur le centre du pays et clair ailleurs. Il fera 28 degrés à Tabarka, c'est la minimale sous les nuages. 30 degrés à Djerba, il fera 31 à Médine, Monastir et Bizerte. 33 degrés pour Tunis, Sfax, Gabès et Sousse, c'est la maximale. C'est pour Tozeur avec 38 degrés. Il est 7h30, Sophie Volatier nous a rejoint en studio pour une nouvelle édition du journal. Bonjour Sophie.
2: Bonjour Martin et bonjour à toutes et à tous.
1: Et c'est bien sûr un grand jour pour les footballeurs marocains.
2: Les Lions de l'Atlas affrontent le Canada en 8e de finale de la Coupe du Monde masculine de football et à chaque camp, son homme providentiel, portrait croisé dès le début de cette édition. Le Maroc donc en 8e de finale de la Coupe du Monde de football masculine pour la 2e fois consécutive. La dernière fois, c'était face à l'Espagne. On remonte le temps dans ce journal.
1: Et les funérailles du guide suprême iranien Ali Khamenei viennent de commencer à Téhéran.
2: Des millions de personnes sont attendues par les autorités. On y revient dans ce journal. On s'intéressera aussi à la guerre en Ukraine en fin d'édition. La Russie intensifie ses frappes, Kiev réplique et Moscou est en quête d'un accord. On entendra un spécialiste, ce sera donc à la fin de cette édition. Restez avec nous.
1: Et c'est ce soir.
2: Le Maroc ouvre le bal des 8e de finale de la Coupe du Monde masculine de football face au Canada. Bonjour Mohamed Amimi.
3: Bonjour Sophie.
2: Mohamed, deux hommes sont attendus au tournant, le Marocain Ismaël Saïbari et le Canadien Jonathan David. Mohamed, vous revenez donc pour nous sur les trajectoires de ces deux hommes.
3: Deux hommes, vous l'avez dit Sophie, deux leaders offensifs, deux joueurs qui pourraient faire basculer cette rencontre Maroc-Canada. Côté marocain, Ismaël Saïbari s'est imposé comme le véritable homme fort des Lions de l'Atlas grâce à sa qualité technique, sa vision du jeu et sa capacité à faire la différence entre les lignes. Il est au cœur de toutes les offensives marocaines. Depuis le début de ce mondial, il enchaîne les prestations de haut niveau et confirme son rôle de leader dans l'animation offensive avec déjà 3 buts inscrits. Saïbari, qui vient tout juste de signer au Bayern Munich, et pourrait terminer avec beaucoup plus de buts et battre un record, celui du buteur historique du Maroc lors d'un mondial. En face, le Canada s'appuie sur son meilleur atout, Jonathan David, l'attaquant de la Juventus, est le principal danger pour la défense marocaine. Déjà décisif depuis le début de la compétition, il a démontré tout son sens de but, évidemment, son intelligence dans les déplacements et son efficacité devant les cages. Véritable finisseur, il reste l'arme numéro 1 des Canadiens pour espérer créer la surprise face au Maroc, qui reste évidemment le favori sur le papier. Ce duel à la distance entre Ismaël Saïbari et Jonathan David pourrait bien être l'une des clés de cette affiche. Deux joueurs capables à eux seuls d'orienter le destin de leur sélection dans ce 8e de finale qui s'annonce décisif pour les deux sélections.
2: Eh bien, merci beaucoup à vous, Mohamed Amimi, pour toutes ces précisions.
1: Et un 8e de finale qui en rappelle un autre.
2: Souvenez-vous, Martin, c'était en 2022, la Coupe du Monde bat son plein au Qatar. Et en 8e de finale, les Lions de l'Atlas affrontent un géant du football, j'ai nommé l'Espagne. Alors sur le papier, tout semble écrit, oui mais voilà, il faut se méfier des scénarios écrits à l'avance. On remonte le temps avec Monsef Zamrat.
4: 2022 demeure bien plus qu'un simple souvenir. C'est l'épopée d'une vie, d'une génération, d'une nation entière de 40

0: 34 millions de Marocains qui ont vibré à l'unisson. La dernière fois que le Maroc atteignait les huitièmes de finale, tout semblait pourtant écrit d'avance. Sur le papier, les Lions de l'Atlas n'étaient que des outsiders. Mais sur le terrain, ils ont fait voler tous les pronostics en éclats. Un match nul face à la Croatie, une victoire retentissante contre la Belgique, puis un dernier succès face au Canada. Le Maroc s'ouvrait les portes de l'histoire. Guidé alors par l'ancien sélectionneur marocain Walid Regragui, les Lions formaient un groupe habité par une force difficile à expliquer, une alchimie rare qui dépassait le simple cadre du football.
1: On voulait rentrer dans l'histoire. Il y avait cette pression aussi de rentrer dans l'histoire qui ne nous a pas aidé en deuxième mi-temps. Mais on s'est accroché, on a gagné le match. Je crois que 2 victoires dans les poules, 7 points pour un pays africain, je crois que personne ne l'a fait. Donc voilà, on est heureux. On est heureux pour le peuple marocain parce qu'il en avait besoin et on est heureux pour ses joueurs parce qu'ils le méritent.
0: Puis est venu ce soir inoubliable. Face à l'Espagne, le Maroc a défié l'un des géants du football mondial et l'a renversé au terme d'une séance de tirs au but entrée dans la légende. Un moment suspendu, gravé à jamais dans la mémoire de tout un peuple.
2: Hakimi pour la qualification historique pour le Maroc en quart de finale. Hakimi.
0: Quatre ans plus tard, les Lions de l'Atlas sont de retour sur la scène mondiale. Les visages ont changé. Un nouveau chapitre s'écrit sous la direction de Mohamed Ouahbi, mais une chose demeure. Cette même fin de conquête, cette même volonté de repousser les limites. Le chemin est encore long, mais le rêve, lui, n'a jamais cessé d'habiter le cœur des Marocains.
3: Un voyage dans le temps signé donc Monsef Zamrat.
4: Et direction l'Iran désormais.
3: L'Iran, où l'ancien guide suprême iranien Ali Khamenei va être inhumé à l'issue d'obsèques qui doivent durer 6 jours. L'ayatollah a été assassiné par Israël et par les États-Unis le 28 février dernier, au début de la guerre. Bonjour Marianne Garnier.
5: Bonjour Sophie, bonjour Martin, bonjour à toutes et à tous.
3: Marianne, les obsèques donc de l'ancien guide suprême iranien ont donc débuté ce matin.
5: Et oui Sophie, en effet, la cérémonie tant attendue a bien commencé. Cela se passe à Téhéran, dans la cour de la grande mosquée Imam Khomeini. Le cercueil du défunt a été dévoilé aux côtés de celui des membres de sa famille assassinés lors de l'opération israélo-états-unienne. Les cercueils sont peints aux couleurs du drapeau iranien. Une exposition au grand jour, Sophie, puisque selon les vidéos diffusées par les médias d'État iraniens, des milliers de personnes se sont déplacées pour assister à ces funérailles. Les représentants de plus de 100 autres pays sont aussi présents.
3: Et alors, toujours d'après les Iraniens, c'est l'émotion qui règne dans la foule, Marianne.
5: Tout à fait, Sophie. C'est en tout cas ce que montrent ces vidéos. On y voit des centaines de femmes et d'hommes vêtus de noir en larmes. Certains se frappent la poitrine en signe de deuil. Les rues à proximité sont aussi bondées. Des drapeaux iraniens et des bannières rouges sont brandis par la foule. Des slogans scandant « Mort à l'Amérique, vengeance » ont aussi été entendus.
3: Alors Marianne, on l'a dit, la cérémonie va durer au moins 6 jours. Le cercueil fera escale dans plusieurs villes d'Iran et d'Irak avec pour destination finale la localité de Mashhad, d'où est originaire l'ancien guide suprême. Et en attendant, on n'a toujours pas de traces de son successeur.
5: Et non Sophie, toujours pas. Depuis l'attaque du 28 février qui a tué son père, eh bien Mojtaba Khamenei n'a pas été vu ni entendu. Et il y a peu de chances en réalité que le nouveau guide suprême soit présent aux funérailles en raison des enjeux de sécurité que cela représente, vous vous en doutez. Une dernière information avant de se quitter Sophie, on le rappelle, Donald Trump a affirmé un peu plus tôt qu'il laisse une semaine de congé au régime des Mollahs, je cite, en raison des obsèques, parce que, je cite, nous sommes gentils. Fin de citation.
3: Merci beaucoup à vous, Marianne Garnier, pour ces détails.
4: Et en Ukraine, cette fois, la Russie revendique la prise d'une ville stratégique.
3: Kostiantynivka, c'est le nom de cette localité qui mène aux grandes villes de l'est de l'Ukraine, qui elles sont encore sous le contrôle de Kiev. De leur côté, les secouristes ukrainiens tentent encore de retrouver d'éventuelles victimes des frappes russes inédites qui ont visé Kiev dans la nuit de mercredi à jeudi et qui ont fait au moins 30 morts.
4: Et Moscou maintient la pression sur son ennemi, mais il ne faut pas s'y tromper, les Russes aussi sont mis en difficulté par cette guerre.
3: En témoignent les longues files d'attente devant les stations-service décrites par la chaîne de télévision britannique de la BBC. Alors Moscou attend une aide de la part des États-Unis. Écoutez à ce propos Jean de Glignasti, ancien ambassadeur de France à Moscou et directeur de recherche à l'Institut des Relations Internationales et Stratégiques.
6: Je crois que les Russes doivent se mordre les doigts de n'avoir pas accepté avec enthousiasme le plan 28 points proposé par Trump. C'était au mois de novembre, Et là, les Russes ont fait la fine bouche, ils ont dit qu'ils n'avaient pas reçu officiellement l'offre américaine. Puis ensuite, ils ont dit, bon, c'est une base, mais il faudra qu'on discute, etc. Dans la réalité, cette proposition, ce plan 28 points, était très positif, très favorable aux intérêts russes. Maintenant, je ne suis pas sûr qu'ils aient aussi bien, dans le cadre de la négociation proposée par les Américains, à supposer qu'il y en ait une, parce que les Américains ont fait circuler des rumeurs un peu différentes. Trump a dit lui-même, après le Golfe, je m'occuperai à nouveau de l'Ukraine, mais en même temps, il y a toujours l'idée sous-jacente, après tout, c'est un conflit d'Européens qui se débrouillent eux-mêmes. Donc il y a aussi cette ambiguïté. Mais c'est frappant, du côté russe en tout cas, qu'on attend quelque chose de la part des Américains.
3: Jean de Glignasti, ancien ambassadeur de France à Moscou. Il était l'invité du grand journal de Soukaina Aziz hier sur Médien. Sur le terrain, la ville russe de Saint-Pétersbourg, visée par des drones ukrainiens ce matin. Le gouverneur de la localité recommande aux habitants de rester chez eux. Des frappes russes ont quant à elles tué deux Ukrainiens à l'est du pays, selon les autorités locales. Un mot du pape avant de refermer cette édition. Léon XIV se rend aujourd'hui sur l'île italienne de Lampedusa, symbole des drames qui touchent les migrants pendant la traversée de la Méditerranée. Le souverain pontife devrait notamment visiter un cimetière où des exilés qui n'ont pas pu être identifiés sont inhumés. Léon XIV, qui s'est opposé à plusieurs reprises depuis le début de son pontificat à la politique migratoire du président des États-Unis, Donald Trump.
4: Merci beaucoup Sophie Volatti, on vous retrouve à 8h30 pour une nouvelle édition du journal 7h40 sur Médias. Tout de suite, on fait le point des hebdomadaires sortis cette semaine et c'est la sélection nationale marocaine qui fait la une de la presse dans le royaume, Paul Vialaré.
7: L'attaquant des Lions Saïbari face au défenseur néerlandais Van Eck. Les deux joueurs se toisent, se défient du regard, prêt à en découdre. Une confrontation symbole de ce duel à haute intensité. Le 16e de finale du Mondial 2026 remporté par le Maroc face aux Pays-Bas. Les Marocains n'ont pas créé la surprise, assure-t-elle qu'elle. Non, ils ont confirmé leur rang. Les Lions abordent les matchs couperets en tant qu'outsiders redoutés. Comme on l'expliquait dans cette revue de presse la semaine dernière, le Maroc a changé de statut. L'équipe fait partie des meilleures sélections. Ce soir, il va falloir à nouveau confirmer ce changement d'air. La mission s'annonce ardue. Il n'est jamais simple de jouer face à un pays hôte, en l'occurrence le Canada. En quart de finale, l'adversaire pourrait être la France, une perspective alléchante entre deux nations qui brillent cet été en Amérique. En France, Courrier International fait sa une sur Vladimir Poutine. La silhouette du maître du Kremlin semble fragilisée. Le sol, un drapeau russe, se craque, se fissure. Le dessin illustre le titre « Poutine, prisonnier de sa guerre ». Après plus de 3 ans de conflit en Ukraine, la stratégie du président russe en Ukraine ne paye plus. Les objectifs n'ont pas été atteints. Les forces de Kiev résistent, elles regagnent du terrain, infligent des pertes considérables et elles arrivent désormais à mener des attaques en profondeur sur le territoire russe jusqu'à Saint-Pétersbourg, ancienne capitale des tsars. Sur le plan diplomatique, Moscou pensait que l'économie européenne céderait, trop dépendante aux hydrocarbures russes. Mais Londres, Paris et Berlin font bloc derrière Volodymyr Zelensky. Et même si les États-Unis ont une ligne erratique, Donald Trump commence à réaliser que Vladimir Poutine se joue de lui. Courrier International s'intéresse également à la société russe. En citant la presse d'opposition, l'hebdomadaire liste les signes de mécontentement à l'égard du pouvoir. C'est bien sûr la crise de l'essence qui cristallise la colère. Les frappes ukrainiennes ciblent désormais les infrastructures énergétiques russes. L'approvisionnement en carburant est de plus en plus compliqué dans certaines régions éloignées des grandes villes. Le Kremlin tente de rassurer, mais les images de longues files d'attente devant les stations-service se multiplient. Enfin, Courrier International décrit les divisions au sein du pouvoir russe. De plus en plus de voix s'élèvent contre une guerre coûteuse, interminable, car si la résilience de Vladimir Poutine est incontestable, si personne n'ose prédire une chute du président russe, le Kremlin devra bientôt faire un choix fondamental, soit intensifier radicalement ses exigences à l'égard de l'économie et de la société russe, soit revoir à la baisse ses objectifs de guerre et donc être moins gourmand dans les futures négociations et peut-être renoncer à certaines revendications maximalistes. De l'économie pour finir, la revanche des pays du Club Med, c'est la une de l'Express, cette Europe du Sud qui affiche une santé économique presque insolente. Espagne, Grèce, Italie et Portugal ont longtemps été regardés de haut par les voisins du Nord. Méprisés après la crise financière de 2008, ils ont été soumis à de sévères cures d'austérité. Ils ont donc assaini les comptes. Aujourd'hui, ils tirent la croissance des 27 et donnent des leçons au tandem franco-allemand. Une bataille financière illustre parfaitement le retournement de situation. La banque italienne UniCredit s'apprête à croquer Commerzbank, la deuxième banque allemande. C'est la revanche des cigales du Sud sur les fourmis du Nord.
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4: 7h44 sur Médien. Bienvenue si vous nous rejoignez. Nous sommes le samedi 4 juillet et il est né un 4 juillet d'ailleurs, Bill Withers, l'une des plus grandes voix de la soul qui a marqué à jamais le monde de la musique avec des morceaux d'une simplicité redoutablement efficace. C'est notre chanson du week-end aujourd'hui. 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

Slabford, qui est une petite ville minière de 200 habitants perdue au fin fond de la Virginie occidentale aux États-Unis. Rien n'est particulièrement notable dans ce patelin et pourtant le 4 juillet 1934, il y a 88 ans, jour pour jour, elle donnera naissance à l'une des plus grandes voix de la soul, Bill Withers. Débutant sa vie en tant que soldat dans la marine américaine durant 9 années, Bill garde toujours la musique dans son cœur et rêve de pouvoir gagner sa vie grâce à la chanson. Logique pour un enfant biberonné au gospel. Mais plutôt du genre pragmatique, il ne croit pas trop en sa carrière artistique et préfère conserver la sécurité de l'emploi en gardant son travail. Et pourtant, il suffira d'un seul projet pour le faire exploser.

1971, Bill Withers sort son premier album, Just As I Am. Parmi les titres figure un morceau qui deviendra l'un de ses plus iconiques, Hide No Sunshine, une chanson qui dénote par sa simplicité, par son calme, là où les autres artistes de soul cherchent la puissance vocale et les grandes performances. Une simplicité qui se traduit aussi dans les paroles, une ballade mélancolique qui raconte le vide laissé par une absence. Ces textes universels lui permettront de traverser les frontières et de marquer l'histoire de la soul durant toutes les années 70. Il enchaînera les tubes Lean On Me, Lovely Day, et ce, même jusqu'à la fin de sa carrière avec Just The Two Of Us.

En 1980, le saxophoniste Grover Washington Jr. compose Just the Two of Us avec l'aide de ses deux producteurs. Ils invitent Bill Withers à poser sa voix dessus. Ce dernier accepte, à condition tout de même de pouvoir arranger à sa manière les paroles et quelque peu la mélodie. La chanson fait partie des classiques des musiques de romance, souvent associées à un amour idyllique. Et pourtant, elle raconte les déboires d'un couple qui doit multiplier les efforts pour tenter de maintenir la passion.

En 10 ans, Bill Withers sera marqué au fer rouge, non seulement le monde de la soul, mais aussi celui de la musique de manière générale. Durant les années 80, il décide de se retirer progressivement de l'industrie musicale alors qu'il était au sommet de sa gloire, en raison notamment des contraintes imposées par les maisons de disques. Il privilégie une vie plus calme, plus discrète. Les influences sur les artistes d'aujourd'hui sont nombreuses, Alicia Keys, Tracy Chapman ou encore John Legend. Ils revendiquent tous des inspirations venues de Bill Withers.

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2: Et on parle sport à nouveau sur Média avec vous, Mohamed Amimi. Vous signez cette nouvelle édition de Sport Matin. Bonjour.
3: Bonjour, Martin.
2: Et on parle football, bien sûr. Le Maroc qui est en quête d'un nouvel exploit mondial. Les Lions de l'Atlas jouent le Canada avec l'ambition de rejoindre les quarts de finale.
3: Le Maroc, Martin, s'apprête encore une fois à écrire l'histoire dans ce mondial après sa victoire au tir au but face aux Pays-Bas en 16e de finale. Les Marocains arrivent à Houston avec le plein de confiance pour défier cette équipe du Canada dans un match remake de celui de 2022 lors de la troisième et dernière journée de la phase de groupe. Victoire marocaine 2-1. Comment les Marocains doivent aborder cette rencontre cette fois en tour éliminatoire face au Canada? Ali Salahdine nous donne plus de détails.
4: Le Maroc retrouvera un visage familier en huitième de finale, celui du Canada, déjà croisé lors de la Coupe du Monde 2022 au Qatar. À l'époque, les Lions de l'Atlas s'étaient imposés 2-1 face à une sélection canadienne séduisante dans le jeu, mais encore en apprentissage du très haut niveau. Quatre ans plus tard, les choses ont changé. Le sélectionneur John Herdman, artisan du retour du Canada en Coupe du Monde, a quitté ses fonctions. Depuis mai 2024, c'est l'Américain Jesse March qui dirige les Canucks. Ancien entraîneur de Leeds United, il a apporté davantage d'intensité, de pressing et une culture de la gagne à un groupe qui a pris de l'épaisseur. Les cadres, eux, sont toujours là. Alphonso Davies est désormais le capitaine et l'un des meilleurs latéraux du monde, même s'il est de retour de blessure pour cette édition. Jonathan David continue d'être la référence offensive, tandis que Stephen Eustachio s'est imposé comme le véritable patron du milieu de terrain. Autour d'eux, une génération qui a accumulé de l'expérience au plus haut niveau européen. Les résultats ont même suivi. Demi-finaliste de la Copa América en 2024, le Canada a confirmé sa progression lors de cette Coupe du Monde en décrochant une qualification historique pour les huitièmes de finale, la première de son histoire grâce à une victoire face à l'Afrique du Sud. Le Maroc retrouvera donc un adversaire qu'il connaît, mais dans une version bien différente de celle battue au Qatar.
3: Un adversaire qu'il ne faut pas prendre à la légère, surtout à ce stade de la compétition où les sélections changent de visage. Mohamed Ouabi en est conscient, c'est une équipe qui possède beaucoup de qualités selon ses mots. On écoute le sélectionneur marocain qui s'exprimait lors de la conférence de presse d'avant-match.
5: Nous, on respecte énormément cette équipe. On la trouve redoutable. Elle a des qualités, beaucoup de qualités. On sait aussi que, bien entendu, ce qui va être super important, c'est qu'on soit à notre niveau. Et je l'ai dit plusieurs fois, le niveau qu'on a montré lors des premiers matchs ne va pas nous faire gagner le match de demain. Ce qui va nous faire gagner le match de demain, c'est ce qu'on montrera sur le terrain. Donc, il va falloir qu'on soit concentré, appliqué. On joue un huitième de finale de Coupe du Monde. On sait très bien qu'on doit être à la hauteur. Si on n'est pas à la hauteur, on rentre chez nous, qui que ce soit en face, quelle que soit l'équipe qu'on aura en face de nous. Si on n'est pas à la hauteur, on rentrera chez nous. Les joueurs le savent. Je considère ce match comme l'un des plus importants de ma carrière aussi. Donc nous, on sera prêts. On sera prêts. Il faudra après assumer et répondre sur le terrain.
3: Et sur le terrain, le Maroc devra assumer son statut de favori face à une sélection canadienne qui ne part pas avec les faveurs des pronostics. Les Lions de l'Atlas veulent aller le plus loin possible dans cette Coupe du Monde, notamment après leurs grandes prestations face au Brésil, à l'Écosse et aux Pays-Bas. Analyse de Nicolas Villas, consultant du football européen de Média. On l'écoute.
6: Et là, face au Canada, en revanche, t'as un statut de favori que tu vas vraiment devoir assumer. Je trouve que c'est la grosse différence qu'il y avait par rapport aux Pays-Bas, où c'était 50-50 finalement. Là, il va vraiment y avoir un statut de favori à assumer pour le Maroc. Et il va falloir l'assumer, pas seulement finalement en termes de symbolique, mais en termes de jeu également. Ce qui est bien quand même, c'est que le Canada, c'est pas une équipe qui reste derrière et qui défend bloc bas. C'est une équipe qui s'expose, qui est joueuse. Et moi, j'ai bien aimé les matchs du Canada depuis le début de la compétition. Et j'étais même content qu'ils sortent de la phase de groupe. Au-delà même du fait que ça se joue à domicile et que c'est une équipe qui est assez sympathique avec des bons joueurs, c'est que c'est une équipe qui est joueuse finalement. Et ça, c'est plutôt agréable. Et je...

0: pense que, par exemple, ce sera moins difficile face au Canada que ça l'avait été face à l'Écosse, par exemple, pour le Marocain.
1: Nicolas Villas, notre consultant pour le football européen. Du côté canadien, les supporters des Canucks considèrent ce match comme l'un des plus importants de l'histoire de leur sélection. Mais que représente l'équipe du Maroc à leurs yeux? Nous avons posé la question à Karl-Éric Maté, l'un des plus fidèles supporters du Canada qui suit sa sélection depuis plusieurs années. Voici sa réponse.
2: Je pense même que l'adversaire, le Maroc, contribue quand même à diminuer les attentes pour le match. L'équipe marocaine est une puissance mondiale du foot. Je pense qu'aujourd'hui, cette équipe est dans le panier de l'équipe française, l'équipe argentine, l'équipe espagnole, l'équipe anglaise, l'équipe brésilienne. On l'a vu dans les performances précédentes du Maroc en Coupe du Monde. Dans cette Coupe du Monde, face au Brésil, on avait un match paritaire au score comme dans le jeu. Face aux Pays-Bas, on a eu une performance supérieure du Maroc. Un match certes serré au score, mais quand même le Maroc a contrôlé le ballon, a été beaucoup plus menaçant. Et donc c'est vraiment une puissance mondiale, c'est comme ça que c'est perçu. Le Canada s'en va affronter Goliath. Donc il n'y a vraiment aucune attente, aucun faux espoir. On s'attend franchement à perdre le match, peut-être le perdre franchement, sévèrement, mais à tout le moins le perdre. Et si le Canada devait gagner, ça serait perçu comme un miracle.
1: Voilà, l'accent canadien est vraiment particulier. Maroc-Canada à partir de 18h à Houston, au Texas, où la chaleur sera l'un des principaux adversaires des Marocains dans des conditions climatiques particulièrement exigeantes. L'élan de l'Atlas devra en gérer leur effort pour décrocher leur qualification, Martin.
3: Et on continue à parler Coupe du Monde et retour désormais sur les résultats enregistrés hier lors de la journée de clôture des 16e de finale.
1: Avec le Cap-Vert tout proche de l'exploit face aux champions du monde argentins, bousculé par une valeureuse équipe du Cap-Vert, l'Albi Celeste a dû s'employer jusqu'au bout pour s'imposer 3-2 et décrocher son billet pour les huitièmes de finale. Les champions du monde ont tremblé face à des requins bleus héroïques qui ont tenu tête à Lionel Messi et ses coéquipiers avec courage, discipline et surtout résilience. Le Cap-Vert quitte la compétition la tête haute après avoir livré un match spectaculaire. L'Argentine retrouvera l'Égypte en huitièmes de finale. Les Pharaons ont créé l'exploit en décrochant leur qualification à l'issue de la séance de tir au but face à l'Australie après un match particulièrement disputé. Pas de qualification pour le Ghana. Les Black Stars se sont inclinés face à une solide équipe colombienne, nettement supérieure dans le jeu, efficace et parfaitement organisée. Les Cafeteros ont logiquement décroché leur qualification grâce à une reprise victorieuse de John Arias, idéalement servi par l'homme fort de cette équipe colombienne, Luis Suarez, face à des Ghanéens qui n'ont pas cadré le moindre ou la moindre frappe dans cette dernière affiche des 16e de finale. La Colombie retrouvera désormais la Suisse mardi à Vancouver en huitième de finale. Voilà pour tout, Martin.
3: Merci beaucoup Mohamed Amimi, on vous retrouve bien sûr à 8h40 pour la prochaine édition de Sport Matin, 7h56. Dans un instant, le journal de 8h, on s'offre une petite pause musicale avant cela avec Circles de Galantis.

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3: Bienvenue, si vous nous rejoignez sur les ondes de Medi 1, nous sommes le samedi 4 juillet et les États-Unis fêtent aujourd'hui les 250 ans de leur indépendance, mais l'ambiance dans le pays n'est pas vraiment à la fête. On en parle tout de suite avec notre invité. Les États-Unis qui célèbrent ce samedi 250 années d'existence. Tout a commencé en 1776 quand 13 colonies britanniques proclament leur indépendance et jettent les bases du pays que l'on connaît aujourd'hui. Mais cette année, malgré un anniversaire symbolique et un feu d'artifice gigantesque prévu à Washington, les esprits ne semblent pas disposés à la fête. Entre guerre en Iran, violence commise par l'ICE, la police de l'immigration, ou division toujours plus marquée entre républicains et démocrates, mais aussi en interne, les célébrations d'America 250 s'annoncent grinçante et déconnectée de la réalité pour des millions d'Américains. Et pour nous en parler, nous recevons ce matin Romuald Sciorra, directeur de l'Observatoire politique géostratégique États-Unis à l'IRIS, un entretien réalisé par Paul-Lionel Kivigère.
4: Bonjour Romuald Sciorra.
5: Bonjour.
4: Les Américains célèbrent ce samedi les 250 ans de leur histoire, une fête nationale qui, à l'instar des autres célébrations de ce type, est censée rassembler au-delà des appartenances politiques. Mais après une année où l'impopulaire guerre en Iran et ses répercussions ont marqué les esprits, tout comme l'ICE, l'action de la police de l'immigration de Donald Trump, qui lui politise cette fête nationale en organisant pour l'occasion un meeting aux allures de campagne au moment où son impopularité personnelle continue de croître. Alors avec tous ces événements, Romuald Sciorra, c'est dans quel état d'esprit que prend place ce 250e anniversaire américain ?
5: Un état d'esprit morose. Écoutez, je me rappelle, lorsque j'étais gamin, j'étais aux États-Unis à ce moment-là avec mes parents, j'avais 6 ans, donc des souvenirs vagues, mais je me rappelle du 200e anniversaire des États-Unis, c'est les magasins qui pavoisaient ces drapeaux à tous les coins de rue, des jouets que l'on distribuait gratuitement d'ailleurs aux enfants. Si vous promenez aujourd'hui dans les grands magasins ou les supermarchés new-yorkais, vous verrez des t-shirts, des casquettes liées à la Coupe du Monde, mais peu de choses concernant le 250e anniversaire. Une grande partie des Américains, si ce n'est la majorité, même des gens qui ont voté pour Trump, ont quand même le sentiment qu'une OPA, une double OPA, dirais-je, a été faite par Trump et ce gouvernement sur ce 250e anniversaire. Je m'explique. Une OPA, Trump, culte de la personnalité, hein, quand même, le premier président à signer les billets de banque, avoir son visage gravé de son vivant sur une pièce, un aéroport à son nom, un boulevard à son nom, un passeport, ce fameux passeport qui sera édité en édition limitée pour le 4 juillet. Si vous faites renouveler votre passeport, vous aurez pour 10 ans un portrait de Donald Trump à l'intérieur. Bref, il y a cette OPA de Donald Trump et il y a surtout une autre OPA, peut-être plus sournoise, hein, celle qui est menée par cette extrême droite ultra-radicale, crypto-fasciste, comme je dis, qui est arrivée au pouvoir avec Trump l'année dernière et incarnée au gouvernement par Jill Vance, le vice-président, et Suzy Wills, la secrétaire générale de la Maison-Blanche. Cette OPA qui consiste en une réécriture de l'histoire américaine. Cette extrême droite mène une contre-révolution culturelle et le 250e anniversaire est le parfait prétexte pour réécrire les manuels scolaires, les sites fédéraux, les musées, comme l'a listé le New York Times, plus de 200 mots hein, ont été bannis des sites fédéraux et des manuels scolaires. On ne peut plus parler de génocide amérindien. Alors voilà un génocide qui fait l'unanimité chez les chercheurs. On ne peut plus parler de féminisme, on ne peut plus parler quasiment d'esclavage. Les musées sont obligés d'annuler certaines exhibitions, je trouve plus le mot en français. D'autres sont obligés de revoir leur programmation. Bref, on assiste à une réécriture totale de l'histoire américaine où, comme par hasard, les héros de la Confédération du Sud reprennent un petit peu des couleurs. Et ça, les Américains s'en plaignent dans leur majorité. Donc, un anniversaire, un 250e anniversaire morose, comme je le disais, et pour la première fois, il ne sera pas bipartisan. L'Amérique est polarisée comme jamais, et je ne crois pas qu'il y aura beaucoup de fêtes des voisins entre républicains et démocrates pour les célébrations.
4: Vous le qualifiez de morose, vous l'avez aussi dit, il y a la Coupe du Monde en ce moment, il n'y a donc rien de positif retenu par les Américains, notamment avec ce tournoi de football hein, qui, au-delà des objectifs sportifs, est aussi censé fédérer les supporters. Les États-Unis sont d'ailleurs toujours en lice dans la compétition.
5: Oui, écoutez, ils se sont bien débrouillés en tant qu'Américains. Alors moi, j'ai deux équipes, un franco-américain évidemment, mais en tant qu'Américain, je m'en réjouis parce que c'est surtout notre équipe de football féminine qui

0: jusqu'à présent a fait preuve d'un grand talent et là les Américains se débrouillent bien. Alors le football est de plus en plus populaire aux États-Unis, mais ce n'est pas encore un sport qui fédère comme dans certains autres endroits du monde. Non, il n'y a pas aujourd'hui de communion entre les Américains et c'est bien dommage. Mais qu'est-ce que vous voulez quand vous voyez que Trump va faire un discours politique, il ne s'en cache pas à l'occasion du 250e anniversaire, il faut comprendre que ses opposants n'aient pas envie de célébrer cet anniversaire. Ils auraient l'impression de célébrer Donald Trump. Et c'est, je le répète, une OPA, une spoliation, appelez ça comme vous voulez, un vol de cet anniversaire, un vol de notre histoire commune.
1: Donc globalement une célébration plutôt morose, vous l'avez dit. Est-ce que c'était déjà le cas l'an dernier à l'occasion du 249e anniversaire de l'indépendance où Donald Trump était déjà en place à la Maison-Blanche?
0: Alors, ce n'est pas une date aussi symbolique que le 250e anniversaire ou le 200e anniversaire, donc c'était un petit peu différent. Mais la polarisation n'avait pas encore atteint le degré qu'elle connaît aujourd'hui. Écoutez, le pays n'a jamais été autant polarisé depuis les années 1850 qui ont précédé la guerre civile. Alors, attention, je ne dis pas qu'il y aura une guerre civile aux États-Unis, je n'y crois pas. Mais en tout cas, le pays est véritablement fracturé. L'année dernière, Trump était revenu au pouvoir depuis quelques mois. Les attaques contre la démocratie étaient incessantes. Mais nous n'en étions pas encore arrivés où nous en sommes aujourd'hui. Et la polarisation était moindre. Et puis, une fois encore, on fête le 250e anniversaire. Donc ce sont les valeurs américaines, les valeurs des pères fondateurs qui sont aujourd'hui quand même bafouées, hein, foulées par cette administration, qui sont sur le devant de la scène et les partisans de l'opposition ou même les républicains qui n'apprécient pas la politique autoritaire de Donald Trump pensent que ces valeurs incarnées par les pères fondateurs et la Constitution sont bafouées et donc n'ont pas envie de participer à ces célébrations.
1: Quand vous parlez de polarisation, il y a aussi cette polarisation interne aux partis politiques. Au sein des Républicains, il y a une contestation, on l'entend, hein, plus franche par rapport à Donald Trump, sur fond de guerre en Iran.
0: Oui, alors, il faut faire attention avec cela. L'offensive, la capitulation, parce que c'est une capitulation que les Américains ont connue en Iran, est très très mal vécue de la part des États-Unis. Et effectivement, vous avez tout à fait raison, des républicains et aussi des MAGA. Ils auraient pu avaler beaucoup de couleuvres, mais l'aspect financier, évidemment, ne passe pas. 300 milliards potentiellement d'investissement en Iran, avoir dégelé, potentiellement taxation du détroit d'Ormuz au profit de l'Iran. L'histoire a enseigné à tous les Américains qu'en principe, ce ne sont quand même pas les vaincus qui touchent de l'argent. Donc bref, tous les propos de Trump qui clament victoire tombent à l'eau. Donc oui, il y a une gronde. Par contre, je n'irai pas jusqu'à parler de front du Parti républicain. Ce sont toujours les 5-6 mêmes congressmen, congresswoman qui s'en prennent à Donald Trump. Donc pour l'instant, le Parti républicain suit Donald Trump comme un seul homme. Par contre, sa base MAGA, elle, est fébrile et s'est éloignée pour la première fois en plus de 10 ans d'un président que jusqu'à présent, elle avait suivi jusqu'en enfer. Et maintenant, il faut attendre les élections. Car là, effectivement, si les républicains perdent, comme cela semble probable, là, nous pourrions assister à une véritable fronde au sein du Parti républicain.
1: Eh bien, justement, ce sera ma dernière question, Romuald Ciora. Nous sommes à quelques mois maintenant des midterms. Quel message, tout ce que l'on vient d'évoquer, et donc tout ce qui ressort, toutes les fractures qui ressortent durant ces 250e anniversaire, eh bien, quel message tout cela envoie à quelques mois maintenant des midterms?
0: Écoutez, la crainte d'une fuite en avant vers l'autoritarisme, une fois encore, Trump de haut n'a rien à voir avec le premier Trump. Ce n'est pas un homme isolé qui est arrivé au pouvoir, c'est un homme appuyé par cette extrême droite dont je parlais plus tôt, plus haut, et extrême droite qui n'a aucune envie de perdre le pouvoir. Alors, est-ce que les midterms auront lieu? Oui, bien sûr, elles auront lieu, mais elles auront un parfum un peu plus poutinien que d'habitude. Manipulation, je ne dirais pas qu'elles seront truquées, mais en tout cas, manipulées, ça c'est certain. Maintenant, y aura-t-il contestation? Ceux qui vous disent qu'une contestation des résultats par les républicains est peu probable ont du caca dans les yeux. N'oublions pas que Donald Trump est la seule personne à avoir tenté un coup d'État sérieux dans l'histoire américaine. Si celui-ci n'a pas réussi le 6 janvier 2021, c'est parce qu'alors, le vice-président s'appelait Mike Pence.
1: Merci beaucoup, Romuald Ciora.
0: Merci
1: C'est la
0: à vous.
1: fin de notre entretien. Merci à vous et à bientôt sur les ondes de Média.
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1: Bientôt 8h30 sur Midi 1, le journal dans quelques instants. Avant cela, on fait un petit point météo. Au Maroc, l'après-midi, le ciel sera ensoleillé à l'est de la ligne Al Hoceimah et Rachidi, ainsi que sur le littoral et les zones proches au sud de la Youne. Pour les températures, les minimales sont à Agadir et Nador, sous les nuages avec 29 degrés. Il fera 31 du côté de la Youne, Tanger et Essaouira. Il fera 33 à Safi, 34 pour la capitale Rabat, sous un ciel gris. Il fera 35 à Casablanca avec un peu de soleil, 36 à Oujda, 38 à Rachidi, à 42 degrés à Fès. Les maximales

0: C'est pour Marrakech et Beni Mellal avec 43 degrés. En Algérie, l'après-midi, le ciel sera souvent ensoleillé au sud de Tamanrasset et clair ailleurs. La minimale est de 28 degrés, c'est pour Béjaïa sous le soleil. Du soleil également à Alger, Oran et Annaba où il fera 29 degrés. Comptez 32 à Constantine, 33 du côté de Tiaret et 36 à Ardaïa. Le thermomètre affichera 37 du côté de Chlef, 39 à Biskra, 41 du côté de Tamanrasset et 46 pour Adrar sous le soleil avec un peu de vent, c'est la maximale. En Tunisie, l'après-midi, le ciel sera partiellement nuageux à souvent ensoleillé sur le centre du pays et clair ailleurs. Tabarka sera sous les nuages avec 28 degrés, c'est la minimale. 30 degrés pour Djerba, il fera 31 Mednine, Monastir et Bizerte. 32 degrés du côté de Kasserine, 33 pour la capitale Tunis sous le soleil, 33 également à Sfax, Gabès et Sousse, 37 degrés du côté de Gafsa et la maximale c'est pour Tozeur avec 38 degrés sous le soleil. Il est 8h30, Sophie Volatier signe cette dernière édition du journal. Rebonjour Sophie.
1: Rebonjour Martin et bonjour à toutes et à tous.
0: Et à la une ce matin, attention à l'excès de confiance.
1: Avant le match Maroc-Canada en 8e de finale de la Coupe du Monde masculine de football, on entendra le sélectionneur marocain Mohamed Ouahbi dès le début de cette édition. Et en tout cas, les Lions de l'Atlas pourront compter ce soir sur la ferveur de leurs supporters remontés à bloc avant la rencontre. On sera à Casablanca dans ce journal. Dans le reste de l'actualité, cette trêve toute théorique au sud du Liban, reportage dans la ville de Tibnine, où les habitants vivent au rythme des drones israéliens.
0: Et les États-Unis fêtent les 250 ans de leur indépendance aujourd'hui.
1: Des célébrations en grande pompe dans un pays profondément morcelé. On entendra un expert, ce sera à la fin de cette édition. Restez avec nous.
0: Et à la une ce matin, donc, le Maroc qui retient son souffle.
1: Dans moins de 10 heures, les Lions de l'Atlas affronteront le Canada en 8e de finale de la Coupe du Monde masculine de football. Au cours des 16e de finale face aux Pays-Bas, le Maroc a confirmé son statut de grande nation du ballon rond. Alors sur le papier, les Lions de l'Atlas sont favoris face au Canada. Pour autant, les footballeurs marocains ne sous-estiment pas leur adversaire. Écoutez à ce propos le sélectionneur Mohamed Ouahbi.
2: Nous, on respecte énormément cette équipe. On la trouve redoutable. Elle a des qualités, beaucoup de qualités. On sait aussi que, bien entendu, ce qui va être super important, c'est qu'on soit à notre niveau. Et je l'ai dit plusieurs fois, le niveau qu'on a montré lors des premiers matchs ne va pas nous faire gagner le match. Ce qui va nous faire gagner le match, c'est ce qu'on montrera sur le terrain. Donc, il va falloir qu'on soit concentré, appliqué. On joue un 8e de finale de Coupe du Monde. On sait très bien qu'on doit être à la hauteur. Si on n'est pas à la hauteur, on rentre chez nous, qui que ce soit en face, quelle que soit l'équipe qu'on aura en face de nous. Si on n'est pas à la hauteur, on rentre chez nous. Les joueurs le savent. Je considère ce match comme l'un des plus importants, de ma carrière aussi. Donc nous, on sera prêts. On sera prêts. Il faudra après assumer et répondre sur le terrain.
1: Voilà, vous entendiez l'entraîneur Mohamed Ouahbi.
0: Et on le surnomme le 12e homme.
1: Le public marocain est au rendez-vous dans le Royaume comme en Amérique. Ce 8e de finale ne fait pas exception à la règle. Bien au contraire, les supporters s'enflamment pour leur sélection. Reportage de notre correspondant à Casablanca, Mathias Reynal.
3: Depuis le début de la Coupe du Monde, les matchs ont lieu au milieu de la nuit et pourtant, les cafés, les fan zones sont remplis.
4: Je viens en France et je suis en vacances ici. Et bon, voilà. On a raté la précédente Coupe du Monde où le Maroc a fait une demi-finale, on avait un peu les nerfs. D'habitude, je vais en avion, je suis venu en bateau pour la première fois de ma vie parce que je trouvais pas de billets. J'ai fait juste une aventure pour vraiment ne pas rater de match.
3: Certains Marocains du monde sont rentrés plus tôt au pays cette année pour ne pas manquer une nouvelle épopée en Coupe du Monde. Samir, lui, a carrément fait le déplacement en Amérique.
5: On constate la ferveur du Qatar qui est toujours présente ici aux États-Unis, si pas plus. Et franchement, c'est une superbe expérience en espérant que, ben voilà, que ça continue tout simplement.
3: Il vient d'arriver à Houston où se jouera le match face au Canada. Samir est le responsable pour la Belgique des Rosso Verde, un groupe de supporters des Lions d'Atlas.
5: Les supporters sont là 90 minutes à chanter non-stop, à pousser l'équipe. Et ces genres de choses, ben, je les ai connues au Qatar et ça fait plaisir car en fait on confirme, plus les années passent, plus les supporters marocains ben, s'intéressent encore plus à l'équipe nationale. Et voilà, je pense qu'aujourd'hui, on peut vraiment dire qu'on est vraiment devenu une équipe parmi les meilleures au monde.
3: Qualifié pour les huitièmes de finale après un parcours sans faute, le Maroc est en train de confirmer son statut de puissance émergente du foot mondial.

0: mondiale. Alors oui, les Lions de l'Atlas ont la pression, celle de ne pas décevoir leurs supporters qui nourrissent pour eux de grandes ambitions. À Casablanca, Mathias Reynal pour Média.
1: Et à noter, à 22h, un autre huitième de finale, la France affronte le Paraguay.
2: Ailleurs dans l'actualité, c'est un cessez-le-feu sur le papier au Liban.
1: En théorie, l'accord cadre conclu entre Beyrouth et Tel Aviv sous l'égide de Washington a permis l'instauration d'une trêve, mais à Tibnin, ville du sud du Liban, située à la lisière de ce qu'Israël nomme sa zone tampon, les habitants vivent au rythme des drones et des explosions. Le quotidien des Libanaises et des Libanaises reste donc suspendu. C'est un reportage sur place de notre correspondante Amélie David.
3: À Tibnin, il y a d'abord ce bruit. Le bourdonnement permanent des drones qui tournent au-dessus de la ville, un son devenu quotidien et qui rappelle que la guerre est toujours là, le maire, le franco-libanais Nabil Fawaz.
4: C'est tracassant dans le sens qu'il peut taper n'importe quoi. On est dans un contexte qui n'est pas du tout... qui n'y a pas de route. Je vous fais regarder quelque part, vous allez voir le drapeau israélien. Je vais être très franc, on a un problème à ce niveau. Là où ils rentrent, ils détruisent tout. Et ça, ce n'est plus permis.
3: À quelques rues de là, Mona balaye le sol de son magasin d'articles de maison. Elle est revenue il y a peu, comme beaucoup d'habitants, mais rien n'a vraiment repris. L'eau manque, l'électricité aussi, mais pas d'inquiétude.
5: Il y a des explosions qui se produisent, en particulier des dynamitages, ici même. À Beit Yahoun, à Hadatsa, juste à côté de nous. Malheureusement, l'occupation est présente à Hadatsa et ici même, tout autour de Tibnin.
3: À Tibnin, tant que l'armée israélienne continue de dynamiter les villages voisins et maintient sa présence à proximité, la paix reste ici, une promesse lointaine. À Tibnin, Amélie David pour Mehdi 1.
1: Et pendant ce temps, les funérailles de l'ancien guide suprême iranien Ali Khamenei se déroulent à Téhéran. L'ayatollah assassiné par une frappe israélo-américaine le 28 février dernier. Une cérémonie parsemée d'appels à la vengeance contre Tel Aviv et Washington.
2: Et les États-Unis justement qui sont occupés à célébrer leurs 250 ans aujourd'hui.
1: À l'occasion de la fête nationale du pays, alors les célébrations ont commencé hier. Le chef d'État américain Donald Trump s'est rendu au Mont Rushmore, ce mémorial où les visages de 4 présidents sont gravés dans la pierre. L'identité américaine subit une nouvelle offensive de radicaux et d'extrémistes, a notamment clamé Donald Trump, dont la popularité aux États-Unis s'effondre à vitesse grand V. Je vous propose d'écouter Bertrand Badi, politiste et professeur émérite à l'Institut d'études politiques de Paris. Il revient pour nous sur la division des États-Unis.
6: La commémoration d'une indépendance, c'est toujours, et quel que soit le lieu, la célébration d'une unité nationale. Or, on a affaire aujourd'hui à des États-Unis profondément divisés, avec un président qui touche les sommets de l'impopularité. Le deuxième paradoxe, c'est que cette célébration qui se fait dans l'ambiance messianique qui est un peu la base du credo américain va se réaliser dans un contexte de tensions internationales et d'échec international. Non seulement les États-Unis ont à faire face à ces revers graves au Moyen-Orient, mais il faudrait ajouter aussi le caractère très flou et très instable des relations avec l'Europe, les échecs du président Trump en matière de tarification commerciale.
1: Le politiste Bertrand Badi, propos recueillis par Paul-Lionel Kivijer pour Médien. Un mot de Russie où des frappes ukrainiennes ont touché un terminal pétrolier ce matin dans la ville de Saint-Pétersbourg. Une information confirmée par le gouverneur de la localité quand des frappes de Moscou ont tué 2 Ukrainiens à l'est de l'Ukraine selon des autorités locales. Des pompiers marocains toujours mobilisés au Portugal où les incendies ne cessent pas au nord du pays. Des feux qui ont fait déjà 9 blessés, des soldats du feu marocains mobilisés en vertu d'accords bilatéraux entre Lisbonne et Rabat. Et puis fin du suspense, la chanteuse américaine Taylor Swift s'est bel et bien mariée, et oui, avec le footballeur Travis Kelce. La porte-parole de l'artiste l'a annoncé cette nuit, la rumeur courait depuis plusieurs semaines. Aucune image de la noce n'a pour le moment filtré.
2: Eh bien, on est très contents pour eux. Merci beaucoup Sophie Volatier. Votre prochain rendez-vous d'actualité l'actualité, c'est à 9h sur l'antenne Afrique.

0: dans un instant Sport Matin, mais avant cela on marque une courte pause, à tout de suite.
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0: Il est 8h40, c'est l'heure d'une nouvelle édition de Sport Matin avec Mohamed Amimi. Bonjour Mohamed.
3: Bonjour Martin.
0: On parle Coupe du Monde bien sûr et le Maroc qui est en quête d'un nouvel exploit mondial. Les Lions de l'Atlas jouent le Canada avec évidemment l'ambition de rejoindre les quarts de finale.
3: Respecter l'adversaire Martin et le mot d'ordre des Marocains avant de défier la sélection canadienne en 8e de finale. Une affiche qui rappelle de bons souvenirs aux Lions de l'Atlas lors de la Coupe du Monde 2022 où le Maroc s'était imposé 2-1 face au même adversaire lors de la 3e et dernière journée de la phase de groupe. Cette fois, l'enjeu est tout aussi important, décrocher un billet pour les quarts de finale. Les Lions de l'Atlas arrivent à Houston avec une confiance intacte après leur grande prestation contre les Pays-Bas, lors du tour précédent. Sur l'état de forme des joueurs, Wahbi a tenu à rassurer, notamment sur le cas de Shadi Riyad et les autres titulaires. On écoute Mohamed Wahbi.
4: C'est clair qu'il a eu un coup au genou lors du dernier match qui a fait bouger son genou. Ça n'a pas l'air très très grave. Aujourd'hui, il était sur le terrain avec nous. Donc voilà, nous on verra comment est-ce qu'il est. En tout cas, la seule chose que tout le monde va bien, la seule chose que je peux vous dire, c'est que ceux qui joueront seront prêts à 100% et seuls les joueurs qui seront prêts à 100% joueront.
3: Face à une équipe canadienne accrocheuse, les Marocains savent qu'ils devront livrer une prestation solide pour s'imposer et rester en course vers leur rêve mondial. Le Canada, qui veut effacer sa défaite de 2022 contre le Maroc, arrive avec de nouvelles ambitions et une nouvelle structure. Cette équipe s'est métamorphosée, notamment dans la qualité de son jeu. Les joueurs présents du côté canadien sont déterminés à atteindre évidemment les quarts de finale de la compétition pour la première fois de l'histoire du football canadien. C'est un papier signé à Ali Salahattin.
5: Le Maroc est à 90 minutes ou un peu plus d'un nouveau quart de finale de Coupe du Monde. Après avoir fait tomber les Pays-Bas au terme d'un huitième de finale irrespirable, les Lions de l'Atlas retrouvent les terrains avec cette fois le costume de favori. Mais en face, le Canada n'est pas arrivé là par hasard. Co-organisateur du tournoi, la sélection de Jesse Marsh est en train de réussir son mondial. Les Canadiens ont franchi un cap en décrochant leur toute première victoire dans un match à élimination directe grâce à un succès 1-0 face à l'Afrique du Sud. Une équipe intense, athlétique et qui ne cesse de gagner en confiance. Les Lions de l'Atlas devront notamment surveiller Jonathan David, toujours capable de faire basculer une rencontre. Un match particulier pour Issa Diop, averti lors de l'opposition face aux Oranges. Le défi sera également physique. Le Canada arrive avec davantage de fraîcheur alors que le Maroc reste sur 120 minutes éprouvantes face aux Pays-Bas. Les Nord-Américains misent sur un pressing agressif et des transitions rapides. Les hommes de Mohamed Wahbi devront donc imposer leur maîtrise technique et éviter de subir le rythme adverse. Sur le papier, le Maroc possède davantage d'arguments et l'expérience des grands rendez-vous. Mais à ce stade de la compétition, le moindre détail peut faire la différence. Pour décrocher un billet pour les quarts de finale, les Lions devront donc confirmer leur nouveau statut.
3: Et sur le terrain, comme l'a précisé Ali, le Maroc devra assumer son statut de favori face à une sélection canadienne qui ne part pas avec les faveurs des pronostics. Analyse de Nicolas Villas, consultant du football européen de métier.
6: Et là, face au Canada, en revanche, t'as un statut de favori que tu vas vraiment devoir assumer. Je trouve que c'est la grosse différence qu'il y avait par rapport aux Pays-Bas, où c'était 50-50 finalement. Là, il va vraiment y avoir un statut de favori à assumer pour le Maroc. Et il va falloir l'assumer, pas seulement finalement en termes de symbolique, mais en termes de jeu également. Ce qui est bien quand même, c'est que le Canada, c'est pas une équipe qui reste derrière et qui défend bloc bas. C'est une équipe qui s'expose, qui est joueuse. Et moi, j'ai bien aimé les matchs du Canada depuis le début de la compétition. Et j'étais même content qu'ils sortent de la phase de groupe, au-delà même du fait que ça se joue à domicile et que c'est une équipe qui est assez sympathique avec des bons joueurs. C'est que c'est une équipe qui est joueuse finalement. Et ça, c'est plutôt agréable. Et je pense que, par exemple, ce sera moins difficile face au Canada que ça l'avait été face à l'Écosse, par exemple, pour le Marocain.
3: Nicolas Villas, notre consultant pour le football européen. Du côté canadien, les supporters des Canucks

0: considèrent ce match comme l'un des plus importants de l'histoire de leur sélection, mais que représente l'équipe du Maroc à leurs yeux? Nous avons posé la question à Karl-Éric Maté, l'un des plus fidèles supporters du Canada qui suit la sélection canadienne depuis plusieurs années. Voici sa réponse.
1: Je pense même que l'adversaire, le Maroc, contribue quand même à diminuer les attentes pour le match. L'équipe marocaine est une puissance mondiale du foot. Je pense qu'aujourd'hui, cette équipe est dans le panier de l'équipe française, l'équipe argentine, l'équipe espagnole, l'équipe anglaise, l'équipe brésilienne. On l'a vu dans les performances précédentes du Maroc en Coupe du Monde. Dans cette Coupe du Monde, ben, face au Brésil, on avait un match paritaire au score comme dans le jeu. Face aux Pays-Bas, on a eu une performance supérieure du Maroc. Un match certes serré au score, mais quand même le Maroc a contrôlé le ballon, a été beaucoup plus menaçant. Et donc, c'est vraiment une puissance mondiale. C'est comme ça que c'est perçu. Le Canada s'en va affronter Goliath. Donc, il n'y a vraiment aucune attente, aucun faux espoir. On s'attend franchement à perdre le match. Peut-être le perdre franchement, sévèrement, mais à tout le moins le perdre. Et si le Canada devait gagner, ça serait perçu comme un miracle.
0: Karl-Éric Maté, l'un des plus fidèles supporters du Canada. Maroc-Canada, à partir de 18h à Houston, au Texas, où la chaleur sera l'un des principaux adversaires des Marocains dans des conditions climatiques particulièrement exigeantes. Les Lions de l'Atlas devront gérer leur effort pour décrocher leur qualification.
2: Et tout de suite, quel est le programme de ce début des huitièmes de finale ce samedi?
0: En plus du match Maroc-Canada, la France affronte le Paraguay. Martin, les Bleus sont favoris pour remporter le sacre final, ça on le sait. Comment les joueurs français se préparent-ils pour cette rencontre face à un adversaire qui a créé l'exploit en éliminant l'Allemagne? Jules Koundé, le défenseur central des Bleus, nous répond.
3: On sait que le Paraguay, vous aimez bien insister là-dessus, c'est une équipe approchée, mais c'est aussi une équipe qui a de la qualité pour jouer au moment de sortir, pour exploiter les contre-attaques. Ils ont les joueurs pour, on l'a vu en phase de groupe, ou aussi contre l'Allemagne. Donc on s'attend à un match bien évidemment difficile, et on sait qu'il va falloir qu'on soit là dans les duels et imposer notre physique pour aussi pouvoir exister avec le ballon.
0: Voilà, c'était Jules Koundé, le défenseur français. France-Paraguay, ce sera donc à partir de 22h, Martin.
2: Et mondial toujours, retour désormais sur les résultats enregistrés hier lors de la journée de clôture des 16e de finale.
0: Avec d'abord le Cap-Vert, tout proche de l'exploit face au champion du monde argentin qui a dû s'employer jusqu'au bout pour s'imposer 3-2 et décrocher son billet pour les 8e de finale face à des requins bleus héroïques qui ont tenu tête à Lionel Messi et à ses coéquipiers avec courage, discipline et résilience. L'Argentine retrouvera l'Égypte en 8e de finale. Les Pharaons ont créé l'exploit en décrochant leur qualification à l'issue de la séance de tir au but face à l'Australie après un match particulièrement disputé. Pas de qualification. En revanche, pour le Ghana, les Black Stars se sont inclinés face à une solide équipe colombienne nettement supérieure dans le jeu. Les Cafeteros ont logiquement décroché leur victoire 1-0. La Colombie retrouvera désormais la Suisse tombeuse de l'Algérie. Ce sera donc mardi à Vancouver en 8e de finale de cette Coupe du Monde qui se poursuit au Canada, aux États-Unis et bien évidemment au Mexique. Retour à vous, Martin.
2: Évidemment, un mondial qu'on va continuer à suivre. Merci beaucoup, Mohamed Amimi. 8h47, tout de suite, on laisse place à Oumar Baldé pour Coémergence Express.
4: Bonjour et bienvenue dans votre magazine Coémergence Express. Cette semaine, nous parlons d'une seule et unique thématique. Il s'agit des 5 ans de la zone de libre-échange continentale africaine, la ZELECAF. La ZELECAF, d'ailleurs, c'était l'occasion pour les ministres africains du commerce de se réunir à Abuja et le Nigeria qui prend le relais donc à la présidence ou au secrétariat de la ZELECAF. Eh bien, la ZELECAF, 5 ans déjà, qu'est-ce qu'ils font? Qu'est-ce qu'il faut en retenir? Écoutons le point de vue du professeur Zakaria Aboudahab, professeur de relations internationales à l'Université Mohamed V de Rabat.
5: Donc, je vois, je remarque de plus en plus, c'est un projet qui est approprié par les opérateurs, par les acteurs, de façon générale. Mais il reste encore beaucoup à faire sur ce chemin-là par rapport à un projet qui a été élaboré depuis pratiquement 2012-2013 dans une dynamique qui voulait faire de l'Afrique aussi

0: critères d'investissement, d'attractivité, mais d'intégration. Mais ce que je remarque, c'est que nous sommes encore sur le chemin de mettre en place toutes les fondations nécessaires à son implémentation, c'est-à-dire, il faut parler des 7 protocoles principaux, marchandises, services, propriété intellectuelle, investissement. Il y a également un aspect numérique. On a même prévu un protocole additionnel sur l'inclusion des femmes et de la jeunesse. Mais ce que je remarque peut-être, ce n'est pas un regard pessimiste, mais plutôt réaliste, c'est que nous sommes encore au stade des déclarations d'intention.
1: Et pour notre consultant Idriss Lindier, directeur des rédactions de Média Mania, plusieurs outils ont été mis en place pour permettre à la Zelecaf de connaître son essor, même si le rythme est encore assez lent. Idriss Lindier.
2: Je pense que après 5 à 4 à 5 ans, je pense qu'il y a forcément des petites avancées que nous pouvons constater. Par exemple, l'initiative de commerce guidé qui est en quelque sorte le framework dans lequel se teste effectivement cette Zelecaf continue de s'étendre à plusieurs autres pays, notamment dans des secteurs comme l'agroalimentaire, le textile, l'habillement, les produits pharmaceutiques, d'une certaine manière l'automobile et parfois aussi les biens manufacturés.
1: 5 ans donc après la Zelecaf, plusieurs initiatives donc confirment que les choses commencent à prendre, même si, on le répète encore une fois, le rythme est ce qu'il est. En tout cas pour Zakaria Fahim, managing partner de BDO Maroc, aujourd'hui l'Afrique doit se parler davantage car plusieurs pays s'industrialisent, comme le Maroc par exemple, où l'on fabrique énormément de choses dans les secteurs de l'aéronautique et de l'automobile par exemple, et ceci doit s'exporter vers le continent.
3: Ce qui est important, c'est qu'avec la Zelecaf, tous ceux qui pensent que l'union fait la force, aujourd'hui on a un cadre. C'est vrai qu'on est à peine à 15% de commerce intra-africain, là où l'Europe est à 60%, l'ASEAN est à 25%, mais on démarre. Aujourd'hui, on a la chance d'avoir des échanges qui maintenant ont des règles communes, un certificat d'origine, un système de paiement continental. Quand on voit maintenant que les mesures disent qu'on peut faire des économies de 5 milliards de dollars, c'est quand même beaucoup d'argent. Aujourd'hui, il y a à peu près 206 milliards de dollars d'échanges dans ce nouveau système que le Maroc a rejoint en juillet 2025. Donc, je pense que ce qui est important, puisque ces paiements vont nous permettre de réduire les délais, donc on passe de 2 à 4, voire 5 jours à quelques secondes. Donc, il y a une réalité, je pense, ce qui est important pour nos entreprises, faire valoir notre Made in Africa, par exemple, dans l'automobile. Moi, je reviens de Maurice, et quand je leur dis, nous sommes le premier fabricant de voitures, on fabrique des avions de bout en bout.
1: Merci à vous, Zakaria Fahim, managing partner de BDO Maroc. Voilà, c'est la fin de ce magazine. Merci de l'avoir suivi. Je rappelle que vous pouvez retrouver Coémergence Express sur notre plateforme Medium Podcast et puis sur notre site www.medium.com. Bonne suite de programme sur Medium et au plaisir de vous retrouver la semaine prochaine. Inch'Allah.
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5: 8h53 sur Média. Matin Info touche à sa fin, mais pas tout de suite. Avant de nous quitter, on va parler un peu littérature avec Antoine Casalta. C'est une lettre écrite dans le silence du deuil. Dans une si longue lettre, Mariam Abba raconte l'histoire de Rama Toulaye, veuve sénégalaise qui écrit à son ami Aissatou pour revenir sur une vie de mariage, de sacrifice et de blessures. À travers cette confession intime, c'est toute la condition des femmes qui se dessine, l'amour, la polygamie.

0: ennemis, la dignité, la solitude et la force discrète de celle à qui on a trop longtemps demandé de se taire. L'accent, avec Antoine Casalta.
1: C'est une lettre de femme, mais c'est surtout un cri de dignité. L'histoire d'une épouse qu'on a trahie, d'une mère qu'on a laissée seule, d'une amie qui écrit pour ne pas se taire. Aujourd'hui, on lit une si longue lettre de Mariam Abba.
2: Un homme, un jour, lira. Et puis tout recommencera.
3: Je vous apprendrai à savourer les mots et le langage. En dépit de tout ce qu'on peut vous raconter, les mots et les idées peuvent changer le monde.
4: Ouvrez vos livres, page 394.
1: Ramatoulaye vient de perdre son mari. À l'heure du deuil, elle écrit à son amie Aïssatou. Une lettre longue, intime, douloureuse, dans laquelle une vie entière se redessine. Il y a l'amour des débuts, les espoirs d'un Sénégal nouvellement indépendant, les enfants, les sacrifices, puis la blessure, celle d'un homme qui, après des décennies de mariage, épouse une jeune fille presque de l'âge de sa propre fille. Mais Ramatoulaye ne raconte pas seulement une trahison conjugale, elle raconte ce que cette trahison révèle d'un monde. Un monde où les femmes doivent encaisser avec élégance, se taire avec dignité et souffrir sans désordre. Un monde où la tradition, la religion, la famille, le regard des autres se liguent parfois pour demander aux femmes d'accepter l'inacceptable. En 2025, ce classique de la littérature du continent est adapté au cinéma.
5: Tu confonds modernisation et occidentalisation. Nous avons nos coutumes, c'est tout.
6: Oui, quand ça vous arrange.
7: Tu es une femme forte. Très forte. Tu ne seras ni la première ni la dernière.
8: Ramatoulaye Malinger.
9: Qu'est-ce que je veux dire? Je suis un homme qui est un homme
10: qui est un homme. C'est vrai. Maintenant, je suis un homme.
9: Yow nan moy baccalauréat? Yow modou fala upp baccalauréat?
11: Tu vas rester dans ma maison.
9: Pour tout gërom ñamu daw.
8: Et moi je te rappelle que je suis ton mari. Si j'apprends qu'un homme te tourne autour, ça va te coûter très cher. Reprends-moi quand je te parle.
1: Ce qui frappe dans une si longue lettre, c'est la retenue de la colère. Ramatoulaye n'est jamais dans le cri, jamais dans la plainte facile. Elle observe, analyse et elle se souvient. Elle écrit pour comprendre ce qui lui est arrivé, mais aussi pour mesurer ce qu'elle refuse de devenir. Alors face à elle, il y a Aïssatou, l'ami, le double possible. Aïssatou, elle, a choisi de partir lorsque son mari a pris une seconde épouse. Ramatoulaye, elle, est restée. Et tout le roman tient dans cette comparaison entre deux façons de sauver sa dignité, partir, rester, rompre, tenir, se reconstruire ailleurs ou continuer à vivre au milieu des ruines. Mariam Abba écrit un texte d'une grande douceur, mais d'une force politique immense, parce qu'en racontant l'intimité d'une femme sénégalaise, elle raconte la place faite aux femmes dans une société en transformation. L'indépendance du pays n'a pas suffi à libérer les épouses, les mères, les filles. Les hommes parlent de modernité, mais les femmes continuent d'en payer le prix. Véronique Tadjo est écrivaine et nous parle de Mariam Abba.
12: Je crois que c'était la première écrivaine africaine qui a parlé avec autant de lumière de la condition des femmes. Ce livre-là parle aussi de la condition des femmes, du veuvage par exemple, parce qu'on voit que tout à coup elle se retrouve délaissée par la famille de son mari, le manque de droits, parce qu'on lui prend pratiquement tous ses biens. Et elle doit se battre pour redevenir indépendante. Et puis aussi cette douleur sincère, cette douleur de femme qu'on n'avait jamais entendue auparavant par rapport à la polygamie. C'est un livre qui parle à toutes les femmes. Parce que je pense qu'on a toutes été confrontées à un moment donné ou à un autre à une forme de trahison. Là, je pense que c'est même jusqu'à la trahison de la société et c'est aussi un thème qui se retrouve énormément dans la littérature écrite par les auteurs africains, qui est le clash entre la tradition et la modernité. Et je pense qu'on continue à vivre ça.
1: Une si longue lettre est un roman court, mais il contient une vie entière. Il parle de mariage, de polygamie, de maternité, d'amitié, d'éducation, de religion, de vieillesse, de solitude. Et il parle surtout de cette force discrète des femmes qui, même lorsqu'elles semblent vaincues, continuent de penser, de choisir, de transmettre. Ce classique de la littérature sénégalaise est un livre sur la lucidité et sur un moment où une femme comprend que son silence a trop longtemps été confondu avec du consentement. C'est une si longue lettre de Mariam Abba.

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2: Bonjour à toutes et à tous, avec vous Marianne Garnier, ravie de vous retrouver. On ouvre cette synthèse de l'actualité en Iran, c'est le jour J. Les funérailles annoncées depuis déjà plusieurs semaines de l'ancien guide suprême Ali Khamenei ont commencé à Téhéran. Pour rappel, l'ayatollah a été assassiné le 28 février par Washington et Tel Aviv. Aujourd'hui, la cour de la grande mosquée Imam Khamenei est pleine. Plusieurs milliers de personnes sont venues pour assister à cette cérémonie. Une centaine de représentants d'autres pays a aussi fait le déplacement. La cérémonie va durer au moins 6 jours. Le cercueil fera escale dans plusieurs villes d'Iran et d'Irak, avec pour destination finale la ville de Mashhad, d'où est originaire l'ancien guide suprême. Les États-Unis célèbrent aujourd'hui leur Independence Day, 250 ans après la signature de la déclaration d'indépendance à Philadelphie. La forte vague de chaleur que traverse Washington vient perturber les célébrations. Le traditionnel défilé du 4 juillet, prévu samedi matin, a en effet été annulé. Mais pas question de se décourager du côté du locataire de la Maison-Blanche. Un meeting politique aux allures de campagne électorale est prévu pour ce soir. De son côté, le pape Léon XIV est en déplacement sur l'île italienne de Lampedusa, un déplacement qui vise à rendre hommage aux migrants qui trouvent régulièrement la mort lors de la traversée de la Méditerranée. Le pape américain s'est notamment recueilli dans un cimetière devant les tombes des migrants morts lors de la traversée. Sa visite intervient quelques semaines après l'adoption par l'Union européenne de nouvelles mesures migratoires qui prévoient notamment un recours accru à la détention et la création de centres de rétention hors des frontières de l'UE. Léon XIV a fait de la défense des migrants un thème récurrent de son pontificat. L'actualité nous amène aussi sur notre continent. Alerte rouge au Mali. Une nouvelle attaque est en cours contre plusieurs localités, Gao, Anéfis et Sévaré. La prison civile de Kényé-Roba, située à une soixantaine de kilomètres de Bamako, a aussi été prise d'assaut à l'aube selon l'armée. Les combats sont toujours en cours. Le Front de libération de l'Azawad affirme que plusieurs postes sont tombés. Nouveau coup dur pour la Somalie dans sa lutte contre l'insécurité. Les États-Unis ont fait part de leur intention de cesser leur financement au Bureau d'appui des Nations Unies en Somalie, l'UNSOS, d'ici à la fin de l'année 2026. Une notification adressée à l'Union africaine. La raison évoquée, des résultats insuffisants dans la lutte contre le groupe terroriste Al-Shabaab, qui contrôle toujours de vastes régions du sud et du centre du pays. Une session extraordinaire de l'Union africaine a été requise hier suite à cette annonce. La lutte contre l'insécurité et les groupes terroristes, c'est aussi le combat d'Abuja, vous le savez. Le général Christopher Moussa l'affirme, un plan visant à renforcer la coopération avec le Bénin et le Niger est en cours d'élaboration. Allez, on se quitte avec un mot de sport, H-8, ou presque avant le coup d'envoi de la rencontre entre les Lions de l'Atlas et l'équipe du Canada. Le match se déroule sur la pelouse du NRG Stadium de Houston aux États-Unis. En jeu, le ticket pour les quarts de finale. Les voyants semblent au vert du côté des Marocains, mais la rencontre s'annonce intense. Le match est à suivre à partir de 18h, heure de Rabat. C'est la fin de cette synthèse. Merci beaucoup de l'avoir suivi. Je vous souhaite une très belle matinée, toujours à l'écoute de Média.

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2: Bonjour à toutes et à tous, avec vous Marianne Garnier. C'est à la une de l'actualité, les funérailles

0: annoncé depuis déjà plusieurs semaines de l'ancien guide suprême Ali Khamenei ont commencé à Téhéran ce samedi. Pour rappel, l'ayatollah a été assassiné le 28 février par Washington et Tel Aviv. La cour de la grande mosquée Imam Khamenei est pleine. Plusieurs milliers de personnes sont venues pour assister à cette cérémonie. Une centaine de représentants d'autres pays a aussi fait le déplacement. La cérémonie va durer au moins 6 jours. Le cercueil fera escale dans plusieurs villes d'Iran et d'Irak, avec pour destination finale la ville de Mashhad, d'où est originaire l'ancien guide suprême. 2200 hectares, c'est la superficie du littoral catalan qui est partie en fumée près de la commune de Bisbal d'Empordà, à proximité de Gérone. L'incendie s'est déclaré hier dans la matinée près de la Costa Brava, une situation stabilisée d'après les pompiers qui affirment avoir contenu 70% de l'incendie. Face à cette situation, la population est appelée à éviter tout déplacement dans la zone. Sachez également que l'Hexagone est également en proie aux flammes. Quelques 150 pompiers sont toujours mobilisés aux alentours de Pouzol-Minervois dans l'Aude. Si le feu est désormais fixé, il reste encore à l'éteindre, informe un porte-parole du service départemental d'incendie et de secours du département. Au total, 6 départements sont en vigilance rouge pour un danger de feu très élevé selon Météo France. Toujours sur le vieux continent, Saint-Pétersbourg, sous le feu des attaques ukrainiennes, des dizaines de drones ont été abattus par la Russie, d'après le gouverneur de la ville. Ce dernier ajoute qu'un terminal pétrolier a été touché et qu'un drone s'est écrasé sur le complexe historique de Peterhof sans provoquer de dégâts. Une autre frappe ukrainienne a visé la région de Briansk ce matin. Bilan, 1 mort et 2 blessés selon Egor Kouvalouchk, gouverneur par intérim de la région de Briansk. Au Mexique, c'est une bien triste nouvelle. Alors que tous les regards sont rivés sur les matchs de la Coupe du Monde de football, eh bien, la journaliste Roxana Guzmán, enlevée au mois de juin, a été retrouvée morte dans une maison, annonce un communiqué du parquet régional déchargé de l'enquête au profit du parquet fédéral. Un meurtre dans lequel sont impliquées au moins 8 personnes, dont 4 policiers municipaux qui fournissaient des ressources, de la nourriture et un soutien logistique aux opérations du groupe criminel. Reporters sans frontières dénonce, je cite, l'incapacité des autorités à protéger la presse. Roxana Guzmán est la 150e professionnelle de ce secteur assassinée depuis 1994. Sur notre continent, alerte rouge au Mali. Nouvelle attaque est en cours contre plusieurs localités. Il s'agit de Gao, Anéfis et Sévaré. La prison civile de Kanié-Roba, située à une 60 kilomètres de Bamako, a aussi été prise d'assaut à l'aube, selon l'armée. Les combats sont toujours en cours. Le Front de Libération de l'Azawad affirme que plusieurs postes sont tombés. Allez, on se quitte avec un point sur l'actualité culturelle du continent pour ce mois de juillet. En République démocratique du Congo, plus que 3 jours pour vous rendre à la Kolzewi Fashion Week, un événement qui se tient dans la capitale de la province de Lualaba et qui met à l'honneur les savoir-faire locaux et les esthétiques urbaines afin de réinventer silhouettes et matières. Au Bénin, ce sera le Festival international du film documentaire de Porto Novo qui sera à retrouver à partir du 24 juillet. C'est la fin de cette synthèse. Merci beaucoup de l'avoir suivi. Je vous souhaite une très belle matinée à l'écoute de Midi 1.
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2: معكم اعتماد سلام، وفي عناوين نشرة المنتصف: أسود الأطلس يواجهون منتخب كندا في دور الثمن من مونديال أمريكا الشمالية، سعياً إلى بلوغ ربع نهائي كأس العالم للمرة الثانية توالياً. المباراة تنطلق على الساعة 6 مساءً بتوقيت المغرب. الناخب الوطني محمد وهبي يقول إن مواجهة كندا واحدة من أهم المباريات في مسيرته المهنية، ويؤكد أن اللاعبين سيبذلون قصارى جهدهم لانتزاع بطاقة العبور إلى ربع النهائي. في النشرة نخصص الحيز الأكبر لمتابعة رحلة أسود الأطلس في المونديال، سيكون معنا المدرب المغربي حسن مومن، كما سنرصد ارتسامات الشارع المغربي قبيل ساعات من موقعة هيوستن. آلاف الإيرانيين يتوافدون على مصلى طهران الكبير لإلقاء نظرة الوداع على آية الله علي خامنئي، ويطالبون بالانتقام للمرشد الذي بدأت مراسم تشييعه بعد أكثر من 4 أشهر على مقتله في غارات أمريكية وإسرائيلية. بهدف ضمان السيادة الدفاعية، المفوضية الأوروبية تقترح 5 مشاريع صناعية للدفاع المشترك، خطوة تندرج ضمن برنامج الصناعة الدفاعية الأوروبي بميزانية إجمالية تقارب 1.5 مليار يورو. التفاصيل تأتيكم مستمعينا على رأس الساعة، تفضلوا بالبقاء معنا عبر ميديا.
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5: Avant même les inscriptions, avant même les chroniques, avant même le mot arabe, il y a le désert. Un désert qui n'est pas vide, mais c'est vrai, qui est difficile à lire et à comprendre. Nous sommes au 2e millénaire avant notre ère. Les puissances du Proche-Orient de l'époque bâtissent des villes, et dans la péninsule arabique, rien de tel. Pas de palais monumentaux, pas d'archives royales, seulement des traces fragmentaires de populations, des campements saisonniers, des foyers, quelques tombes isolées, des outils en pierre, quelques fragments de céramique. Tout cela est très mystérieux. Les archéologues travaillent presque en silence pour reconstituer aujourd'hui ces modes de vie à partir de ces indices qui sont tout à fait minuscules. Les ossements que l'on a retrouvés révèlent la présence de chèvres, de moutons. Les structures légères indiquent des habitats temporaires. Tout suggère une économie pastorale fondée sur un élément intrinsèque profond du monde arabe: la mobilité. Ces populations, à l'époque, ne construisent pas pour durer dans la pierre, elles durent par le mouvement. Elles suivent les pluies, elles connaissent les ouèdes, elles exploitent de vastes territoires, sans enclos, sans fermeture, elles sont libres et à ce stade, aucune source écrite ne les nomme. Elles existent en marge des mondes lettrés. Alors, leur histoire est matérielle, mais elle n'est pas encore documentaire. Pourtant, elle forme déjà un ensemble humain cohérent, adapté à un environnement exigeant, c'est le désert. Comprendre cette première étape, cette toute première étape est essentielle. Avant d'être désignées par les empires, ces populations vivent selon leur propre logique, libres, mobiles. Elles ne sont ni barbares, ni invisibles. Non, non. Elles sont simplement extérieures au regard des scribes de l'époque qui prennent des notes, qui essayent de comprendre. Et ils réalisent que l'histoire commence ici, dans cet immense espace désert traversé par des populations mystérieuses. Vivre dans la péninsule arabique au deuxième millénaire avant notre ère, ce n'est pas s'installer derrière des murailles. C'est apprendre à se déplacer, voyager. Le paysage impose sa loi, la géographie domine. Les pluies sont très rares, les pâturages apparaissent puis disparaissent. L'eau décide du calendrier.

Au hasard, pas du tout. Les itinéraires sont connus, les puits sont repérés, les alliances avec d'autres groupes permettent l'accès à certains territoires. Et cette mobilité saisonnière n'est pas un désordre. Ah non, elle est organisation. Le chef ne possède pas un trône, il possède une autorité morale fondée sur la confiance. Il doit protéger les siens, arbitrer les conflits, maintenir l'unité du groupe. Son pouvoir disparaît s'il échoue. La parenté constitue l'ossature de cette société en devenir. Les liens du sang assurent la cohésion humaine et la mémoire est orale. Les généalogies, les accords, les récits fondateurs sont transmis de génération en génération, du père à l'enfant, de la mère à l'enfant, tout cela sans être gravé dans la pierre. Et cette absence d'écriture ne signifie pas une absence de culture, loin de là. Elle signifie que la culture repose sur la parole. Les empires voisins sont fondés sur les villes, sur les archives, sur les scribes qui recensent, qui écrivent et qui perçoivent ces populations finalement comme insaisissables, ces populations qui maîtrisent la langue orale, qui maîtrisent la mémoire et aussi leur environnement. Elles savent que se disperser et se rassembler. Il y a une corrélation entre la dispersion des peuples du désert et le rassemblement, comme s'il y avait une transformation permanente sous le climat que l'on sait difficile, ô combien difficile, dans cette immensité qu'est la péninsule arabique. Au nord et à l'est de cette péninsule arabique, les royaumes mésopotamiens s'étendent et s'affirment. Assur, puis Ninive, organisent des territoires agricoles, lèvent des armées, tiennent des archives. Leur puissance repose sur la sédentarité des villes fortifiées, des champs irrigués et des impôts déjà à l'époque qui sont prélevés régulièrement. Mais ces États ne vivent pas isolés, à leur marge s'étendent cette région incertaine, faite de steppes et de déserts où circulent des populations dont nous avons parlé. Cette zone de contact devient progressivement un espace stratégique. Les pasteurs ne pénètrent pas toujours en territoire cultivé par les grands empires, mais c'est vrai qu'ils s'en approchent. Ils échangent du bétail contre des céréales, parfois des objets manufacturés de l'époque. Les royaumes, de leur côté, observent tous ces mouvements. Les campagnes militaires assyriennes du 9e siècle avant notre ère témoignent d'expéditions, oui, militaires dans ces régions périphériques. Pas dans le désert, mais juste à côté, à la frontière, dirons-nous. Les inscriptions évoquent quelques affrontements en zone aride, loin des centres urbains. Ce qui intéresse les empires, c'est pas tellement la conquête en tant que soi, c'est plutôt le contrôle de ces marges frontalières. Ces populations mobiles connaissent bien les routes, traversent les steppes. Elles peuvent faciliter ou perturber la circulation. Et ça, les scribes commencent à s'en inquiéter. Ils l'enregistrent, ils l'écrivent dans les annales des royaumes et on commence à comprendre que ces acteurs qui sont mentionnés ainsi, ils sont insoumis et parfois même révoltés, c'est-à-dire qu'on ne peut pas leur demander de faire quelque chose plutôt que quelque chose d'autre. L'histoire finalement commence à s'écrire à quelques mots, enfin ce sont vraiment des phrases, des choses qui sont extrêmement diluées avec un mot qui arrive, qui est assez étrange, qui est arabou. C'est pas le mot arabe, c'est arabou. Les groupes du désert entrent dans le champ administratif des puissances voisines avec ce mot arabou. Ils ne forment pas encore une unité politique identifiable, mais ils constituent déjà une réalité stratégique. Nous sommes désormais au 9e siècle avant notre ère, les armées assyriennes parcourent les marches frontalières que nous évoquions et elles commencent à affronter des royaumes établis, mais aussi des groupes mobiles. Et c'est dans ce contexte que surgissent, dans les inscriptions officielles, cette fois-ci c'est vraiment établi, le mot arabe. On le lit dans les annales de
Salmanazar III, puis

dans les textes qui ont été laissés par Tiglath-Phalazar ainsi que Sargon. Le mot arabou apparaît au milieu des récits de campagnes militaires, les listes des tribus qui sont établies à l'époque, on peut lire arabou. Il désigne donc ces groupes situés dans des régions désertiques, on est bien sur le sud et l'est de la Syrie, sur la péninsule arabique, et pour la première fois, ces populations reçoivent un nom dans les archives impériales. Et il faut mesurer la portée de cet instant. Être nommé, c'est entrer dans l'histoire écrite. Mais le terme ne correspond pas encore à une nation. Hein. Ah non, on ne parle pas encore du monde arabe, c'est pas un état. Il s'agit d'une catégorie utilisée par les scribes assyriens pour identifier ces populations mobiles distinctes des villes. Les textes mentionnent parfois des chefs, parfois des reines, mais on n'est pas très sûr. En tout cas, on a la présomption que ces groupes possèdent des structures internes, reconnues. Ils ne forment pas une entité politique, mais tout de même, les Arabous sont le reflet d'une existence à la marge des grands empires. Et ces mêmes grands empires classent, analysent, regroupent et commencent tout doucement à décrire une entité cohérente. L'histoire des Arabes, au sens documentaire du terme, commence ainsi par une désignation extérieure inscrite dans la pierre, gravée dans la pierre des palais assyriens. Ce mot survivra aux souverains qui l'ont gravé, mais à ce stade, pas de précipitation. Il reste un terme administratif lié à des campagnes militaires et aux frontières mouvantes des grands empires. À mesure que les inscriptions assyriennes se multiplient au 9e puis 8e siècle avant notre ère, le terme arabou revient avec une régularité frappante, on pourrait presque dire usuelle. Il n'apparaît pas comme le nom d'un royaume structuré, ni comme une capitale identifiée, mais on va dire que ça fonctionne autrement. Les scribes ont pris l'habitude de désigner ces populations installées en zone désertique, sur la Syrie, la Mésopotamie, la péninsule arabique. Les textes évoquent des expéditions punitives, bah, quand même, hein, parce que c'est vrai que ces tribus ne se laissent pas dicter leur vie. Parfois, il y a des rapports de force, on parle même de chefs arabous. Bon, vous comprenez arabe, bien évidemment. De chefs qui sont capturés. Et puis on discute, et puis on s'entretient, et on relâche le chef. Quelques décennies plus tard, des groupes semblent même en position de résistance. Ils ne se laissent pas faire, ces arabous. Et cela révèle une dimension particulière de ces sociétés de l'époque. Elles ne sont pas fixées. Ce point est vraiment absolument essentiel. Elles ne sont pas fixées en des lieux précis. Donc on ne peut pas les assiéger. Et quand on est un empire, durant cette lointaine période, bah c'est un vrai problème militaire. Et comment faire pour combattre ces gens, ces arabous, s'ils n'ont pas de ville? Où est-ce qu'on peut les encercler? Dans le désert? Non, parce que eux connaissent le désert. Et très vite, la force de ces populations réside dans la dispersion. Lorsqu'une armée approche, les arabous se déplacent. Et lorsque l'armée se retire, ils réapparaissent. Et ça, pour l'Empire, c'est un vrai problème. La mobilité est un défi permanent. Et les arabous deviennent alors une catégorie stratégique. C'est intéressant, nous avions tout à l'heure des populations. Maintenant, on se rend compte que à ces populations qui vivent dans le désert, on associe maintenant, du côté des scribes et des empires, une capacité stratégique qui permet d'identifier potentiellement un rival, voire un adversaire qui est mobile, capable de se reconstituer rapidement, qui est familier des espaces arides et que les troupes assyriennes finalement connaissent très mal. Les inscriptions que l'on peut lire, que l'on retrouve, mentionnent des figures dirigeantes, des chefs qui ont des capacités d'organisation. Et encore une fois, on n'est pas dans un état, hein. On est vraiment sur quelque chose de fluide
Et c'est quelque chose aussi qui va commencer à germer dans l'idée de ces grandes puissances, c'est qu'il y a une véritable entité qui est en train de, non pas de naître, parce que c'était ces peuples bien antérieurs, mais qui est en train de s'affirmer sous leurs yeux ébahis. Voilà, maintenant, les choses sont dites. Ces populations arabou, on les connaît, l'espace est stratégique, elles vivent dans des zones intermédiaires, on le sait, c'est de la Syrie, c'est de la péninsule arabique, ils ont des stratégies, ils contrôlent les passages, ils ont les itinéraires, ils relient les oasis, ils savent où sont les points d'eau. Bon, voilà, on a affaire maintenant à une entité qui est vraiment structurée. Et pour des empires fondés sur la stabilité urbaine, maintenant, il va falloir commencer à réfléchir différemment. On ne peut plus faire semblant, on ne peut plus dire « Ah, ce sont des gens qui vivent dans le désert, on ne sait pas trop ce qu'ils font. » Non, là, vraiment, il faut commencer à travailler avec ou travailler contre, hein, parce que tous les empires ont des ambitions de rayonnement géopolitique. Et oui, déjà à l'époque. Donc voilà, maintenant, il faut travailler ensemble. Et c'est très paradoxal, c'est quand on relit cette histoire très profonde de la mémoire du peuple arabe, de ses populations arabe, c'est incroyable que par exemple le chameau est déjà là, parce que il est perçu par les empires comme étant l'animal de référence, c'est un symbole de ces sociétés. C'est incroyable, c'est-à-dire que le ressenti, l'analyse, la perception est dominée par les vaisseaux du désert, on les appellera comme ça plus tard, hein, les chameaux, les dromadaires, parce que aussi le dromadaire, tout cela, ça peut vivre à la fois dans le monde arabe et aussi dans le monde asiatique. Mais donc ces chameaux permettent des déplacements rapides sur de longues distances, et ça, les empires sont absolument pas habitués. Ils rendent possible le transport de marchandises à travers des zones, et encore une fois, des zones qui sont contrôlées par des armées régulières. Mais les chameaux, les chameliers, les arabous qui les dirigent, ces caravanes, ils connaissent le terrain, ils se faufilent, ils passent, ils évitent. Et les rois assyriens doivent commencer à se demander, mais comment faire pour soumettre ces gens? Comment intégrer ces arabous dans leur propre système? Et là, petit à petit, les années passant, la considération de facto qu'il faut faire des populations arabes, on en vient aux militaires, hein, parce que c'est plus seulement économique, ils font du business, ils achètent, ils vendent, c'est plus seulement stratégique, ils apparaissent, ils disparaissent. Non, il y a un moment donné, le désert n'est plus vide. Le désert, il est occupé, il est traversé, il est contrôlé, il est négocié, les arabous sont maintenant des vrais médiateurs, ce sont, on va dire, des interlocuteurs. Ils relient les marges de ces grands empires, ils en sont des liens humains, économiques, et bientôt, bientôt, ils en seront des liens politiques. Alors, politique, politique, n'allons pas trop vite, hein. On est quand même au 8e siècle avant notre ère. Ça y est, le terme arabou maintenant fait vraiment partie des archives assyriennes. C'est inscrit dans les annales royales, dans les listes de tribus, etc. Donc voilà, on peut dire qu'on est vraiment aujourd'hui dans quelque chose qui est tout à fait établi. Et l'histoire nous montre quelque chose qui est tout à fait passionnant. C'est que désormais, ce mot arabou va circuler avant même que n'apparaisse la notion de construction politique durable. C'est-à-dire que les Arabes ont d'abord vécu en tant qu'entité humaine, ça c'est une chose, mais la perception de l'extérieur est finalement cette perception qui a donné la première cohérence de populations liées les unes aux autres, de tribus qui formaient un ensemble, et que cet ensemble, ça c'est un point qui est aussi absolument essentiel, c'est la compréhension tout de suite, comme quoi les empires de l'époque aussi n'étaient pas idiots, hein, sachant que on n'est pas là pour distribuer les bonnes et les mauvaises cartes, mais quand même, les gens ont compris qu'il se passait quelque chose, et que ce quelque chose, il était profond, et que ces populations allaient jouer un rôle central. Lorsque les siècles suivants verront émerger les royaumes arabes, structurés, solide, résistant. Le terme ne sera plus nouveau. Il aura déjà une histoire arabe
Et on comprendra mieux cette étape essentielle. L'identité ne naît pas d'un seul événement.

Elle se forme lentement, au fil des siècles, à partir des désignations, des regards intérieurs, des prises de conscience humaine qui ont vécu des années dans ce sable, dans cette immensité. Au 8e siècle avant notre ère, les Arabous existent. C'est une entité humaine. L'histoire a commencé d'un simple mot gravé dans la pierre par ce peuple venu du désert.

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8: Avec vous, Soukaina Aziz, bonjour à tous. C'est le jour J pour les Lions de l'Atlas. Le Maroc retrouve le Canada en 8e de finale du mondial. Les deux équipes s'étaient déjà affrontées en 2022, mais cette fois, c'est différent. Vous l'entendrez dans votre prochaine édition. Le Canada, un adversaire redoutable selon le sélectionneur marocain. Mohamedou Hebi appelle les Lions de l'Atlas à être à la hauteur. Vous l'entendrez. Le parcours des Marocains dans ce mondial suscite l'engouement des supporters au Maroc et à l'étranger, des femmes et des hommes qui espèrent voir un nouvel exploit comme au Qatar en 2022. Mathias Reynal a rencontré quelques supporters à Casablanca. Ce sera notre séquence reportage. À la une aussi, ce 4 juillet, les États-Unis fêtent leurs 250 ans avec des célébrations lancées au pied du mont Rushmore par le

0: président, Donald Trump s'approprie cet anniversaire en pleine chute de sa popularité. Des milliers de personnes rassemblées à Téhéran ce premier jour des funérailles de l'ex-guide suprême Ali Khamenei. Les fidèles appellent à sa vengeance dans cette nouvelle démonstration de force du pouvoir iranien. Et puis nous irons à Tibnin, dans le sud Liban, ville ravagée par les bombardements israéliens. Les habitants tentent de vivre tant bien que mal. À quelques mètres de la ligne de front, ce sera un reportage signé Amélie David. Voilà pour les titres, je vous retrouve dans une heure pour le Grand Journal.
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quotidien qui vous accompagne avec du bon son et surtout la playlist. On vient de s'écouter Simple Things de Nio. On va continuer évidemment cette playlist en musique en cette fin de matinée de samedi. On va s'écouter Lucky Rini Rap et juste avant, eh bien, le morceau Zo signé Shakira qui figure sur la bande annonce notamment du dernier Zootopia 2 tout de suite et maintenant sur Média.

de Tom Cooper, toujours médian, qui vous accompagne avec du bon son, évidemment. On va s'écouter tout de suite Tayla et son morceau Chanel, toujours médian, qui vous accompagne en bon son et surtout en good vibes.

Open Light de Taylor Swift, chers amis, toujours médias qui vous accompagnent avec la playlist qui se clôture d'ici quelques petites minutes pour laisser place à vos différents journaux d'information, 12h en arabe et 12h30 en français notamment. Chers amis, je vous souhaite évidemment une très très belle journée à l'écoute de médias. Bye bye.

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3: بونجور à tous. Avant le retour de l'actualité, tout de suite la météo.
5: Au Maroc, l'après-midi, le ciel sera ensoleillé à l'est de la ligne Al-Hoceima Rachidia ainsi que sur le littoral et les zones proches du sud que de l'Aïoun, puis partiellement nuageux à souvent clair ailleurs. Pour les températures, les minimales, elles sont à Agadir et Nador sous les nuages avec 29 degrés. Il fera 31 du côté de Tanger ainsi qu'à l'Aïoun et Saouira. Comptez 33 degrés à Safila aussi sous les nuages, tout comme la capitale Rabat où il fera 34 degrés. Du soleil en revanche au rendez-vous à Casablanca où il fera 35 degrés. Comptez 36 à Oujda, 38 degrés du côté d'Erachidia et 42 degrés à Fès. Les maximales, elles sont pour Marrakech et Beni Mellal avec 43 degrés. En Algérie, l'après-midi, le ciel sera souvent ensoleillé au sud de Tamanrasset et clair ailleurs. La minimale est de 28 degrés pour Béjaïa. À la capitale Alger, il fera 29 degrés sous le soleil. Du soleil également à Oran et à Naba, il fera également 29 degrés. Comptez 32 à Constantine, 33 du côté de Tiaret et 36 à Rardaya, 39 degrés à Biskra, 41 degrés à Tamanrasset et 46 pour Adrar sous le soleil avec un peu de vent. En Tunisie, l'après-midi, le ciel sera partiellement nuageux à souvent ensoleillé sur le centre du pays et clair ailleurs. La minimale est de 28 degrés pour Tabarka, il fera 30 degrés à Djerba sous les nuages. Comptez 31 degrés à Mednine, Monastir et Bizerte avec un peu de vent. Il y aura du soleil toutefois. 33 pour la capitale Tunis, tout comme à Sfax, Gabès, Sousse et 38 degrés du côté de Tozeur, c'est la maximale.
3: Il est 12h30, tout de suite, le journal. C'est le jour J pour les Lions de l'Atlas. Le Maroc retrouve le Canada en 8e de finale du Mondial. Les deux équipes s'étaient déjà affrontées en 2022, mais cette fois, c'est différent, vous l'entendrez. Le Canada, un adversaire redoutable selon le sélectionneur marocain Mohamed Ouahbi, appelle les Lions de l'Atlas à être à la hauteur. On l'entendra dans quelques minutes. Le parcours des Marocains suscite l'engouement des supporters au Maroc et à l'étranger, des femmes et des hommes qui espèrent voir un nouvel exploit, comme au Qatar en 2022. Mathias Reynal leur a tendu son micro-reportage dans quelques minutes. À la une aussi, ce 4 juillet, les États-Unis fêtent leurs 250 ans avec des célébrations prévues à travers le pays. Le président Donald Trump lui s'approprie cet anniversaire en pleine chute de sa popularité. Des milliers de personnes rassemblées à Téhéran ce premier jour des funérailles de l'ex-guide suprême Ali Khamenei. Les fidèles appellent à sa vengeance dans cette nouvelle démonstration de force du pouvoir iranien. Et puis nous irons à Tibnin, dans le sud du Liban, ville ravagée par les bombardements israéliens. Les habitants tentent de vivre tant bien que mal, à quelques mètres seulement de la ligne de

0: Beaucoup de Marocains se sont réveillés ce matin en pensant à une seule chose, le match Maroc-Canada. Les Lions de l'Atlas lancent donc dès aujourd'hui les huitièmes de finale du Mondial à Houston. Après avoir sorti de manière héroïque les Pays-Bas, la sélection marocaine peut encore une fois créer l'exploit, à savoir une place en quart. Mais le match ne s'annonce pas de tout repos. Présentation de la rencontre avec Ali Salahattine.
1: Le Maroc retrouvera un visage familier en huitième de finale, celui du Canada, déjà croisé lors de la Coupe du Monde 2022 au Qatar. À l'époque, les Lions de l'Atlas s'étaient imposés 2-1 face à une sélection canadienne séduisante dans le jeu, mais encore en apprentissage du très haut niveau. 4 ans plus tard, les choses ont changé. Le sélectionneur John Herdman, artisan du retour du Canada en Coupe du Monde, a quitté ses fonctions. Depuis mai 2024, c'est l'Américain Jesse March qui dirige les Canucks. Ancien entraîneur de Leeds United, il a apporter davantage d'intensité, de pressing et une culture de la gagne à un groupe qui a pris de l'épaisseur. Les cadres, eux, sont toujours là. Alphonso Davies est désormais le capitaine et l'un des meilleurs latéraux du monde, même s'il est de retour de blessure pour cette édition. Jonathan David continue d'être la référence offensive, tandis que Stephen Eustachio s'est imposé comme le véritable patron du milieu de terrain. Autour d'eux, une génération qui a accumulé de l'expérience au plus haut niveau européen. Les résultats ont même suivi. Demi-finaliste de la Copa América en 2024, le Canada a confirmé sa progression lors de cette Coupe du Monde en décrochant une qualification historique pour les huitièmes de finale, la première de son histoire grâce à une victoire face à l'Afrique du Sud. Le Maroc retrouvera donc un adversaire qu'il connaît, mais dans une version bien différente de celle battue au Qatar.
0: Merci Ali Salahattine pour toutes ces précisions. Et avant cette rencontre hier, le sélectionneur du Maroc a tenu à rappeler l'importance de ce match en conférence de presse. Mohamed Ouahbi a appelé en quelque sorte à rester humble après avoir éliminé les Pays-Bas, car le plus dur reste à venir. On l'écoute.
2: Nous, on respecte énormément cette équipe. On la trouve redoutable. Elle a des qualités, beaucoup de qualités. On sait aussi que, bien entendu, ce qui va être super important, c'est qu'on soit à notre niveau. Et je l'ai dit plusieurs fois, le niveau qu'on a montré lors des premiers matchs va pas nous faire gagner le match. Ce qui va nous faire gagner le match, c'est ce qu'on montrera sur le terrain. Donc, il va falloir qu'on soit concentré, appliqué. On joue un huitième de finale de Coupe du Monde. On sait très bien qu'on doit être à la hauteur. Si on n'est pas à la hauteur, on rentre chez nous. Qui que ce soit en face, quelle que soit l'équipe qu'on aura en face de nous. Si on n'est pas à la hauteur, on rentrera chez nous. Les joueurs le savent. Je considère ce match comme l'un des plus importants de ma carrière aussi. Donc nous, on sera prêts. On sera prêts. Il faudra après assumer et répondre sur le terrain.
0: Si le Maroc avait donc réussi à s'imposer face au Canada lors du Mondial 2022 au Qatar, Mohamed Ouahbi tient à rappeler donc que l'adversaire de ce soir a depuis changé. Cette équipe est donc bien plus compacte, a-t-il notamment déclaré. Concernant l'effectif, eh bien Mohamed Ouahbi a notamment annoncé que Shadi Riad, touché lors du match précédent, avait repris l'entraînement avec le groupe et qu'il était désormais disponible. Mohamed Ouahbi a notamment tenu à défendre un autre joueur, Brahim Diaz, qu'il estime être un élément essentiel du groupe. On dit qu'il n'a pas fait de grands matchs à part des passes décisives. Moi, je suis très content de ces passes décisives, a déclaré l'entraîneur marocain. C'est un super joueur, a-t-il notamment ajouté. Brahim Diaz et ses coéquipiers vont donc devoir répondre présents aujourd'hui sur la pelouse du stade de Houston. Ils vont pouvoir compter sur les supporters marocains présents aux États-Unis, au Maroc et dans le reste du monde. Depuis la demi-finale du Mondial du Qatar, eh bien, les fans de la sélection marocaine s'enflamment et espèrent atteindre les sommets du football mondial. Ils se tiennent d'ailleurs prêts pour ce choc Maroc-Canada. Reportage à Casablanca de Mathias Reynal.
3: Depuis le début de la Coupe du Monde, les matchs ont lieu au milieu de la nuit et pourtant, les cafés, les fan zones sont remplis.
4: Je viens en France et je suis en vacances ici. Et bon, voilà. On a raté la précédente Coupe du Monde où le Maroc a fait une demi-finale, on avait un peu les nerfs. D'habitude, je vais en avion, je suis venu en bateau pour la première fois de ma vie parce que je ne trouvais pas de billets. J'ai fait juste une aventure pour vraiment ne pas rater de match.
3: Certains Marocains du monde sont rentrés plus tôt au pays cette année pour ne pas manquer une nouvelle épopée en Coupe du Monde. Samir, lui, a carrément fait le déplacement en Amérique.
5: On constate la ferveur du Qatar qui est toujours présente ici aux États-Unis, si pas plus. Et franchement, c'est une superbe expérience en espérant que, ben voilà, que ça continue tout simplement.
3: Il vient d'arriver à Houston où se jouera le match face au Canada. Samir est le responsable pour la Belgique des Rosso Verde, un groupe de supporters des Lions de l'Atlas.
5: Les supporters sont là 90 minutes à chanter non-stop, à pousser l'équipe.

0: Ces genres de choses, bah, je les ai connues au Qatar et ça fait plaisir car en fait on confirme, plus les années passent, plus le supporter marocain bah, s'intéresse encore plus à l'équipe nationale. Et voilà, je pense qu'aujourd'hui on peut vraiment dire qu'on est vraiment devenu une équipe parmi les meilleures au monde.
1: Qualifié pour les huitièmes de finale après un parcours sans faute, le Maroc est en train de confirmer son statut de puissance émergente du foot mondial. Alors oui, les Lions de l'Atlas ont la pression, celle de ne pas décevoir leurs supporters qui nourrissent pour eux de grandes ambitions. À Casablanca, Mathias Reynal pour Média 1.
2: Et vous le savez, la sélection marocaine dispute donc les huitièmes de finale aujourd'hui, une phase de la compétition qu'elle connaît il y a 4 ans. Souvenez-vous, eh bien les Lions de l'Atlas affrontent l'Espagne. Les Marocains déjouent tous les pronostics et entrent dans l'histoire. Retour en arrière avec Monsef Zamarat.
3: 2022 demeure bien plus qu'un simple souvenir. C'est l'épopée d'une vie, d'une génération, d'une nation entière. De 44 millions de Marocains qui ont vibré à l'unisson. La dernière fois que le Maroc atteignait les huitièmes de finale, tout semblait pourtant écrit d'avance. Sur le papier, les Lions de l'Atlas n'étaient que des outsiders. Mais sur le terrain, ils ont fait voler tous les pronostics en éclats. Un match nul face à la Croatie, une victoire retentissante contre la Belgique, puis un dernier succès face au Canada. Le Maroc s'ouvrait les portes de l'histoire. Guidé alors par l'ancien sélectionneur marocain Walid Regragui, les Lions formaient un groupe habité par une force difficile à expliquer, une alchimie rare qui dépassait le simple cadre du football.
4: On voulait rentrer dans l'histoire. Il y avait cette pression aussi de rentrer dans l'histoire qui ne nous a pas aidés en deuxième mi-temps. Mais on s'est accroché, on a gagné le match. Je crois que 2 victoires dans les poules, 7 points pour un pays africain, je crois que personne ne l'a fait. Donc voilà, on est heureux pour le peuple marocain parce qu'il en avait besoin et on est heureux pour ses joueurs parce qu'ils le méritent.
3: Puis est venu ce soir inoubliable. Face à l'Espagne, le Maroc a défié l'un des géants du football mondial et l'a renversé au terme d'une séance de tirs au but entrée dans la légende. Un moment suspendu, gravé à jamais dans la mémoire de tout un peuple.
5: Hakimi pour la qualification historique pour le Maroc en quart de finale. Hakimi!
3: Quatre ans plus tard, les Lions de l'Atlas sont de retour sur la scène mondiale. Les visages ont changé. Un nouveau chapitre s'écrit sous la direction de Mohamed Ouahbi, mais une chose demeure. Cette même fin de conquête, cette même volonté de repousser les limites. Le chemin est encore long, mais le rêve, lui, n'a jamais cessé d'habiter le cœur des Marocains.
2: Voilà de très beaux souvenirs pour les Marocains, un parcours qui a d'ailleurs inspiré les nations africaines qui prennent part à ce mondial. On rappelle donc que le Maroc va retrouver le Canada aujourd'hui à 18h pour ce premier match des huitièmes. France-Paraguay, ce sera à 22h. L'Égypte prendra aussi part à cette phase de la compétition pour la première fois de son histoire. Ce pays a réussi à se qualifier hier face à l'Australie au bout des tirs au but. L'Argentine rejoint aussi l'écart après avoir souffert face à un outsider, le Cap-Vert, victoire 3-2. La Colombie a sorti le Ghana en s'imposant par 1-0. Les États-Unis fêtent les 250 ans de la signature de la Déclaration d'indépendance. Un 4 juillet particulier, en pleine Coupe du Monde, des canicules sur fond de conflit avec l'Iran, de récession, de violence contre les immigrés et de baisse de popularité du chef de l'État. Donald Trump doit d'ailleurs s'exprimer ce soir avant un feu d'artifice prévu à Washington. Mais l'ambiance n'est pas vraiment à la fête, elle est même morose. La faute à la volonté de prise de contrôle de Donald Trump sur le pays et ses festivités. Romuald Sura, directeur de l'Observatoire politique géostratégique États-Unis, Iris, parle même d'une double OPA.
6: Une grande partie des Américains, si ce n'est la majorité, même des gens qui ont voté pour Trump, ont quand même le sentiment qu'une double OPA, dirais-je, a été faite par Trump et ce gouvernement sur ce 250e anniversaire. Je m'explique, une OPA, Trump, culte de la personnalité, hein, quand même le premier président à signer les billets de banque, avoir son visage gravé sur une pièce, un aéroport à son nom, un boulevard à son nom, un passeport. Bref, il y a cette OPA de Donald Trump et il y a surtout celle qui est menée par cette extrême droite ultra-radicale, crypto-fasciste, qui consiste en une réécriture de l'histoire américaine. Cette extrême droite mène une contre-révolution culturelle et le 250e anniversaire est le parfait prétexte pour réécrire les manuels scolaires, les sites fédéraux, les musées. On ne peut plus parler de de génocide amérindien. Alors voilà un génocide qui fait l'unanimité chez les chercheurs. On ne peut plus parler de féminisme, on ne peut plus parler quasiment d'esclavage. Bref, on assiste à une réécriture totale de l'histoire américaine où, comme par hasard, les héros de la Confédération du Sud reprennent un petit peu des couleurs. Et ça, les Américains s'en plaignent dans leur majorité.

0: Des propos au micro de Paul-Lionel Kivigère. Hier, le président américain a donné le coup d'envoi de ses festivités depuis le mont Rushmore dans le Dakota du Sud. Lors d'un discours ultra-patriotique, il a indiqué que l'identité américaine était menacée, je cite, par une nouvelle offensive de radicaux et d'extrémistes. Fin de citation. Il a aussi alerté sur une résurgence de la menace communiste sur le sol américain. Ce sont ses mots. Donald Trump a aussi estimé avoir infligé une défaite cuisante à l'Iran. Il a ajouté avoir accordé une semaine de répit à Téhéran en raison des funérailles en cours de l'ex-guide suprême Ali Khamenei. À cette occasion, des milliers de personnes sont d'ailleurs rassemblées depuis ce matin dans la capitale iranienne. Un ultime hommage à Ali Khamenei, 4 mois après son assassinat. Marianne Garnier, bonjour.
1: Bonjour Soukaina, bonjour à toutes et à tous.
0: Alors, annoncée depuis des semaines, cette cérémonie se poursuit.
1: Oui, tout à fait Soukaina. En effet, cela se passe à Téhéran, dans la cour de la grande mosquée Imam Khamenei. Le cercueil du défunt a été dévoilé un peu plus tôt dans la journée, aux côtés de celui des membres de sa famille, assassinés, vous le savez, également lors de l'opération israélo-états-unienne. Les cercueils sont peints en couleur du drapeau iranien. Une exposition au grand jour, Soukaina, puisque selon les vidéos diffusées par les médias d'État iraniens, des milliers de personnes se sont déplacées pour assister à ses funérailles. Les représentants de plus de 100 pays sont aussi présents.
0: Alors, toujours d'après ces médias iraniens, Marianne, l'émotion est grande dans la foule.
1: Oui, Soukaina, c'est en tout cas ce que nous montrent ces vidéos. On y voit des centaines de femmes et d'hommes vêtus de noir, en larmes. Certains se frappent la poitrine en signe de deuil. Les rues à proximité sont aussi bondées. Des drapeaux iraniens et des bannières rouges sont brandis par la foule. Des slogans scandant « Mort à l'Amérique »,« Vengeance » ont aussi été entendus.
0: Alors, cette cérémonie va durer au moins 6 jours. Le cortège funèbre fera escale dans plusieurs villes d'Iran et d'Irak, avec pour destination finale la ville de Mashhad, d'où est originaire l'ancien guide suprême. Et en attendant, Marianne, toujours pas de traces de son successeur.
1: Et non, Soukaina, toujours pas. Depuis l'attaque du 28 février qui a tué son père, Mojtaba Khamenei n'a pas été vu ni entendu. Et il y a peu de chances que le nouveau guide suprême soit présent aux funérailles à cause des enjeux de sécurité que cela représente, vous vous en doutez.
0: Merci Marianne Garnier pour toutes ces précisions. Autre funérailles, cette fois au Liban, le Hezbollah annonce qu'il va enterrer aujourd'hui 55 de ses combattants tués par Israël dans le sud du pays. L'armée israélienne, elle, poursuit ses opérations dans la région. Plusieurs explosions ont été entendues ce matin dans le village de Sidikrin. Des maisons ont aussi été incendiées à Taïbé et Deir Seryan, d'après des informations du journal L'Orient Le Jour. À Tibnin, située à la lisière de la zone tampon établie par les soldats israéliens, les habitants vivent au rythme des drones et des explosions dans cette ville qui a d'ailleurs subi de nombreux dégâts. Le quotidien, lui, reste suspendu à quelques centaines de mètres de la ligne de front. Reportage sur place d'Amélie David.
2: À Tibnin, il y a d'abord ce bruit. Le bourdonnement permanent des drones qui tournent au-dessus de la ville, un son devenu quotidien et qui rappelle que la guerre est toujours là, le maire, le franco-libanais Nabil Fawaz.
3: C'est tracassant dans le sens qu'il peut taper n'importe quoi. On est dans un contexte qui n'est pas du tout... qui n'y a pas de route. Je vous fais regarder quelque part, vous allez voir le drapeau israélien. Je vais être très franc, on a un problème à ce niveau. Là où ils rentrent, ils détruisent tout. Et ça, ce n'est plus permis.
2: À quelques rues de là, Mona balaye le sol de son magasin d'articles de maison. Elle est revenue il y a peu, comme beaucoup d'habitants. Mais rien n'a vraiment repris. L'eau manque, l'électricité aussi, mais pas d'inquiétude.
4: Il y a des explosions qui se produisent, en particulier des dynamitages, ici même. À Beit Yahoun, à Hadatsa, juste à côté de nous. Malheureusement, l'occupation est présente à Hadatsa et ici même, tout autour de Tibnin.
2: À Tibnin, tant que l'armée israélienne continue de dynamiter les villages voisins et maintient sa présence à proximité, la paix reste ici, une promesse lointaine. À Tibnin, Amélie David pour Mehdi 1.
0: Autre actualité de la journée en visite express sur l'île de Lampedusa, le pape Léon XIV adresse un message aux dirigeants européens. Il les appelle à agir davantage pour protéger les migrants. Sur les traces de son prédécesseur, le souverain pontife estime que l'Europe est en mesure d'aborder cette crise de manière organique tout en intégrant les migrants. Un déplacement hautement symbolique pour le pape après l'adoption par l'Union européenne de mesures migratoires très dures. C'est la fin de cette édition. Merci de l'avoir suivi. Restez avec nous. On revient juste après ça.
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0: Et on en a longuement parlé dans le journal. L'info du jour, c'est bien sûr ce match très attendu. Les premières rencontres de huitième de finale du mondial. Ce sera donc un premier match avec Maroc-Canada. Et le foot, encore le foot, c'est bien sûr en une de la presse hebdomadaire marocaine. Les détails, c'est avec Camille Mathieu.
1: L'attaquant des Lions Saïbari face au défenseur néerlandais Van Eck. Les deux joueurs se toisent, ce défi du regard prêt à en découdre. Une confrontation symbole de ce duel à haute intensité. Le 16e de finale du Mondial 2026 remporté par le Maroc face aux Pays-Bas. Les Marocains n'ont pas créé la surprise, assure-t-elle qu'elle. Non, ils ont confirmé leur rang. Les Lions abordent les matchs couperets en tant qu'outsiders redoutés. Comme on l'expliquait dans cette revue de presse la semaine dernière, le Maroc a changé de statut. L'équipe fait partie des meilleures sélections. Ce soir, il va falloir à nouveau confirmer ce changement d'air. La mission s'annonce ardue. Il n'est jamais simple de jouer face à un pays hôte, en l'occurrence le Canada. En quart de finale, l'adversaire pourrait être la France, une perspective alléchante entre deux nations qui brillent cet été en Amérique. En France, Courrier International fait sa une sur Vladimir Poutine. La silhouette du maître du Kremlin semble fragilisée. Le sol, un drapeau russe, se craque, se fissure. Le dessin illustre le titre « Poutine, prisonnier de sa guerre ». Après plus de 3 ans de conflit en Ukraine, la stratégie du président russe en Ukraine ne paye plus. Les objectifs n'ont pas été atteints. Les forces de Kiev résistent. Elles regagnent du terrain, infligent des pertes considérables et elles arrivent désormais à mener des attaques en profondeur sur le territoire russe jusqu'à Saint-Pétersbourg, ancienne capitale des tsars. Sur le plan diplomatique, Moscou pensait que l'économie européenne céderait, trop dépendante aux hydrocarbures russes. Mais Londres, Paris et Berlin font bloc derrière Volodymyr Zelensky. Et même si les États-Unis ont une ligne erratique, Donald Trump commence à réaliser que Vladimir Poutine se joue de lui. Courrier International s'intéresse également à la société russe. En citant la presse d'opposition, l'hebdomadaire liste les signes de mécontentement à l'égard du pouvoir. C'est bien sûr la crise de l'essence qui cristallise la colère. Les frappes ukrainiennes ciblent désormais les infrastructures énergétiques russes. L'approvisionnement en carburant est de plus en plus compliqué dans certaines régions éloignées des grandes villes. Le Kremlin tente de rassurer, mais les images de longues files d'attente devant les stations-service se multiplient. Enfin, Courrier International décrit les divisions au sein du pouvoir russe. De plus en plus de voix s'élèvent contre une guerre coûteuse, interminable, car si la résilience de Vladimir Poutine est incontestable, si personne n'ose prédire une chute du président russe, le Kremlin devra bientôt faire un choix fondamental, soit intensifier radicalement ses exigences à l'égard de l'économie et de la société russe, soit revoir à la baisse ses objectifs de guerre et donc être moins gourmand dans les futures négociations et peut-être renoncer à certaines revendications maximalistes. De l'économie pour finir, la revanche des pays du Club Med, c'est la une de l'Express, cette Europe du Sud qui affiche une santé économique presque insolente. Espagne, Grèce, Italie et Portugal ont longtemps été regardés de haut par les voisins du Nord, méprisés après la crise financière de 2008. Ils ont été soumis à de sévères cures d'austérité, ils ont donc assaini les comptes. Aujourd'hui, ils tirent la croissance des 27 et donnent des leçons au tandem franco-allemand. Une bataille financière illustre parfaitement le retournement de situation. La banque italienne UniCredit s'apprête à croquer Commerzbank, la deuxième banque allemande. C'est la revanche des cigales du Sud sur les fourmis du Nord.
0: C'était la revue de presse des hebdomadaires signée Paul Vialaré. Bien sûr, on est revenu sur le football. Je rappelle que le Maroc affronte le Canada. Ce sera à partir de 18h, midi 50. C'est le moment de passer à notre chronique culture. Et on retrouve dans le studio Salma Khouja. Bonjour Salma.
2: Bonjour Soukaina.
0: Alors cette semaine, vous allez nous parler d'une académie pas comme les autres. C'est bien sûr l'Académie des Oscars. Tous les ans, cette institution invite une nouvelle classe de cinéastes, producteurs, acteurs à participer au processus de vote pour sélectionner notamment les films qui seront en compétition. Et cette année, deux producteurs marocains ont rejoint leur rang.
2: Ils sont plus de 500 artistes à avoir été invités cette année à venir grossir le rang, les rangs de l'Académie des Oscars. Et parmi eux, donc deux producteurs marocains, Kerim Aitouna et Lamy Chraibi, ils rejoignent ainsi l'Academy of Motion Pictures of Arts and Science, qui est son titre donc officiel, qui comprend déjà plus de 11 000 membres. Et ils rejoignent également une liste grandissante de cinéastes et producteurs marocains.

0: qu'un membre de cette académie, comme Nabil Ayouch, Mariam Touzani ou encore Asma El Moudir, pour ne citer que quelques-uns. Lamia Charabi, productrice, nous parle donc de son ressenti suite à cette invitation.
1: Alors, je suis d'abord honorée, gratitude. Je trouve que c'est une jolie consécration, en fait, en tout cas pour une carrière. J'ai travaillé depuis quelque chose comme 25 ans dans le domaine du cinéma, à produire des réalisateurs avec lesquels j'ai eu beaucoup de plaisir, que j'ai eu beaucoup de plaisir à accompagner pour leurs films. C'est aussi une occasion pour moi de faire partie des quelques personnes déjà sélectionnées pour représenter notre région. Beaucoup de Marocains ont été choisis, j'en fais partie, et donc on a la lourde tâche de réunir encore plus de personnes et de projets qui vont représenter notre partie du monde. Et donc pour ça, je sens la responsabilité.
2: Et c'était donc la productrice Lamia Charabi. L'Académie des Oscars qui ces dernières années se tourne de plus en plus donc vers les professionnels du cinéma au profil international.
0: Alors c'est vrai que pendant des années, cette institution et la cérémonie qu'il représente étaient vivement critiquées pour son manque d'inclusion et de diversité, à la fois de nationalité représentée ou encore de genre. Et depuis ces dernières années, l'Académie tente de renverser cette tendance en se tournant notamment vers des artistes issus de pays non occidentaux. Encore une fois, Lamia Charabi nous parle de l'importance de la mise en avant de ces artistes, notamment issus du monde maghrébin et arabe.
1: Quand on parle cinéma, malheureusement, le soft power a fait que le soft power américain a fait que c'est le cinéma américain qui a pris la place, et notre manière de voir le cinéma et le monde devient en fait une manière telle que les Américains nous ont invités à le voir, et en fait le reste du monde existe et bien plus que nous l'ont voulu le représenter et différemment. Et en fait, se raconter soi-même est important, se représenter soi-même est important, et du coup laisser la place au monde pour parler de soi est nécessaire et même une obligation.
0: Et c'est vrai que donc désormais Lamia Charabi et Karim Aitona vont vivre en fait le rêve de tous les cinéphiles, c'est-à-dire le rôle au sein de cette institution. Et tout d'abord, ils auront accès à un pléthore de films, mais leur mission sera surtout centrée sur les films sélectionnés pour représenter leur pays, pardon, dans la catégorie meilleurs films étrangers. Ils devront ensuite choisir ceux qui seront présélectionnés, nommés, et enfin le lauréat qui remportera la fameuse statuette tant convoitée.
2: Merci Salma Rouja. En tout cas, ça fait plaisir de voir des producteurs marocains au sein de l'Académie des Oscars. Merci pour cette chronique culture. Midi 54, on va continuer de parler de culture. On va passer à la chanson du week-end. Il est né un 4 juillet, je vais y arriver, donc le 4 juillet, c'est aujourd'hui. Bill Withers, l'une des plus grandes voix de la soul, a marqué à jamais le monde de la musique avec des morceaux d'une simplicité efficace. C'est donc la chanson du week-end signée Martin Gibert. 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

Slabfork est une petite ville minière de 200 habitants perdue au fin fond de la Virginie occidentale aux États-Unis. Rien n'est particulièrement notable dans ce patelin et pourtant le 4 juillet 1934, il y a 88 ans, jour pour jour, elle donnera naissance à l'une des plus grandes voix de la soul, Bill Withers. Débutant sa vie en tant que soldat dans la marine américaine durant 9 années, Bill garde toujours la musique dans son cœur et rêve de pouvoir gagner sa vie grâce à la chanson. Logique pour un enfant biberonné au gospel, mais plutôt du genre pragmatique, il ne croit pas trop en sa carrière artistique et préfère conserver la sécurité de l'emploi en gardant son travail. Et pourtant, il suffira d'un seul projet pour le faire exploser.

En 1971, Bill Withers sort son premier album, Just As I Am. Parmi les titres figure un morceau qui deviendra l'un de ses plus iconiques, Hide No Sunshine. Une chanson qui dénote par sa simplicité, par son calme, là où les autres artistes de soul cherchent la puissance vocale et

grandes performances. Une simplicité qui se traduit aussi dans les paroles, une ballade mélancolique qui raconte le vide laissé par une absence. Ces textes universels lui permettront de traverser les frontières et de marquer l'histoire de la soul durant toutes les années 70. Il enchaînera les tubes Lean on Me, Lovely Day, et ce, même jusqu'à la fin de sa carrière avec Just the Two of Us.

En 1980, le saxophoniste Grover Washington Jr. compose Just the Two of Us avec l'aide de ses deux producteurs. Ils invitent Bill Withers à poser sa voix dessus. Ce dernier accepte, à condition tout de même de pouvoir arranger à sa manière les paroles et quelque peu la mélodie. La chanson fait partie des classiques des musiques de romance, souvent associées à un amour idyllique. Et pourtant, elle raconte les déboires d'un couple qui doit multiplier les efforts pour tenter de maintenir la passion.

En 10 ans, Bill Withers sera marqué au fer rouge non seulement le monde de la soul, mais aussi celui de la musique de manière générale. Durant les années 80, il décide de se retirer progressivement de l'industrie musicale alors qu'il était au sommet de sa gloire, en raison notamment des contraintes imposées par les maisons de disques. Il privilégie une vie plus calme, plus discrète. Les influences sur les artistes d'aujourd'hui sont nombreuses, Alicia Keys, Tracy Chapman ou encore John Legend. Ils revendiquent tous des inspirations venues de Bill Withers.

classe ce soir, eh bien, il retrouverait le vainqueur de cette opposition. La France a largement les faveurs des pronostics sur le papier face à une équipe redoutable qui a sorti

0: Football international, il est en place, il est avec nous. Bonsoir Sahel.
1: Bonsoir Ali, bonsoir à tous.
0: Alors donc jour de match comme on le disait pour le Maroc après donc des 16e de finale qui ont eu la peau de pas mal de sélections africaines, il ne reste plus que le Maroc et l'Égypte pour représenter l'Afrique dans ces 16e de finale de Coupe du Monde. Ça commence donc comme on l'a dit aujourd'hui à 18h avec le Maroc qui retrouve le Canada, le Maroc qui a eu le temps de se remettre de ses émotions après ce match époustouflant, irrespirable face aux Pays-Bas et justement se tourner vers le Canada, l'un des trois pays hôtes de la compétition Sahel. L'ambiance qui monte ici au Maroc, mais pas que, parce que le Maroc a une chance, il faut le dire, de retrouver les quarts de finale, même si chaque match a sa vérité dans cette Coupe du Monde.
1: Oui, le Maroc est largement favori face au Canada parce que c'est des retrouvailles. Souvenez-vous, en 2022, le Maroc avait déjà battu le Canada par 2-1. Les 3 buts ont été d'ailleurs marqués par les Marocains, dont Naïf Aguar contre son camp. Mais je pense que sur le papier, le Maroc est nettement au-dessus de cette équipe canadienne. Mais c'est un match couperet de Coupe du Monde. Le Canada aussi est sur ses terres. Je pense que la gestion des émotions, la gestion de la fraîcheur mentale seront au rendez-vous. Et Mohamed Warabi, on l'a vu en conférence de presse, ses mots, il reste quand même calme, la tête sur les épaules. Ils sont remis des émotions de ce match difficile face aux Pays-Bas. Mais je pense que le Maroc a quand même les armes pour ne pas tomber dans les pièges de l'adversaire, a aussi les armes pour faire la différence au moment clé pour passer ces huitièmes de finale et se qualifier pour les quarts de finale de cette Coupe du Monde.
0: Et justement, on l'a vu lors des phases de poule et aussi lors de cette dernière opposition face aux Pays-Bas. Le Maroc, comme l'a si bien souligné Sahel Sissoko, a les armes pour aller encore plus loin dans cette Coupe du Monde. On va écouter une première réaction de Mohamed Wahbi, le sélectionneur des Lions de l'Atlas, avant ce match face au Canada. Il parle d'abord de l'adversaire et de l'état d'esprit qu'il faut avoir pour aborder cette rencontre face aux Canadiens. Mohamed Douane.
2: Nous, on respecte énormément cette équipe. On la trouve redoutable. Elle a des qualités, beaucoup de qualités. On sait aussi que, bien entendu, ce qui va être super important, c'est qu'on soit à notre niveau. Et je l'ai dit plusieurs fois, le niveau qu'on a montré lors des premiers matchs va pas nous faire gagner le match de demain. Ce qui va nous faire gagner le match de demain, c'est ce qu'on montrera sur le terrain. Donc, il va falloir qu'on soit concentré, appliqué. On joue un huitième de finale de Coupe du Monde. On sait très bien qu'on doit être à la hauteur. Si on n'est pas à la hauteur, on rentre chez nous, qui que ce soit en face, quelle que soit l'équipe qu'on aura en face de nous. Si on n'est pas à la hauteur, on rentrera chez nous. Les joueurs le savent. Je considère ce match comme l'un des plus importants de ma carrière aussi. Donc nous, on sera prêts. On sera prêts. Il faudra après assumer et répondre sur le terrain.
0: Voilà, donc Mohamed Dewebi, le sélectionneur du Maroc, conscient de l'enjeu de cette rencontre et de l'importance de cette opposition pour les joueurs et pour lui qui a avoué que c'était le match le plus important de sa carrière. Il y a de quoi, c'est un huitième de finale de Coupe du Monde face à une équipe qui en partie a réussi sa compétition, l'un des trois pays hôtes de la compétition qui veut aller également loin dans cette opposition. Pour le Maroc, l'idée est de respecter cette équipe afin d'aller loin dans la compétition. Mohamed Wahbi qui tient un discours correct et également objectif. Sahel, on a l'impression que directement on est tourné vers ce match et on donne de l'importance à cette opposition qu'il ne faut surtout pas sous-estimer parce que comme on l'a vu hier avec l'Argentine qui est passée tout proche de l'élimination, il faut vraiment s'attendre à une opposition rude parce que les Canadiens auront également à cœur de faire un bon résultat, même si sur le papier, comme on l'a dit, le Maroc est favori.
1: Oui, le Maroc est favori, mais ça ne veut pas dire que tout de suite le match sera plié d'avance, le match est joué d'avance, ce n'est jamais joué d'avance. Je pense que les mots de Mohamed Wahbi sont forts dans la mesure où il dit « c'est le match le plus important de ma carrière ». Les 16e, certains considèrent comme c'est des matchs de poule et que le Maroc est attendu au très haut niveau, au Maroc demi-finaliste de la dernière Coupe du Monde avec l'ossature que le pays a aujourd'hui, l'expérience, l'environnement et tout. Ce collectif comporte, moi je pense qu'il a raison de le dire. Maintenant, cela implique de la rigueur, de la concentration surtout, parce que toutes les équipes africaines, hormis le Maroc, on se sont fait avoir pour un problème de concentration dans les derniers instants du match ou bien des changements farfelus qui ont pu faire basculer des destins. Moi, je pense que son discours est rassurant, son état d'esprit est bon, et je pense qu'on l'aura également sur le terrain que le

0: que l'équipe du Maroc va rester concentrée, va rester sur ses appuis, sur ses gardes surtout.
1: Voilà, donc il faudra rester sur ses appuis et justement essayer de vite se mettre à l'abri, essayer de trouver des alternatives. Et pour ce match, Sahel, on a l'impression normalement que Mohamed Ouabi devrait aligner le même 11 de départ que celui aligné face aux Pays-Bas, face au Brésil notamment et l'Écosse. Mais ça a fait légèrement tourner lors du match contre Haïti, mais on a l'impression qu'il est tombé sur une formule qui fonctionne plutôt bien avec cette équipe marocaine. On espère que Chadi Riyad soit en place. Mohamed Ouabi a avoué que le joueur a ressenti des douleurs au terme de cette période de préparation. Si tout va bien, il devrait être aligné ce soir. On n'a pas l'impression que Mohamed Ouabi devrait faire des modifications, parce que quand ça a été le cas face à l'équipe de Haïti, ça n'a pas forcément fonctionné.
0: Non, moi je ne pense pas qu'il vaille changer son 11 de départ, comme vous le dites. Peut-être Chadi Riyad qui a eu des pépins, mais il a eu le temps de se reposer, d'apporter de la fraîcheur dans son corps. Mais sinon, on va partir avec les 11 de départ. On change pas une équipe qui gagne. D'autant plus que cette équipe-là a donné satisfaction. Elle est rentrant souvent. On donnait satisfaction. Je pense que le Maroc qui part favori face à un adversaire qui va sûrement faire bloc bas. Et je pense que il va jouer avec le même 11 de départ, avec Issa Diop qui a montré de très belles choses sur le plan athlétique, sur le plan de l'état d'esprit, en charnier central avec Chadi Riyad. Les latéraux également, Mazraoui, qui fait un début de Coupe du Monde extraordinaire, et le capitaine Hakimi. Au milieu également, même si face aux Pays-Bas, on a trouvé Boadi un peu moins. Et je pense que ça, on partirait avec le même 11 de départ, avec Khanouch qui vient compléter le milieu à 3 pour devenir le quatrième homme. Mais je pense pas qu'il va changer son 11 de départ. Peut-être si Chadi Riyad n'est pas au top, il prendrait pas de risque, parce qu'il l'a dit, la dernière Coupe du Monde, il y a eu des blessures, des pépins, souvent ça a coûté cher au Maroc, et ça il faut pas le répéter.
1: Voilà, donc on espère bien sûr retrouver Chadi Riyad dans le 11 de départ ce soir face au Canada. On rappelle que le Maroc a dû batailler pour décrocher cette place pour les huitièmes de finale face aux Pays-Bas. Un match intense, 120 minutes de jeu, un suspense haletant et bien sûr une victoire au bout de la séance des tirs au but pour les Lions de l'Atlas. Un match éprouvant physiquement, mentalement. Mais pour Mohamed Ouabi, justement, la question a été posée. Eh bien, la fraîcheur mentale est la clé pour justement que le joueur puisse se surpasser dans ses nouvelles oppositions. Écoutez la réaction de Mohamed Ouabi, le sélectionneur.
2: Je pense qu'on travaille très bien la récupération. Moi, il y a quelque chose qui prime chez moi, en tout cas, quand je parle de fraîcheur, quand je parle d'endurance, quand je parle... Dans ces compétitions comme ça, c'est mental. Je parle de fraîcheur mentale. À partir du moment où mes joueurs sont bien dans leur tête, croyez-moi, si votre tête décide de faire des choses, votre cerveau décide de faire des choses, vous pouvez vraiment aller très très loin. Pour preuve, après chaque match... On a toujours couru plus, à plus haute intensité. On a toujours fait plus de courses à haute intensité à chaque match. Donc ça veut dire qu'on grandit encore dans la compétition, qu'on a encore beaucoup, beaucoup de carburant. Pourquoi ? Parce qu'on le voit à chaque match, ces joueurs savent pour qui et pourquoi ils jouent. Et ça donne une énergie qui leur permet d'oublier des fois qu'ils ont eu moins de récupération, qu'ils ont joué 120 minutes. Croyez-moi, sur ça, je reste persuadé qu'on sera bien.
1: Voilà, donc Mohamed Ouabi, le sélectionneur, au sujet de cette fraîcheur physique et surtout mentale qui, selon lui, est la clé pour voir un joueur se dépasser, aller au fin fond de ses ressources physiques. Sahel, c'est ce qu'on a vu avec une équipe qui a joué les 120 minutes de jeu. Il y a un staff qui travaille sur la récupération, mais un match, ça peut devenir facilement un match physique intense. Et c'est aussi... une question de ménager ses efforts afin de rester le plus frais possible, parce que la compétition pourrait durer. Il y a aussi peut-être une place en quart de finale qui se joue, et si c'est le cas, c'est un autre défi physique.
0: Oui, c'est un défi physique, comme il a dit, mental aussi, parce que la charge émotionnelle qu'ont eu les joueurs face aux Pays-Bas, elle est énorme. Ce match a été un match haletant de combat physique. Moi, je pense à Neil El-Hanaoui qui, pour moi, c'est un monstre. C'est un monstre, quand je le dis, c'est le bon sens du terme. C'est un garçon qui court partout, qui est là, à la récupération, il se projette, il est dans les airs, c'est énorme. Mais comme il a dit, je pense que le Maroc aujourd'hui, comme

0: Pareil, beaucoup, beaucoup d'autres sélections, le staff est bien fourni dans ce domaine-là pour récupérer les garçons après chaque match, les mettre au frais, comme on dit, mentalement et physiquement, et qu'ils reviennent et se rechargent. Et puis, il y a aussi la motivation derrière, parce que faut pas oublier cette place de demi-finale en 2022. Même si les joueurs n'en parlent pas, ils ont ça dans un coin de la tête. Ils ne peuvent pas faire moins que ça. C'est-à-dire une place de huitième de finale, c'est pas, ils sont pas là pour ça. Ils sont là pour aller le plus loin possible et ne pas faire pire que leur prédécesseur. Je pense que ça aussi qui les motive au quotidien, qui les oblige à se lever tôt, en se rasant le matin aux États-Unis, à dire que non, on est là en mission, on va faire plus qu'en 2022, ou pourquoi pas, voilà, ne pas faire, en tout cas, ne pas plier bagage très tôt.
1: Oui, exactement, c'est ce qu'on espère donc pour cette opposition. On espère aussi que les joueurs clés de ce dispositif de Mohamed Wahbi soient au rendez-vous, notamment un certain Brahim Diaz, le joueur du Real Madrid qui n'a pas encore marqué. Oui. Qui n'a pas donc justement.
0: Brahim, vous, ouais. Désolé, je te coupe la parole. Brahim, il est attendu au tournant, sincèrement, il est attendu au tournant. Je pense que c'est une sorte de pression qui est sur lui et qu'il va se libérer peut-être son match ce soir et qui, s'il arrive à débloquer son compteur but, ça pourrait lui faire du bien. Mais on sent quand même qu'il a cette pression. Voilà, c'est une pression qui est, pour moi, c'est inutile parce qu'il est dans un collectif. Il est dans un collectif où ça se passe très bien. Maintenant, les buts, quand ça vient pas, ça vient pas.
1: Ouais, justement, voilà. Mais voilà, on va en parler plus longuement de Brahim Diaz avec Sahel. Et la question a également été posée à Mohamed Ouahbi, qui reste optimiste par rapport au joueur du Real, auteur de deux passes décisives, qui a été un peu critiqué lors de certaines oppositions où il n'a pas forcément fait les bons choix. Mohamed Ouahbi a réagi justement au mondial de Brahim Diaz.
2: Je suis content avec les passes décisives. Défensivement, il fait les efforts aussi. Donc, le problème, c'est toujours comme ça avec des grands joueurs. C'est qu'on attend toujours beaucoup plus et on est toujours très exigeant avec eux. Moi, ce qui m'intéresse vraiment, c'est qu'ils se sentent bien physiquement, qu'ils fassent les efforts défensivement et qu'ils puissent nous apporter offensivement. Aujourd'hui, il ne nous a pas apporté comme lors de la dernière Coupe d'Afrique. Mais là, il y a encore des matchs et la compétition est encore longue. Donc, je ne m'arrête pas juste sur le fait qu'il doit être toujours déterminant. Il y a des joueurs qui je mettrais à leur place et qui n'ont pas été aussi déterminants non plus. Donc, c'est pas juste changer pour changer. Je pense qu'il est bien occupé, il est bien dans sa tête, le groupe est bien avec lui et on est content de ce qu'il apporte, même si, comme je l'ai dit plusieurs fois, c'est un de nos meilleurs joueurs. Et quand c'est un de nos meilleurs joueurs, on attend beaucoup plus. Et on attend beaucoup plus pour l'équipe. Donc ça, sur ça, il en est conscient et c'est ce qu'il va faire. Il est très serein. Je suis très serein. Donc vous verrez qui jouera.
1: Voilà donc Mohamed Wahbi optimiste au sujet de Brahim Diaz. Sahel, on en reparle tout de suite avec vous. Justement, ce joueur Brahim Diaz, un mondial assez compliqué. On a vu de belles choses. Les plus belles choses, ce sont ces deux passes décisives pour les buts face à l'Écosse et contre le Brésil. Mais ça a été compliqué face à Haïti où le match était pourtant plus ouvert. Contre les Pays-Bas, il a été muselé et on a l'impression que peut-être s'il veut donner plus d'élan à cette Coupe du Monde, que ce match face au Canada, c'est un match fait pour lui. Alors, avec peut-être une solution individuelle qui pourrait s'offrir à un moment ou un autre, mais en face, bien sûr, si Alphonso Davies est aligné, ben c'est un sérieux client auquel le joueur du Real Madrid aura affaire. C'est peut-être son match ou jamais. On a l'impression dans cette Coupe du Monde.
0: Oui, moi je pense que c'est un joueur de classe mondiale qui a souvent montré de terribles choses depuis qu'il est en équipe nationale du Maroc, d'autant plus que pendant la CAN, c'était quand même le facteur X de cette équipe-là, le Messi de cette équipe marocaine. Il est capable de coups de génie, de fulgurance, il est très fort dans les petits espaces. Mais je pense que cette Coupe du Monde, quand même, il est arrivé avec une certaine pression. Il y a eu l'histoire de la Panenka, il y a eu beaucoup de bruit dans les réseaux sociaux. C'est des humains comme vous et moi. Et je pense qu'à un moment donné, ça a dû peser. Et quand il essaie des choses, au lieu de jouer simple avec ses coéquipiers, on l'a vu le premier match face au Brésil, il y a eu une ou deux situations où Brahim aurait pu jouer simple, simple, et ça aurait fait but. Le deuxième match également face à l'Écosse, c'était le même cas. Et face à Haïti, c'était compliqué parce que c'était un match où on peut hacher. Mais je pense qu'il va monter en puissance et ce match-là, s'il veut s'en sortir, c'est de jouer simple. Jouer simple, et les choses vont venir naturellement. Mais du moment que vous jouez avec une certaine pression pour marquer des buts, faire la différence, être l'homme du match, c'est ça aussi de Sazi. On a vu Saïbari, il joue très simple, le pot de

0: talent qu'il a, il les met au fond des filets. Et je pense que ça aussi, qui pourrait aider Brahim à se libérer un peu, se libérer parce que c'est un grand joueur, il a toujours les mêmes qualités, il a toujours la même technique, mais on sent quand même un poids qui pèse sur lui et ce soir, il pourrait s'en débarrasser tranquillement. On lui souhaite ça.
1: Et c'est ce qu'on lui souhaite, effectivement. On espère qu'il puisse enfin débloquer son compteur but, être donc très adroit devant les buts et aider ses partenaires à marquer. C'est ce qu'on espère. On attend un Brahim Diaz au sommet de son art ce soir face au Canada. On va parler de quelque chose qui fait aussi trembler. Il faut garder un œil, il faut faire attention à cet aspect. C'est Issa Diop qui a changé de dimension, qui a été définitivement adopté par les supporters marocains après ce but salvateur face aux Pays-Bas. Il a forcé les prolongations et cette victoire, en l'occurrence du Maroc, à l'issue de la séance des tirs au but. Et Issa Diop, Sahel, qui a lui écopé d'un carton jaune lors du match face aux Pays-Bas. Il faut faire attention parce qu'un autre carton jaune face au Canada, ça voudrait dire qu'en cas de qualification, eh bien, le défenseur central de West Ham ne jouerait pas face au Paraguay ou face à la France en quart de finale.
0: Oui, c'est quand même très compliqué à gérer parce que c'est un défenseur qui aime aller au duel. C'est un défenseur, on le sait, ses qualités physiques, que ce soit dans les airs ou dans les 1 contre 1, ce sera difficile à gérer, d'autant plus que on contrôle pas tout. On contrôle pas tout. Mais je pense que le staff technique du Maroc lui-même vont en parler et qui va essayer de se ménager parce que il est devenu également un patron de la défense de cette équipe marocaine. Il a été adopté par le public parce qu'il a montré de très belles choses. Parce qu'en football, la seule vérité qui vaille, c'est la vérité du terrain. Vous pouvez être le chouchou du public. Si vous ne donnez pas les résultats, vous ne donnez pas les bonnes prestations, le public est exigeant, surtout le public marocain, et que lui, il est arrivé sur la pointe des pieds, voilà, ce but face aux Pays-Bas, la célébration à la Cantona, franchement, c'est un bonhomme, et qu'il est tellement monté en puissance et de façon tellement rapide. Et ce matin, j'ai appris dans le journal de nos confrères, l'équipe, que c'est Naïf Aghar lui-même qui l'avait contacté en premier. Après, il y a eu le travail de la Fédération marocaine de football pour qu'il vienne porter les tuniques de l'équipe nationale. Franchement, c'est une très belle histoire. Je pense qu'il va s'en sortir aujourd'hui indemne, sans carton, et que parce que il le mérite, parce que également les gens comptent sur lui. Quand on compte sur quelqu'un, il faut être là dans les grands rendez-vous et il faut sauver son peuple.
1: Et pourvu que ça dure pour Issa Diop, ses belles prestations et qu'il effectue un match de qualité face au Canada, donc ce soir à partir de 18h en ouverture des huitièmes de finale de la Coupe du Monde. Une dernière question à Sahel, justement, avant de continuer à parler de ce Maroc-Canada, c'est la fin des 16e de finale. Il ne reste plus que le Maroc et l'Égypte pour représenter l'Afrique. Mais hier soir, on s'est régalé devant cette Argentine-Cap-Vert, le Cap-Vert qui est certainement le coup de cœur de cette édition 2026. Ça a forcé les prolongations à revenir face à l'Albi Céleste, champion du monde à deux reprises, et faire jouer 120 minutes de jeu à Lionel Messi. C'est pas donné à tout le monde quand même.
0: Non, c'est un match de légende. Je pense que les Cap-Verdiens, ils s'en rendent même pas compte. Ils sont insubmersibles. C'est ricambleux. C'est une très belle histoire de Babouista et de ses hommes. Ils ont été vaillants, courageux et surtout sans complexe. Regardez l'Argentine de Messi, les yeux dans les yeux, joue pendant 120 minutes et puis le but de l'égalisation, il est somptueux le but. Moi, je pense que quand même, c'est une très belle histoire. Ceux qui pensent que la Coupe du Monde a 48 équipes, c'est pas bien parce qu'il y a des équipes, il n'y a pas de petite nation en football. Moi, je pense que le football, ce n'est pas que le talent. Il y a aussi l'engagement, la détermination et la combativité sur le terrain, ce que les Cap-Verdiens ont prouvé. Ils ont fait match nul face aux Pays-Bas, face à l'Uruguay, les Arabes, ils sont invaincus. Sur 90 minutes, ils sont invaincus, vous vous rendez compte? Et c'est ça la belle histoire aussi de cette Coupe du Monde. Je suis tellement content pour les Cap-Verdiens parce que c'est un pays qui croit en ses rêves. Même à la CAN, ils ont fait de très belles choses. Pendant les éliminatoires, ils ont empêché le Cameroun de se qualifier parce qu'ils sont pas là par hasard. Ils ont mérité leur place. Et c'est franchement mérité. Et puis une très belle prestation qui va rester dans les annales du football, même s'ils se sont inclinés à la fin. Mais ça a été une très belle opposition. Et moi, j'ai été bluffé par les Cap-Verdiens.
1: On a tous adoré cette opposition entre le Cap-Vert et l'Argentine. Finalement, c'est l'Albi Céleste de Lionel Messi qui poursuit son aventure. Ça sera une opposition face à l'Égypte. Une belle opposition en vue entre les deux équipes. Sahel, avant de te dire au revoir, peut-être un pronostic comme c'est d'habitude ici dans l'autre match, pour le match Maroc-Canada. C'est pas facile de donner un pronostic exact, mais souvent, Sahel a

0: A vu juste. Alors pour ce soir, ça serait plus une victoire, match nul.
1: J'ai un bon marabout. J'ai un bon marabout. Demandez à Hakim.
0: Ah, j'en doute pas du tout.
1: Victoire du Maroc, 3 buts à 1 pour le Maroc. Je pense que ça, voilà, au début de match, ils vont mettre l'intensité qu'il faut, qu'ils ont toujours démontré, et puis ça va le faire. 3 buts à 1 pour le Maroc. Inch'Allah.
0: 3 buts à 1 donc pour le Maroc, c'est noté pour Sahel Sissoko. Merci beaucoup d'avoir été avec nous pour cette édition week-end de l'autre match.
1: Merci Ali, à très bientôt.
0: À très bientôt Sahel, bien sûr, pour parler de ce match Maroc-Canada à l'occasion des huitièmes de finale de cette Coupe du Monde. Un match très attendu au Maroc, mais pas que. On va en parler lors de la deuxième partie de l'autre match avec des sujets de notre rédaction sportive. On parlera avec David Lortolari, Nicolas Villas, qui nous parleront de cette opposition Maroc-Canada. Un statut de favori pour les Lions de l'Atlas à l'occasion de cette opposition qui va ouvrir les huitièmes de finale. C'est à partir de 18h. Et puis à 22h, ça sera au tour de l'équipe de France de prendre part à ces huitièmes de finale. Les Bleus qui seront opposés au Paraguay à partir de 22h. Ce sont donc les affiches pour ce qui est des derniers résultats. On rappelle que seuls l'Égypte et le Maroc vont représenter l'Afrique dans ces huitièmes de finale parce que le Ghana a perdu hier face à la Colombie sur le score d'un but à 0. But signé Arias dès la 14e minute de jeu, suite à une passe de Luis Suarez, le joueur du Benfica. Et puis également pour ce qui est des autres oppositions, l'Égypte, comme on l'a dit, qui s'est qualifiée à l'issue de la séance des tirs au but face à l'Australie. Le Cap-Vert, malgré une épopée remarquable, quitte la compétition après sa défaite 3-2 face à l'Argentine au terme de la séance des prolongations, au terme de la prolongation, bien sûr, emportée 3-2 par l'Argentine. Lionel Messi qui avait ouvert la marque avant l'égalisation capverdienne. Le Cap-Vert qui a répondu une nouvelle fois à la deuxième réalisation de Lisandro Martinez. Et puis c'est le Cap-Vert qui a craqué avec un but contre son camp en toute fin de partie. C'est la fin donc de cette première partie de l'autre match. Restez avec nous après la synthèse de 13h30. On revient toujours pour parler de ce Maroc-Canada qui nous attend à partir de 18h. À tout à l'heure.

Bonjour à toutes et à tous, vous êtes avec Alicia Mihami. Au Maroc, le roi Mohamed VI a adressé un message de félicitations au président américain à l'occasion des festivités du 4 juillet. Les États-Unis célèbrent aujourd'hui leur 250e anniversaire, un anniversaire qui commémore également 250 années de l'établissement des relations solides et stables entre nos deux nations, souligne le souverain marocain, qui rappelle également que le royaume est le premier État à avoir reconnu l'indépendance des États-Unis. À Washington, justement, les autorités ont dû annuler le traditionnel défilé du 4 juillet en raison d'une vague de chaleur. Des températures avec un ressenti de 41 degrés sont en effet attendues aujourd'hui dans la capitale fédérale. Pas de quoi décourager le président américain. Néanmoins, Donald Trump a promis de faire un discours particulièrement long en dépit de ce pic de chaleur pour, je cite, « montrer que je peux tout faire ». Un discours qui se fera dans le cadre d'un meeting politique aux allures de campagne électorale à 5 mois des midterms, avec au menu survol d'avions de chasse et une fanfare militaire. En Iran, également ce 4 juillet, synonyme de cérémonie, les funérailles nationales d'Ali Khamenei ont commencé aujourd'hui. Des milliers d'Iraniens affluent depuis l'aube vers la grande mosala de Téhéran pour rendre un dernier hommage au guide suprême, tué au premier jour de la guerre avec Israël et les États-Unis. Les autorités iraniennes attendent jusqu'à 20 millions de personnes au cours des 6 jours de cérémonie en l'honneur de l'ayatollah Khamenei. Son fils et successeur au poste de guide suprême, Mojtaba Khamenei, lui n'a toujours pas fait d'apparition en public. Gravement blessé pendant la guerre, sa présence lors de ses funérailles n'a pas été confirmée. Du côté de l'Europe, la guerre fait rage entre la Russie et l'Ukraine. Ce matin, Moscou affirme avoir été la cible d'une attaque de drones ukrainiens qui ont visé Saint-Pétersbourg. Une attaque qui n'a pas fait de victimes, mais a endommagé un terminal pétrolier de la ville, selon les autorités russes. De son côté, l'Ukraine assure que ses soldats continuent de tenir leur position le long des lignes de défense établies autour de la ville clé de Konstantinivka. Le président ukrainien Volodymyr Zelensky a qualifié de mensonge les revendications de la Russie, qui affirmait hier avoir pris le contrôle de cette ville.

0: On reste en Europe, direction Lampedusa, où le pape est en visite ce samedi. Léon XIV a profité de son déplacement sur l'île italienne en portant point d'entrée dans l'Union européenne pour adresser un message aux 27 et leur demander d'inscrire les premiers secours dans un plan stratégique à long terme, capable d'accueillir, de protéger, de promouvoir et d'intégrer les migrants. Fin de citation. Et puis un mot de sport bien sûr pour terminer, alors que les Marocains du monde entier comptent les heures jusqu'au coup d'envoi, on ne peut pas l'ignorer, les Lions de l'Atlas affrontent le Canada à 18h pour le premier match des 8e de finale de la Coupe du Monde, une rencontre qu'on va continuer de vous faire vivre sur Média bien sûr avec une programmation spéciale tout au long de la journée. C'est la fin de ce flash, merci à vous de l'avoir suivi, restez avec nous sur Média, tout de suite vous retrouvez la deuxième partie de l'autre match.
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8: 15h34 à l'écoute de Médien. Bienvenue à vous si vous nous rejoignez. C'est la deuxième partie de l'autre match et nous sommes ensemble jusqu'à 14h. On continue de parler de ce Maroc-Canada qui approche à grands pas en ouverture des 8e de finale de la Coupe du Monde. Lors de la première partie, nous étions avec Sahel Sissoko, notre consultant pour le football international. On a parlé de tout ce qui entoure cette affiche, mais pas que. On a écouté l'entraîneur de l'équipe marocaine, le sélectionneur Mohamed Ouahbi, au sujet de l'adversaire, de l'état d'esprit, de la fraîcheur physique ainsi que des joueurs clés attendus, notamment Brahim Diaz qui pourrait débloquer son compteur but. C'est ce qu'on espère tous donc pour que l'équipe puisse se qualifier en quart de finale de cette Coupe du Monde. Mais d'abord, ce sont les huitièmes de finale. C'est déjà un exploit. C'est à peine la troisième fois de son histoire que le Maroc réussit à s'inviter en huitièmes de finale après l'édition 86, l'épopée de 2022 et donc cette Coupe du Monde 2026. Ce huitième de finale entre le Maroc et le Canada nous fait remonter le temps 4 ans en arrière déjà. Le Maroc affronte donc l'Espagne à ce moment-là et la magie opère. L'aventure se poursuit dans un moment où les Lions de l'Atlas sont sur un petit nuage. C'est un sujet signé Monsef Samrat.
9: 2022 demeure bien plus qu'un simple souvenir. C'est l'épopée d'une vie, d'une génération, d'une nation entière, de 44 millions de Marocains qui ont vibré à l'unisson. La dernière fois que le Maroc atteignait les huitièmes de finale, tout semblait pourtant écrit d'avance. Sur le papier, les Lions de l'Atlas n'étaient que des outsiders. Mais sur le terrain, ils ont fait voler tous les pronostics en éclats. Un match nul face à la Croatie, une victoire retentissante contre la Belgique, puis un dernier succès face au Canada. Le Maroc s'ouvrait les portes de l'histoire. Guidé alors par l'ancien sélectionneur marocain Walid Regragui, les Lions formaient un groupe habité par une force difficile à expliquer, une alchimie rare qui dépassait le simple cadre du football.
10: On voulait rentrer dans l'histoire. Il y avait cette pression aussi de rentrer dans l'histoire qui ne nous a pas aidés en deuxième mi-temps. Mais on s'est accroché, on a gagné le match. Je crois que 2 victoires dans les poules, 7 points pour un pays africain, je crois que personne ne l'a fait. Donc voilà, on est heureux. On est heureux pour le peuple marocain parce qu'il en avait besoin et on est heureux pour ses joueurs parce qu'ils le méritent.
9: Puis est venu ce soir inoubliable. Face à l'Espagne, le Maroc a défié l'un des géants du football mondial et l'a renversé au terme d'une séance de tirs au but entrée dans la légende. Un moment suspendu, gravé à jamais dans la mémoire de tout un peuple.
11: Hakimi pour la qualification historique pour le Maroc en quart de finale. Hakimi !
9: Quatre ans plus tard, les Lions de l'Atlas sont de retour sur la scène mondiale. Les visages ont changé. Un nouveau chapitre s'écrit sous la direction de Mohamed Ouahbi, mais une chose demeure. Cette même fin de conquête, cette même volonté de repousser les limites. Le chemin est encore long, mais le rêve, lui, n'a jamais cessé d'habiter le cœur des Marocains.
8: Voilà donc Monsef Samrat pour ce retour 4 ans en arrière et cette épopée marocaine sous la houlette de Walid Regragui. Victoire en 8e de finale face à l'Espagne à l'issue de la séance des tirs au but. Succès contre le Portugal.

0: en quart de finale grâce à un but de Youssef Nseri. Puis élimination en demi-finale contre l'équipe de France. Ce sont des souvenirs qui resteront gravés à jamais dans la mémoire des supporters marocains, mais pas que, parce que cette épopée, elle a donc marqué les esprits de tous les amoureux du football. Donc aujourd'hui, on se replonge dans ce huitième de finale Maroc-Canada. C'est à partir de 18h. Il y a pas mal de face-à-face à suivre. Maroc-Canada, un match où les individualités peuvent faire la différence. Et si le collectif, comme on l'a dit, reste la principale force des deux sélections, certains joueurs concentreront tous les regards. Smaïl Sebari, avec ses 3 buts, maître à jouer du Maroc, s'est révélé donc dans cette Coupe du Monde. Et Jonathan David, de l'autre, serial buteur du Canada et joueur de la Juventus de Turin, portrait croisé de 2 hommes appelés à peser sur le terrain de cette rencontre avec Mohamed Amimi.
1: Deux hommes, deux leaders offensifs, deux joueurs qui pourraient faire basculer cette rencontre côté marocain. Ismaïl Sebari s'est imposé comme le véritable homme fort des Lions de l'Atlas grâce à sa qualité technique, sa vision du jeu et sa capacité à faire la différence entre les lignes. Il est au cœur de toutes les offensives marocaines depuis le début de ce mondial. Il enchaîne les prestations de haut niveau et confirme son rôle de leader dans l'animation offensive marocaine. Avec déjà 3 buts inscrits, Sebari, qui vient tout juste de signer au Bayern Munich, pourrait terminer avec beaucoup plus de buts et battre un record, celui du buteur historique du Maroc lors d'un mondial. En face, le Canada s'appuie sur son meilleur atout, Jonathan David. L'attaquant de la Juventus de Turin est le principal danger pour la défense marocaine, déjà décisive depuis le début de la compétition. Il a démontré tout son sens de but, son intelligence dans les déplacements et son efficacité devant les cages. Buchanan from distance. Oh, it's deflected. Véritable finisseur, il reste l'arme numéro 1 des Canadiens. Pour espérer créer la surprise, ce duel à distance entre Smaïl Sebari et Jonathan David pourrait bien être l'une des clés de cette affiche. Deux joueurs capables à eux seuls d'orienter le destin de leur sélection dans ce 8e de finale qui s'annonce décisif pour les deux sélections.
0: Ah, donc Jonathan David et également Smaïl Sebari, très attendu pour cette opposition entre le Maroc et le Canada à partir de 18h pour le compte des 8e de finale. Le Maroc qui espère poursuivre son aventure et s'inviter en quart de finale après l'exploit face aux Pays-Bas. Les Lions de l'Atlas qui changent de statut cette fois parce que les Pays-Bas avaient légèrement les faveurs des pronostics avant le 16e de finale, et pour la première fois dans ce mondial, dans cette phase à élimination directe, le Maroc aborde une rencontre à élimination directe avec l'étiquette de favori face à cette équipe du Canada. Une pression également nouvelle pour cette équipe, une pression que décrypte David Lortolari, notre consultant pour le football européen.
2: C'est un tout autre contexte effectivement que le match contre les Pays-Bas. Un Maroc qui partira favori. Attention, parce que les pays organisateurs ont de l'euphorie. On l'a vu avec les États-Unis qui ont commencé par une large victoire. On l'a vu avec, dans le match de poule, je veux dire. On l'a vu avec le Mexique qui est de plus en plus impressionnant et qui a été porté par le fait de jouer chez lui dans son stade Aztèque et qui est porté par cette compétition. C'est moins vrai pour le Canada parce que le Canada est peut-être la plus faible de ces 3 équipes-là, de ces 3 organisateurs. Mais on a vu un Canada aussi qui s'est fait plaisir et qui a lâché les chevaux à l'occasion de la victoire 6-0 contre le Qatar. Petit adversaire si on veut, mais ça veut dire que les Canadiens sont capables aussi d'accélérer, de jouer avec une forme d'euphorie, et ça peut être un danger pour le Maroc, surtout si les Marocains viennent en considérant que c'est plus facile ce match-là que ne l'était le match contre les Pays-Bas. Peut-être quelques inquiétudes à avoir sur le plan de la préparation mentale. Après, sur le terrain, tout le monde sera d'accord et ils doivent aussi passer cet écueil-là et se projeter vers les quarts de finale. C'est ce qu'on souhaite, bien sûr.
0: Il faut que cette équipe marocaine confirme son statut et réussisse à avoir le dernier mot face à cette équipe du Canada. Le Canada qui est en train de réussir sa Coupe du Monde sans avoir le statut de favori. Les Canadiens ont déjà marqué les esprits à domicile.

0: et compte bien poursuivre leur parcours. Le Maroc devra se méfier et savoir contenir cette équipe pour pouvoir aller au tour suivant. C'est ce qu'explique Nicolas Villas, notre consultant pour le football européen.
1: C'est une équipe qui est déjà rentrée dans son histoire aussi, hein. On les attendait pas forcément là. Le fait qu'ils sortent de la phase de poule, c'était historique. D'ailleurs, le 16e de finale était historique et pour le Canada et pour l'Afrique du Sud, hein, et qui était jamais arrivé à ce stade de la compétition. Après, c'est vrai que la grosse différence qu'il y a là, c'est que même si le Maroc, dans son discours, était décomplexé avant le match face aux Pays-Bas, c'était déjà le cas d'ailleurs avant le match face au Brésil, ce qui peut paraître fou quand même, hein, quand tu réfléchis à l'historique de ces deux équipes dans l'histoire du football global, mais sur les dernières années, le Maroc, finalement, ils n'ont pas à rougir face au Brésil, c'est même l'inverse. Et là, face au Canada, en revanche, t'as un statut de favori que tu vas vraiment devoir assumer. Je trouve que c'est la grosse différence qu'il y avait par rapport aux Pays-Bas, où c'était 50-50 finalement. Là, il va vraiment y avoir un statut de favori à assumer pour le Maroc, et il va falloir l'assumer pas seulement finalement en termes de symbolique, mais en termes de jeu également. Ce qui est bien quand même, c'est que le Canada, c'est pas une équipe qui reste derrière et qui défend bloc bas, c'est une équipe qui s'expose, qui est joueuse. Et moi, j'ai bien aimé les matchs du Canada depuis le début de la compétition, et j'étais même content qu'ils sortent de la phase de groupe. Au-delà même du fait que ça se joue à domicile et que c'est une équipe qui est assez sympathique avec des bons joueurs, c'est que c'est une équipe qui est joueuse finalement. Et ça, c'est plutôt agréable. Et je pense que, par exemple, ce sera moins difficile face au Canada que ça l'avait été face à l'Écosse, par exemple, pour le Marocain.
0: Voilà donc Nicolas Villas qui s'attend à un match plus ouvert à l'occasion de cette opposition entre le Maroc et le Canada, le Maroc favori, le Maroc qui a marqué les esprits comme ce qui était le cas il y a 4 ans avec cette victoire face aux Pays-Bas, une victoire qui a montré que le Maroc pouvait rivaliser avec n'importe quelle équipe, et pourvu que ça dure, c'est bien sûr, comme on l'a dit, des choses qui ont marqué et séduit la planète football, notamment en Italie, les Italiens qui ne sont pas qualifiés pour cette joute mondiale, mais qui suivent avec attention cette Coupe du Monde et ses exploits du Maroc. C'est ce que nous a confié Valentin Paoluzzi, notre consultant pour le football européen et spécialiste du football italien.
2: Alors, l'exception, c'est le Maroc, évidemment, qui fait bonne impression aussi en Italie. Justement, aujourd'hui, Christian Vieri, ancien attaquant de l'équipe d'Italie, qui fait partie des 3 meilleurs buteurs de l'équipe d'Italie à la Coupe du Monde, parce qu'il a inscrit 9 buts. Comme Baggio, comme Paolo Rossi. On lui a demandé, mais alors le Maroc peut aller au bout? Et il a dit oui, mais s'il ne rencontre pas l'équipe de France. Donc il y a quand même une grosse considération pour le Maroc en Italie. Il y a un vrai projet à long terme qui s'est installé et qui justifie des investissements. Et ce qui fait qu'il est considéré aussi en Italie comme top 10 nation mondiale, clairement. Mais avec manque de chance, clairement, dans le tirage au sort. Le risque de croiser la route de la France. La France qui fait évidemment une grosse impression aussi. Mais est-ce qu'il y a vraiment eu un match référence encore de l'équipe de France, hein? On peut se poser la question, quoi. Ça laisse d'ailleurs de l'espoir, selon moi, au Maroc, quoi. Parce que l'équipe de France qu'on a vue lors de ses premiers matchs face au Maroc, ça pourrait être plus compliqué pour elle de dérouler.
0: Voilà donc Valentin Paoluzzi, notre consultant pour le football européen, Maroc-Canada à 18h. On a parlé de tous les aspects du jeu et de ce qui nous attend donc ce soir à partir de 18h à l'occasion de cette opposition. Maintenant, on va voir ce qui se passe du côté canadien parce que l'équipe est également suivie de près. On va essayer d'en savoir plus sur cette équipe canadienne qui a déjà réussi cette Coupe du Monde avec Karl Eric Matt, qui est créateur de contenu et journaliste, également supporter du Canada. Il revient sur l'importance de ce match, plein d'aspects qui sont traités, notamment l'aspect sportif, l'aspect culturel et également ce qui pourrait nous attendre ce soir. D'abord, il revient sur cette première donc avec le Canada qui a une relation particulière avec son équipe, que ce soit le côté anglophone ou le côté francophone. On va écouter d'abord Karl Eric Matt.
3: D'un point de vue culturel, je pense que la relation avec l'équipe canadienne, entre l'équipe canadienne et les Canadiens, est fortement teintée par la scission historique qui existe au Canada entre les Anglais et les Français, pour le dire simplement. Alors, le Canada anglais a son équipe. L'équipe canadienne est un peu l'équipe du Canada anglais. Hein? Le Canada tel qu'il l'est perçu à l'international, c'est un pays anglais. Il y a quelques Québécois quand même dans l'équipe, et au Québec et dans le Canada français, on supporte les joueurs qui sont issus de notre coin de pays. Mais on a un peu moins un sentiment d'attachement, j'ai envie de dire, avec l'équipe nationale canadienne qui représente essentiellement peut-être le pays voisin ou à tout le moins une identité culturelle différente.

0: J'aime bien, moi, faire le parallèle entre l'équipe nationale écossaise et l'équipe nationale anglaise. Ben, au Québec, on pourrait avoir notre équipe comme l'Écosse a son équipe. Si les Écossais devaient jouer pour l'équipe anglaise, il y aurait sûrement un inconfort où on sentirait que c'est pas tout à fait notre équipe. Ben, c'est un peu comme ça que je pense que l'équipe nationale est perçue au Canada. Et donc, la fierté nationale, si on veut, ou le sentiment d'appartenance est un peu moins fort. Les Canadiens anglais sont vraiment derrière l'équipe nationale. Et grand bien leur fasse, ils font la fête, il y a des stations d'écoute publique sur des écrans géants. C'est vraiment, je pense, des supporters assez sérieux qui prennent pas le tournoi à la légère. Au Québec, comme il y a une certaine distance, ou au Québec ou dans le Canada français, il y a une certaine distance, j'ai envie de dire, avec cette équipe nationale canadienne, je pense qu'on est un peu moins impliqué émotionnellement. Il y a quand même évidemment aussi des stations d'écoute, mais dans ces stations d'écoute, c'est pas la ferveur canadienne ou la ferveur même, j'ai envie de dire, marocaine, comme on voit sur les réseaux sociaux quand il y a des buts marocains ou quand les matchs sont gagnés.
1: Voilà, donc une relation assez particulière entre le côté francophone du Canada et leur équipe. Bien sûr, c'est le côté anglophone qui est à fond derrière sa sélection, mais il faut tout de même reconnaître que quand même, il y a toujours des supporters qui seront derrière leur équipe. Le Québec est particulier avec sa sélection canadienne et ça renforce également une rencontre, ce match entre le Maroc et le Canada. Renforce davantage les liens d'amitié entre les deux pays, notamment à travers la diaspora marocaine installée au Canada et plus précisément au Québec. C'est ce que nous confirme Karl-Éric Matt.
0: Je pense que cette distance-là, à l'approche du match face au Maroc, elle est amplifiée par l'importante communauté marocaine qui est installée au Québec. Nous, on a des collègues, des amis, des voisins qui sont marocains et qui supportent l'équipe nationale marocaine. Et on fraternise quand même beaucoup avec cette communauté marocaine. On se sent quand même proche d'eux. Ben, c'est sûr qu'il y a le fait français qui nous rapproche. Et je veux pas, on sympathise avec l'équipe marocaine beaucoup au Québec. On se sent en fait très proche de cette équipe. Elle nous est sympathique, elle nous est très sympathique. Et donc, dans le match qui s'en vient, avec le contexte historique que j'ai expliqué et la proximité, j'ai envie de dire, l'amitié entre les Marocains et les Québécois, c'est moins fort comme sentiment de soutien derrière l'équipe canadienne. Bon, je dirais quand même que la majorité des Québécois vont prendre pour le Canada dans le match, mais ça sera pas ça sera pas un match émotif, un match violent, un match où il y aura des pleurs. Si le Maroc gagne, je pense qu'on va être heureux pour nos amis marocains, d'autant plus que le Maroc a une chance sincère de gagner la Coupe du Monde. Alors, ça serait vraiment agréable, je pense, pour nous, au Québec, de voir nos camarades marocains célébrer la victoire en Coupe du Monde. Puis, on sait que le Canada peut pas gagner. Alors, c'est un peu, je pense, un sentiment quand même partagé au Québec sur le match à venir. Au Canada anglais, comme je l'ai expliqué, c'est tout à fait différent. Eux, ils sont 100% derrière leur équipe et il n'y a aucune demi-mesure, aucune concession. C'est le Canada jusqu'au bout. Au Québec, c'est le Canada, mais regarde, on est sympathique aux amis marocains, puis on va regarder le match ensemble, puis ça va être un moment de célébration, de connexion, de communauté. Et il n'y aura pas, je pense, d'animosité.
1: Voilà, donc toujours concernant cette rencontre Maroc-Canada, bien sûr, l'aspect culturel également, le lien d'amitié entre les deux pays, surtout avec le Québec, le côté francophone, et bien sûr avec Karl-Éric Matt. On a posé également la question sur l'aspect sportif, parce que vu du Maroc, on a parler de ce match face au Canada, de cet adversaire qu'on connaît pour avoir affronté il y a 4 ans en phase de groupe. Côté canadien, on s'attend à une rencontre compliquée face au Maroc et c'est pratiquement impossible de s'imposer selon les dires des médias locaux. C'est également ce que nous a dit Karl-Éric Matt au sujet de ce match face au Maroc pour les Canadiens.
0: D'abord, sur le plan strictement sportif, il faut comprendre que le Canada est à un endroit où il n'a jamais été dans son histoire en Coupe du Monde. Avant la présente Coupe du Monde, le Canada n'avait jamais récolté un point. Les voilà maintenant qu'ils sortent de leur groupe, qu'ils gagnent en 32e de finale, certes contre un adversaire plus faible, mais tout de même, et qu'ils s'apprêtent donc à jouer un 16e de finale contre le Maroc. Si on avait dit aux joueurs, aux coachs, aux

0: partisans de l'équipe canadienne que l'équipe se rendrait en 16e de finale avant le tournoi. Tout le monde aurait été ravi, enjoué, et on aurait peut-être même dit que c'était pas un scénario réaliste de se rendre si loin. Or, voilà que ça s'est concrétisé, ça s'est avéré. Et donc, sachant que les attentes étaient essentiellement de sortir du groupe sans plus, ben, les matchs qui suivent, particulièrement le 16e qui s'en vient, sont perçus comme des matchs bonus, des matchs bonbons, des matchs gâteaux, des matchs que le Canada n'était tout simplement pas censé jouer, en fait. Et donc, les attentes, je dirais, sont plutôt basses. On a un peu le sentiment ou l'impression du travail accompli. Le travail a été fait. Et ce qui s'en vient, c'est pour le plaisir, hein, pour notre agrément. On va se frotter aux meilleures nations du monde et ça sera des souvenirs gravés dans la mémoire des plus vieux comme des plus jeunes. On aura vu l'équipe nationale du Canada en 16e de finale à la Coupe du Monde. On n'est pas certain si ça va se répéter, hein, quand même dans un futur proche. Donc, on va, je pense, apprécier le match. On va le savourer. C'est le mot que je cherchais. On va savourer le match comme on le peut. Je pense même que l'adversaire, le Maroc, contribue quand même à diminuer les attentes pour le match. L'équipe marocaine est une puissance mondiale du foot. Je pense qu'aujourd'hui, cette équipe est dans le panier de l'équipe française, l'équipe argentine, l'équipe espagnole, l'équipe anglaise, l'équipe brésilienne. On l'a vu dans les performances précédentes du Maroc en Coupe du Monde. Dans cette Coupe du Monde, ben, face au Brésil, on avait un match paritaire au score comme dans le jeu. Face aux Pays-Bas, on a eu une performance supérieure du Maroc. Un match certes serré au score, mais quand même le Maroc a contrôlé le ballon, a été beaucoup plus menaçant. Le Canada s'en va affronter Goliath.
1: Voilà, donc c'était Karl-Erik Matt, créateur de contenu, journaliste support également, qui suit de près cette sélection canadienne au sujet de ce match Maroc-Canada pour les huitièmes de finale de cette Coupe du Monde. C'est un match à suivre à partir de 18h et c'est un match qu'on suivra avec attention, avec un dispositif spécial pour médias. Vous serez avec l'équipe sport dès 17h, une heure avant le match, avec Studio Sport aux couleurs de cette Coupe du Monde et de ce match entre le Maroc et le Canada. On espère une victoire marocaine pourvu que l'aventure se poursuive et pourvu qu'on retrouve les quarts de finale 4 ans après. Et ça serait donc une bonne nouvelle encore pour le football marocain qui ne cesse d'évoluer ces dernières années. Une soirée qui comprend deux matchs parce qu'il y a le Maroc face au Canada à 18h et puis à 22h, eh bien, le Paraguay face à la France, et ça concerne directement l'affiche Canada-Maroc parce que ce sont les vainqueurs de ces deux affiches qui vont se retrouver pour une place en demi-finale. La France, archi favorite de cette Coupe du Monde, affronte donc le Paraguay à 22h. Les Bleus qui ont séduit depuis le début de la compétition avec une attaque de feu emmenée parfaitement par Kylian Mbappé, le capitaine et goléador de ce mondial avec 6 buts. Messi est passé devant hier avec cette 7e réalisation, mais ça voudrait dire également que la France a également une chance de retrouver les quarts de finale. Il va falloir s'imposer face au Paraguay, une équipe qui a sorti l'Allemagne en 16e de finale et que redoute Didier Deschamps, qui connaît les qualités de cette équipe paraguayenne, le sélectionneur des Bleus, qui réagit avant ce match face au Paraguay.
2: Comme toutes les équipes sud-américaines, voilà, un grand corazón, comme ils disent. Oui, qui va se battre de la première à la dernière minute, mais c'est le haut niveau. En mettant de l'agressivité, oui, mais elle n'est pas arrivée là en battant l'Allemagne avec ça. Hein. Ce n'est pas l'agressivité de mettre des coups qui font gagner un match. Donc c'est une équipe qui connaît bien son football, en fait, dans ce système-là, même s'ils peuvent être amenés à changer. Mais il y a aussi de bons joueurs. Il y en a un qui est en France, à Strasbourg, et Enciso, Almiron, Abalos, voilà, Galarza sur le côté gauche. C'est des joueurs qui se connaissent. Ils répètent des choses bien, ils le font bien. Et avec, voilà, en espagnol, comme ils disent, un anima muy grande. C'est-à-dire, voilà, c'est des... Ils ont ça en eux, c'est les équipes sud-américaines, ils ont ça dans leur ADN. Et c'est plutôt une qualité, hein. C'est pas un défaut, mais c'est pas, il n'y a pas que ça. Autrement, ils ne seraient pas là. Il n'y a pas de hasard pour arriver. Quand on arrive en huitième de finale d'une Coupe du Monde, sans qualité, on n'arrive pas là, quoi.
1: Voilà donc Didier Deschamps au sujet de ce match face au Paraguay, une équipe redoutable dont il va falloir se méfier. Même son de cloche chez les joueurs avec Jules

0: Koundé qui s'est présenté devant les médias avant cette opposition face au Paraguay. Le joueur du FC Barcelone qui s'attend également à une opposition compliquée.
1: On sait que le Paraguay, vous aimez bien insister là-dessus, c'est une équipe approchée, mais c'est aussi une équipe qui a de la qualité pour jouer au moment de sortir pour exploiter les contre-attaques. Ils ont les joueurs pour, on l'a vu en phase de groupe ou aussi contre l'Allemagne. Donc on s'attend à un match bien évidemment difficile. Et on sait qu'il va falloir qu'on soit là dans les duels et imposer notre physique pour aussi pouvoir exister avec le ballon.
0: Jules Koundé, le défenseur de cette équipe de France avant cette opposition face à l'équipe du Paraguay. C'est assuré à partir de 22h pour le compte des huitièmes de finale de la Coupe du Monde, des huitièmes de finale qui commence à 18h et on sera tous devant et derrière cette équipe marocaine à partir de 18h face au Canada et puis à 22h France-Paraguay. On en profite pour vous donner toutes les affiches des huitièmes de finale avec ce choc qui arrive demain, Portugal-Espagne, alors que les États-Unis d'Amérique vont défier la Belgique de Rudy Garcia. Il y aura également le Brésil face à la Norvège demain, un match compliqué pour les Oriverdés de Carlo Ancelotti. Le Mexique face à l'Angleterre, l'Argentine contre l'Égypte et la Suisse face à la Colombie. Voilà le programme complet des huitièmes de finale de cette Coupe du Monde 2026 au Canada, au Mexique et aux États-Unis d'Amérique. C'est la fin de cette édition de l'autre match. Merci d'avoir été avec nous sur Média. Excellente suite des programmes.
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3: Bonjour à toutes et à tous, vous êtes avec Alicia Mihami. Au Maroc, le roi Mohamed VI a adressé un message de félicitations au président américain à l'occasion des festivités du 4 juillet. Les États-Unis célèbrent aujourd'hui leur 250e anniversaire, un anniversaire qui commémore également 250 années de l'établissement des relations solides et stables entre nos deux nations, souligne le souverain marocain, qui rappelle également que le royaume est le premier État à avoir reconnu l'indépendance des États-Unis. Et à Washington, justement, le traditionnel défilé du 4 juillet a dû être annulé en raison d'une vague de chaleur. Des températures allant jusqu'à 38 degrés, ressenties 41, sont en effet attendues aujourd'hui dans la capitale fédérale. Pas de quoi décourager Donald Trump, cependant. Le président américain a promis de faire un discours particulièrement long en dépit de ce pic de chaleur pour, je cite, « montrer que je peux tout faire ». Fin de citation. En Iran aussi, ce samedi, jour de cérémonie, les funérailles nationales d'Ali Khamenei ont commencé dès ce matin. Des milliers d'Iraniens affluent depuis l'aube vers la grande mosala de Téhéran pour rendre un dernier hommage au guide suprême, tué, je vous le rappelle, au premier jour de la guerre avec Israël et les États-Unis. Les autorités iraniennes attendent jusqu'à 20 millions de personnes au cours des 6 jours de cérémonie en l'honneur de l'ayatollah Khamenei. Ailleurs, dans l'actualité, la guerre se poursuit entre l'Ukraine et la Russie. Ce matin, Moscou a été la cible d'une attaque de drones ukrainiens qui ont visé Saint-Pétersbourg. Une attaque qui n'a pas fait de victimes, mais a causé des dégâts sur un terminal pétrolier de la ville, selon les autorités russes. Des attaques qui ne resteront pas sans réponse, promet l'armée de Moscou. De son côté, l'Ukraine assure que ses soldats continuent de tenir leur position de défense autour de la ville clé de Konstantinivka. Le président ukrainien Volodymyr Zelensky a aujourd'hui qualifié de mensonge les revendications de la Russie, qui affirmait hier avoir pris le contrôle de cette ville. On reste en Europe, direction Lampedusa, où le pape est en visite aujourd'hui. Léon XIV a profité de son déplacement sur cette île italienne, important point d'entrée dans l'Union européenne, pour adresser un message aux pays membres. L'Europe est en mesure d'aborder la crise de manière organique en inscrivant les premiers secours dans un plan stratégique à long terme, capable d'accueillir, de protéger, de promouvoir et d'intégrer les migrants, tout en œuvrant pour le développement afin que personne ne soit contraint d'émigrer, a ainsi estimé le souverain pontife. Un mot de sport pour terminer ce flash avec bien sûr l'événement de la journée. C'est les Lions de l'Atlas qui affrontent le Canada à 18h pour le premier match des huitièmes de finale de la Coupe du Monde. Une rencontre qu'on va continuer de vous faire vivre tout au long de la journée sur Médien avec une programmation spéciale à partir de 17h. L'autre match de cette journée, ce sera la rencontre entre la France et le Paraguay dont le coup d'envoi est prévu à 22h au stade de Philadelphie. C'est la fin de ce

0: Flash, merci à vous de nous avoir écoutés. Restez avec nous sur Média 1 tout de suite, vous retrouvez Carte Postale.
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Alors, mes chers amis, on rebelote. C'est Hicham qui réalise l'émission ce soir, cet après-midi. Alors, Ed Sheeran a dit Tonight. Ben, Tonight sont les nocturnes, bien évidemment. Mais comme vous le savez, Summer Tracks revient cet été avec l'ambiance Summer Tracks Weekend.

mes chers amis, pendant l'été. Et comment on s'en éloigne? Tout simplement avec des rafraîchissements, des glaces et surtout, faire ce qui arrive tout de suite.

0: Eh oui, mes chers amis, avec Hicham à la réalisation, on voit l'écoute et j'ai dit avec ce qui, de faire ce qui arrive tout de suite.
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Mais l'ambiance tropicale, est-ce vrai que pendant l'été, on adore tout ce qui est tropical? Par exemple, on va acheter des jus de fruits. Qu'est-ce qu'on choisit? Les jus de fruits tropicaux. Des plus célèbres chansons d'un célèbre artiste brésilien qui s'appelle Sergio Mendes et qui s'intitule País Tropical. Ah, carnaval, bien sûr, carnaval, c'est au Brésil, Rio de Janeiro. Et Summer Tracks, c'est en direct de nos studios à Tanger au Maroc. Bien évidemment, Mehdi 1 au Maroc, toujours les bienvenus. Et on pense aujourd'hui à l'équipe nationale du Maroc. Et oui, les Lions de l'Atlas qui vont affronter tout à l'heure à 18h, heure marocaine, pour le compte des huitièmes de finale, le Canada, en espérant une belle et très très belle victoire pour les Lions de l'Atlas, pour l'équipe nationale du Maroc qui, Inch'Allah, sera qualifiée pour le prochain tour pour poursuivre en toute beauté cette Coupe du Monde de 2026. Un très grand bravo pour le parcours historique et exceptionnel des Lions d'Atlas, l'équipe nationale du Maroc qui figure parmi les 10 équipes qui peuvent remporter la Coupe du Monde. Ça nous ferait un très grand plaisir. Merci de rester avec nous sur Média 1. Aussitôt après les infos, la suite de Summer Track.

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1: Bonjour à toutes et à tous, vous êtes avec Alicia Miami. Et ça y est, le compte à rebours est lancé pour les Marocains du monde entier. Plus que 2h30 avant le coup d'envoi du match Maroc-Canada. Les Lions de l'Atlas affrontent les Rouges à 18h pour le premier match des huitièmes de finale de la Coupe du Monde. Une rencontre qu'on vous fera évidemment vivre sur Média avec une programmation dédiée à partir de 17h avec un studio sport spécial mondial suivi d'une édition spéciale mondiale d'Al-Hassad jusqu'à 20h. Et n'oublie pas non plus l'autre match de cette journée, la rencontre entre la France et le Paraguay, dont le coup d'envoi est prévu à 22h au stade de Philadelphie. L'actualité du Maroc, c'est aussi le roi Mohamed VI qui adresse un message de félicitations au président américain à l'occasion des festivités du 4 juillet et du 250e anniversaire des États-Unis. Un anniversaire qui commémore également 250 années de l'établissement des relations solides et stables entre nos deux nations, souligne le souverain marocain, qui rappelle que le royaume est le premier État à avoir reconnu l'indépendance des États-Unis. À Washington, justement, le traditionnel défilé du 4 juillet a dû être annulé en raison d'une vague de chaleur. Des températures allant jusqu'à 38 degrés sont en effet attendues aujourd'hui dans la capitale fédérale. Des températures qui ne décourageront pas Donald Trump. Le président américain a promis de faire un discours particulièrement long en dépit de ce pic de chaleur pour, je cite, « montrer que je peux tout faire ». Ailleurs, dans l'actualité, au moins 2 personnes ont été tuées ce samedi dans un raid israélien sur la ville de Betlaya, au nord de la bande de Gaza. C'est une information de nos confrères d'Al Jazeera qui cite les services de secours palestiniens. Toujours selon la chaîne Qatari, au moins 1 autre personne a été tuée dans une attaque de drones israéliens, cette fois sur la ville de Gaza. Du côté de l'Europe, la guerre se poursuit entre la Russie et l'Ukraine. Ce matin, Moscou a été la cible d'une attaque de drones ukrainiens qui ont visé la ville de Saint-Pétersbourg. Le raid n'a pas fait de victimes, mais a causé des dégâts sur un terminal pétrolier dans la ville, selon les autorités russes. Des attaques qui ne resteront pas sans réponse, promet aujourd'hui l'armée de Moscou. Un dernier mot de l'actualité au Maroc avec cette alerte météo. La Direction générale de la météorologie a émis un bulletin d'alerte orange pour une vague de chaleur dans plusieurs provinces du royaume jusqu'à au moins mercredi. Des températures entre 43 et 46 degrés sont ainsi attendues à Sidi Slimane, Chichawa, Tata, Zagora ou encore Bnimelal. La liste complète des provinces concernées est disponible sur le site de la DGM, marocmeteo.ma. La Direction générale de la météorologie alerte également sur des rafales de vent allant de 75 à 85 km/h dans les provinces de Tanger, Assila et de Farsandra jusqu'à au moins 23h ce soir. C'est la fin de ce flash. Merci à vous de l'avoir suivi. Restez avec nous sur Média. Tout de suite, vous retrouvez la suite de Summer Tracks.
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Allez, bah, allez, oui, bien. C'est vrai que la salsa, mes chers amis, c'est extraordinaire, parce que la salsa, en été, on l'aime dans les deux sens, parce que tout le monde sait que la salsa, ça veut dire la sauce. Et pendant l'été, pendant les plats, et pendant la période estivale, on adore un peu de moutarde, s'il te plaît, un peu de moutarde. Tu veux un peu de sauce piquante, s'il te plaît? Un petit peu, sauce piquante. L'aïkhlik, chokran.

s'appelait la musique afro-cubaine. Et un jour, un musicien de Tito Puente, qui était un chef d'orchestre et un percussionniste hors pair dans le monde de la salsa, de ces musiciens, parce qu'on disait la musique afro-cubaine. Et un jour, il a dit « c'est incroyable, esta música es la salsa », c'est-à-dire que c'est de la sauce. Et depuis ce...

Nocturne. Ah, il a fait une émission, il a réalisé une émission des Nocturnes extraordinaire. Aujourd'hui, c'est lui le commandant de bord pour Summer Tracks. Et bien évidemment, un commandant de bord, côté radio, qu'est-ce qu'il fait? Il fait décoller, atterrir les chansons. Pour l'heure, la prochaine va décoller tout de suite. Merci à vous, merci Hichem et merci Médien d'être toujours là pour d'excellents moments ensemble.

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Belle manière, bien évidemment, de passer l'été avec des choses rafraîchissantes, parce que pendant l'été, on va vers tout ce qui est rafraîchissant, on va vers les boissons rafraîchissantes, on va vers l'atmosphère rafraîchissante. Donc, quelque part, s'il fait un peu chaud, ah ouais, allume la clim, ça, mais allume la clim, il fait trop chaud, allume la clim. Voilà, ça fait, ouais, énerve pas, hein. Je l'allume tout de suite, la clim. Allume le ventilateur, enfin, allume le ventilateur. Il est super ton ventilateur. En plus, c'est extraordinaire parce que les nouveaux ventilateurs, ils marquent également le degré à température. Alors, c'est extraordinaire. Vous avez par exemple 33 degrés, vous allumez le ventilateur, une minute après, il marque 30 degrés. Donc, ça fait quand même baisser la température de 3 degrés. Et pendant que la température est en train d'aller vers les degrés inférieurs, eh bien, l'ambiance va vers une ambiance supérieure. Je veux dire, l'atmosphère va vers une ambiance supérieure. Chers en médias, dans un instant, le retour de l'information et aussitôt après, la suite de Summer Tracks avec vous, chers amis autrices, chers amis auditeurs, avec notre cher ami, le jeune, remarquable réalisateur, Monsieur

Chers amis, c'est vrai que l'été est propice aux épices. Vous voyez, parce que nous, on aime bien rimer sur mes biens que des numéros 1. Et par exemple, à la réalisation, c'est Hichem sur la radio que l'on aime, Médien. Oui, les rimes, c'est number one, always, listening to Medi One. Vous voyez, Summer Tracks pour le meilleur des tracks. Donc, c'est vrai que l'été, c'est

Ah, curry. Ah, le curry, mes chers amis, c'est extraordinaire parce que ça donne un goût épicé et ça donne envie de passer à la suite. Ah oui, côté musique, c'est la même chose. Lorsqu'on écoute médias, ça donne ensuite l'envie de passer à la suite. Après une nourriture bien épicée avec du curry, automatiquement on a envie de prendre quelque chose avec. C'est normal. L'été, on nage. Et quand on nage, ça gonfle l'appétit. Siempre el mejor de la música, amigas, amigos, escuchando a Mediuno, la radio en vivo, después en los estudios aquí, Tanger, Marruecos. 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On se retrouve dans un instant, et merci d'être

avec, on l'espère, toutes et tous très très fort. Bien évidemment, une brillante qualification pour les quarts de finale de la Coupe du Monde 2026. Et pour garder l'ambiance avec l'espoir, l'optimisme et la bonne humeur via Summer Tracks sur India, voici le grand Ricky Martin. Nos stories info, la suite de cette émission 100% estivale pour de la bonne humeur, la bonne musique, la bonne ambiance, la bonne présence, la vôtre et la fidélité, la vôtre, que nous adorons toujours.

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2: Bonjour à toutes et à tous, vous êtes avec Alicia Mihami. Le compte à rebours est lancé, plus qu'une heure trente avant le coup d'envoi du match Maroc-Canada. Les Lions de l'Atlas affrontent bien sûr les Rouges à 18h pour le premier match des huitièmes de finale de cette Coupe du Monde. Une rencontre qu'on va évidemment vous faire vivre sur Média avec une programmation dédiée dès 17h avec un studio sport spécial mondial suivi d'une édition spéciale mondiale d'Al-Hassad jusqu'à 20h. Également deuxième match à suivre dans cette journée. La rencontre entre la France et le Paraguay, dont le coup d'envoi est prévu à 22h au stade de Philadelphie. Au Maroc, toujours dans l'actualité, le roi Mohamed VI qui adresse un message de félicitations au président américain. Félicitations adressées à l'occasion des festivités du 4 juillet et du 252e anniversaire des États-Unis. Un anniversaire qui commémore également 250 années de l'établissement des relations solides et stables entre nos deux nations, souligne le souverain marocain, qui rappelle également que le royaume est le premier État à avoir reconnu l'indépendance des États-Unis. Et à Washington, justement, le défilé du 4 juillet a dû être annulé en raison d'une vague de chaleur. Des températures allant jusqu'à 38 degrés sont attendues aujourd'hui dans la capitale fédérale, mais ça ne découragera pas le président. Donald Trump a en effet promis de faire un discours particulièrement long pour ce 4 juillet, en dépit du pic de chaleur. Objectif, montrer que je peux tout faire. Fin de citation. Ailleurs, dans l'actualité mondiale, au moins deux personnes ont été tuées ce samedi dans un raid aérien israélien sur la ville de Betlaya, au nord de la bande de Gaza. C'est une information rapportée par nos confrères d'Al Jazeera, qui cite les services de secours de l'enclave. Toujours selon la chaîne Qatari, au moins une autre personne a été tuée aujourd'hui dans une attaque de drone israélien, cette fois sur la ville de Gaza. Autre bilan, 9 blessés, 10 000 hectares partis en fumée. C'est la conséquence des feux de forêt qui frappent le Portugal en ce moment. Plus d'un millier de pompiers sont toujours mobilisés pour tenter de maîtriser le brasier en cours dans le centre du pays. Alors que 12 des 18 districts du Portugal restent en vigilance rouge en raison des fortes chaleurs attendues ces prochains jours. Cette vague de chaleur, elle n'épargne pas non plus la France. 7 départements du sud de l'Hexagone sont placés en vigilance orange canicule demain, avec des températures entre 35 et 37 degrés et des pointes allant jusqu'à 40 degrés, notamment en Ardèche. La canicule qui est aussi au cœur de l'actualité dans le royaume du Maroc. La Direction générale de la météorologie a émis un bulletin d'alerte orange pour une vague de chaleur dans plusieurs provinces du royaume jusqu'à au moins mercredi. Des températures entre 43 et 46 degrés sont ainsi attendues à Sidi Slimane, Chichawa, Tata, Zagora ou encore Bni Mellal. La liste complète des provinces concernées est disponible sur le site de la DGM marocmeteo.ma. C'est la fin de ce flash. Merci à vous de l'avoir suivi. Restez avec nous sur Média 1. Tout de suite, vous retrouvez la suite de Summer Tracks.
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L'ambiente, mes chers amis, l'ambiance, et l'ambiance très très important. Parce que l'ambiance, qu'est-ce qui crée l'ambiance? Eh bien, c'est pas une personne, c'est pas deux personnes, c'est le tout. Vous voyez ce que je veux dire? Il y a vous, il y a Médien, il y a Hichamarisation, il y a les chansons qui sont au programme, il y a le temps qui est un temps d'été, il y a les vacances qui sont là. Donc tout ceci corrélé les uns avec les autres, ça crée l'ambiance. S'il manque juste une chose, il manquerait quelque chose à l'ambiance. Imaginez que Hichem ne serait pas là. Qui c'est qui va réaliser l'émission? C'est impossible, il faut un réalisateur. Imaginez que l'été ne serait pas là, c'est impossible. S'il n'y avait pas l'été, qui c'est qui dirait « Allô ?» Ça va? Ouais, ça va. En forme? Ouais, super. Alors, ben, il n'y a pas l'été. Comment ça n'a pas été? Ben, s'il n'y a pas été, il n'y a pas de vacances. Ben non. Et pourquoi? Parce qu'il n'y a pas d'été. Donc, mes chers amis, pour qu'il y ait les vacances, il faut qu'il y ait l'été. Vous voyez? Donc, ça craint plus à l'ambiance. Eh oui, mes chers amis, ensemble, together, juntos. Juntos, ça veut dire en espagnol, ensemble. Là, ça veut dire together, bien évidemment. On va poursuivre cette belle atmosphère, cette belle ambiance, cette belle, n'est-ce pas, journée en version Summer Tracks. Et on attend avec impatience la rencontre entre l'équipe nationale du Maroc et le Canada tout à l'heure, après les infos de 18h, bien évidemment. Le match commencera à 18h précisément. Et justement, tous nos amis de la rédaction sportive sont là. Et depuis tout à l'heure, eh bien, toutes et tous, on parle de football. On espère une belle victoire du Maroc, bien évidemment, pour une belle qualification pour les quarts finales. Et c'est extraordinaire, parce que le Maroc est en train de faire une aussi belle prestation pendant cette Coupe du Monde 2026, comme il a fait une remarquable prestation pendant la Coupe du Monde 2022. Et ce qui est extraordinaire, c'est que depuis longtemps maintenant, le Maroc fait partie des 10 favoris qui peuvent et qui peut remporter la Coupe du Monde. Et ça, c'est formidable de voir côté football le Maroc hyper bien coté mondialement et à côté des plus grandes équipes, le Brésil, la France et l'Argentine, etc. C'est-à-dire que le Maroc maintenant est une très très grande équipe respectée dans le monde du football et au top du hit parade mondial du football. Bravo les Lions d'Atlas, Inch'Allah une belle victoire aujourd'hui.

Chers amis, on a passé un superbe moment, une belle après-midi, un bon week-end, un été génial, des vacances remarquables pour celles et ceux qui sont déjà en vacances. Avec vous, toujours fidèles à Médien, avec l'ambiance Samantrax, avec les planches de surf que nous avons. Nous avons l'habitude de terminer chaque année depuis très très longtemps, me semble-t-il, depuis 2011, tous les étés. Summer Tracks est là avec Média. Et en fin d'émission, tout le monde avec sa planche de surf pour aller surfer sur la cime argentée des vagues avec le soleil, le beau soleil doré qui vient effleurer dans le bon sens cette cime extraordinaire argentée. Avec l'équipe sportive qui est d'ores et déjà en place pour bien évidemment l'émission de sport au store après les infos de 17h en attendant avec impatience le match de football pour les huitièmes de finale entre l'équipe nationale du Maroc et l'équipe du Canada. Bien évidemment, donc ce sera 18h et tous nos amis de la rédaction sportive sont là et vous serez tenus au courant de tout ce qui se passe, bien évidemment, pendant le match, après le match et avant le match. Eh bien, une nouvelle fois, on souhaite une belle victoire à l'équipe nationale du Maroc et puis, bien évidemment, une belle qualification pour les quarts de finale, une Coupe du Monde extraordinaire entamée par le 11 marocain, c'est-à-dire les Lions de l'Atlas, avec toujours cette manière extraordinaire de nous rendre heureuses et heureux. En tout cas, on souhaite une belle victoire au Maroc et une nouvelle fois, bravo, bravo les Lions de l'Atlas et bravo également à vous, chers amis auditrices, chers amis auditeurs, pour votre fidélité à Médien. Et bravo à notre jeune et sympathique, on va dire brillant réalisateur, Hichem, qui a super bien réalisé cette émission. Très bon week-end à toutes et à tous. On se retrouve demain, même heure, même antenne, pour une nouvelle édition de Summer Tracks.

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1: Bonsoir à toutes et à tous. Vous êtes avec Alicia Mihami à la une de l'actualité. Bien évidemment, les supporters marocains du monde entier qui sont fébriles à 30 minutes du coup d'envoi du match Maroc-Canada. Les Lions de l'Atlas affrontent les Rouges à 18h pour le premier match des huitièmes de finale de la Coupe du Monde. Une rencontre que Média vous fait bien évidemment vivre avec une programmation spéciale. Dans quelques instants, vous retrouverez un studio sport spécial mondial suivi d'une édition spéciale mondiale d'Al Hassad jusqu'à 20h. On n'oublie pas tout de même l'autre match de cette journée, la rencontre entre la France et le Paraguay. Le coup d'envoi, ce sera à 22h au stade de Philadelphie. L'actualité du côté du Royaume, c'est aussi le roi Mohamed VI qui adresse un message de félicitations au président américain à l'occasion des festivités du 4 juillet et du 250e anniversaire des États-Unis. Un anniversaire qui commémore également 250 années de l'établissement des relations solides et stables entre nos deux nations, souligne le souverain marocain, qui rappelle également que le Royaume est le premier État à avoir reconnu l'indépendance des États-Unis. Ailleurs, dans l'actualité, au moins deux personnes ont été tuées ce samedi dans un raid israélien sur la ville de Betlaya, au nord de la bande de Gaza. C'est une information de nos confrères d'Al Jazeera qui cite les services de secours palestiniens. Toujours selon la chaîne Qatari, au moins une autre personne a été tuée aujourd'hui dans une attaque de drone israélien, cette fois menée sur la ville de Gaza. L'actualité en France, c'est cette guérison qui fait la une aujourd'hui. Le premier cas identifié d'Ebola, arrivé sur le territoire français le 23 juin dernier, est guéri. Il a pu sortir de l'hôpital. Ce médecin avait embarqué à bord d'un avion au départ de Kinshasa sans autre symptôme que des maux de tête et avait été pris en charge et placé à l'isolement dès son arrivée en France. Cinq personnes ayant été en contact avec lui pendant le vol ont été identifiées et placées elles aussi à l'isolement à domicile pour une période de 21 jours. Pour rappel, à ce stade, l'épidémie d'Ebola en cours a fait au moins 438 morts en République démocratique du Congo, avec 1406 cas recensés. 9 blessés et 10 000 hectares partis en fumée. C'est le bilan encore provisoire des feux de forêt qui frappent actuellement le Portugal. Plus d'un millier de pompiers sont toujours mobilisés pour tenter de maîtriser le brasier qui ravage le centre du pays, alors que 12 des 18 districts du Portugal continental restent en vigilance rouge en raison des fortes chaleurs attendues ces prochains jours. Et cette vague de chaleur, elle n'épargne pas non plus le Maroc. La Direction générale de la météorologie a émis un bulletin d'alerte orange pour une vague de chaleur dans plusieurs provinces du Royaume jusqu'à au moins mercredi. Des températures entre 43 et 46 degrés sont ainsi attendues à Sidi Slimane, Chichawa, Tata, Zagora ou encore Bni Mellal. La liste complète des zones concernées est disponible sur le site de la Direction Générale de la Météorologie, marocmeteo.ma. C'est la fin de ce flash. Merci à vous de l'avoir suivi. Restez à l'écoute sur Média. Tout de suite, vous retrouvez Studio Sport Spécial Mondial.

C'est Redouane Halhal du côté marocain qui a été choisi dans cette charnière défensive. Pour le moment, c'est assez équilibré. 8 minutes de jeu entre les deux sélections. Le Maroc qui cherche encore quelques solutions alors qu'on a vu beaucoup

0: التعادل السربي. نتابع في هذه اللقطة تدخل عيسى ديوب على لاعب المنتخب الكندي. بطبيعة الحال ضغط مبكر لمنتخب كندا. الكرة في الدفاع لعيسى ديوب. عيسى ديوب يبحث في الجهة اليمنى عن أشرف حكيمي. أشرف حكيمي الواضح أنه طلب منه عدم المجازفة بالصعود في الجهة اليمنى. هناك صراع الآن بين بلال الخنوس ولاعب المنتخب الكندي. الآن الكرة لنصير مزراوي يعيدها إلى ياسين بونو في حراسة المرمى والحكم يمنح خطأ للمنتخب المغربي. 10 دقائق دائما التعادل السلبي هناك في ملعب هيوستن بالولايات المتحدة الأمريكية. الكرة عند عز الدين أناحي. أناحي يمرر لنائل العناوي يبحث عن فتح المساحات. يمرر الكرة طويلة لكن ضائعة من نائل العناوي. يقطع المنتخب الكندي كرة خطيرة جدا لمنتخب كندا. حذاري حذاري هذه الكرة وبونو بونو بونو تدخل رائع لبونو منصف. ما زالت الكرة خطيرة. ما زال دفاع المنتخب المغربي يبعد الكرة. ضغط رهيب لمنتخب كندا مع بداية المواجهة. قلناها منصف. قلنا بأن المباراة لن تكون سهلة منصف.
1: Bien sûr, ouais, c'est Oluwasi qui a tenté cette tentative. La frappe, heureusement, Cassine Bounou est là. Mais regardez les premières fractures, qui commencent à s'illustrer dans cette charnière défensive marocaine. Une certaine fragilité. Attention à Redouane Helhel dans cette profondeur. Il faut pouvoir assurer la stabilité, notamment dans la charnière centrale. Alors qu'on le rappelle, c'était à la base une perte de balle de Nail El Aynaoui qui avait cherché à trouver Achraf Hakimi sur le flanc droit. Mais là, regardez Helhel qui vient intensifier la pression sur le numéro 12, Oluwaseyi, mais qui a le temps de se retourner. Et dans ses 30-40 derniers mètres, il
0: quel
1: ne devrait
0: de
1: pas...
0: Bounou.
1: Quel arrêt de Bounou, effectivement, Wadi, à vous le rappeler, parce que être pris là dans les 30 derniers mètres, c'est à peu près au niveau du point de pénalty, de pouvoir, eh bien, de cette extension, de cette, d'avoir pris là, presque la largeur de son corps pour aller chercher ce ballon, c'est fort. Alors que là, ça part du côté de Sebar et surtout sur le côté gauche, mais ça va passer. C'est le numéro 15, évidemment, de cette charnière défensive, celui qu'on attendait grandement de la charnière défensive canadienne, Bombito, qui va contrer cette opportunité de Sebali. Puis ça part de l'autre côté. Pour le moment, c'est extrêmement rythmé, ça va des deux côtés, alors que Bouadi est au duel avec son ex coéquipier Jonathan David. Ils évoluaient tous deux du côté du LOSC, qui s'est trouvé du côté gauche avec Ali Brahim Diaz 1-1, et puis c'est remis en retrait. Ça temporise pour le numéro 7 Estekeao, et c'est toujours du côté canadien que le ballon évolue, avec notamment le numéro 7 et les occasions qui sont trouvées. Il faut vite ressortir ce ballon. Le dégagement loin de Issa Diop, ça fait 11 minutes de jeu, un peu plus désormais pour cette sélection marocaine, alors qu'on voit l'image à présence du président de la Fédération royale marocaine de football Fawzi Elkhadja et du président de la FIFA Gianni Infantino. Attention à cette sélection marocaine.
0: بالفعل اكيد بان بدايه غير مثاليه نهائيه للاسود. ضغط كبير للمنتخب الكندي في الجهه اليسرى. يجب على حكيمي ان ينتبه لانه يترك مساحات. هناك تمريرات خاطئه للمنتخب المغربي بشكل غير مفهوم. حذاري دخول رقم 7 للمنتخب الكندي استكا. والآن حكيمي يتدخل يمرر الكرة. يبدو أن المنتخب المغربي لم يدخل بعد في المباراة. للأمانة هناك ضغط رهيب لمنتخب كندا. هناك كثافة عددية كبيرة لمنتخب كندا في وسط الميدان. الكرة في الجهة اليمنى لرقم 2 جونستون. يمرر الكرة يبحث عن دافيد. تدخل المدافع أشرف حكيمي أمام استكا إلى الخطير دافيد حذاري, ولكن المدافع الحالي يتدخل. لا أفهم منصف ما الذي للمنتخب المغربي لأن كندا تسيطر بالطول والعرض.
1: Effectivement, là, ça a essayé d'aller vite. Mais là, vous l'avez vu, les passes latérales du Canada, parce qu'il y a en face un bloc marocain extrêmement solide et extrêmement compact surtout. Les occasions, ils arrivent quand même à être trouvés. Il y a cette fameuse ligne qui est cassée par le bloc canadien. C'est-à-dire qu'on arrive à trouver quelques espaces entre les lignes. Et c'est là que le Maroc devra rectifier le tir dans les prochaines minutes. Alors que, pour le moment, aucune occasion dangereuse n'a été créée du côté marocain. Et le ballon qui est toujours temporisé avec Aïssa Diop, qui met avec Ayoub Bouadi, et c'est Redouane Helhel qui est retrouvé dans ce triangle. Alors qu'on voit ce bloc canadien bien compact.
0: Bloc médian,
1: en 4-4-2 défensif pour ce Canada.
2: C'est un bloc médian,
1: on va dire. C'est vrai, peut-être un peu plus haut que la normale, ou en tout cas de ce qu'ils ont pu montrer face notamment à l'Afrique du Sud lors du 16e de finale. Mais la physionomie du match est différente. Ouais, il faut bien imaginer que là, vous ne jouez pas contre l'Afrique du Sud, et que désormais, là où le Canada avait un peu plus le ballon contre l'Afrique du Sud lors du 16e de finale, désormais, le ballon est assez équilibré qu'une position stable.
0: أعتقد منصف بأن هناك مشكل حقيقي, لأن هناك جانب ذهني ربما بالنسبة للاعبي المنتخب المغربي, لأنهم يبدو بأنهم استسهلوا منتخب كندا, وبعد الدخول وجدوا أمام منتخب منظم جاهز قوي, وهذا ربما سيتطلب وقت للخروج من فترة الفراغ هذه بالنسبة للمنتخب المغربي هذا أيضا منصف دور لاعبي وسط الميدان، يجب على لاعبي وسط الميدان إيجاد الحلول دائما. التمريرات المفتاحية مهمة جدا في مثل هذه المباراة.

0: مباريات خاصة في ظل التكتل. لاحظ معي منصف، لاحظ هناك يعني تقريبا تقليص المساحات بالنسبة للمنتخب الكندي من أجل منع المنتخب المغربي من التمرير، تقريبا نفس خطة المنتخب الهولندي، لأن تضييق المساحات يزعج كثير اللاعبين المنتخب المغربي الذين يجيدون التمريرات القصيرة. هذا سيخلق مشكل بالنسبة للمنتخب المغربي. لحدود الساعة الدقيقة 15 منصف، والكرة لصالح المنتخب المغربي.
1: Effectivement, la faute de Laria sur Achraf Hakimi, le capitaine des Lions d'Atlas. Et le Maroc qui cherche encore et qui peine à trouver quelques solutions, alors qu'on voit beaucoup de mouvements, notamment dans le milieu de terrain, cette volonté d'aller chercher le dos de la défense canadienne. L'objectif pour le Maroc, c'est désormais clair, faire sortir, aspirer ce bloc canadien pour aller chercher les espaces dans le dos. On le voit notamment avec cet appel là de Achraf Hakimi qui va peut-être passer, c'est peut-être aussi Sebari qui est parti même prendre la profondeur, alors que c'est évidemment Achraf Hakimi qui était sur le ballon. Mais là on voit effectivement qu'il y a beaucoup de polyvalence, notamment au poste, les Marocains qui se cherchent encore dans cette rencontre, alors que Redouane Halhal va aller chercher du côté gauche avec Bilal Khanous en retrait avec Nasser Mazraoui. Le Maroc qui temporise, qui essaye de garder le ballon. On l'a dit, l'objectif de chercher notamment quelques solutions, parce qu'en face, on le voit et c'est assez clair, le Canada est en bloc compact, est aussi en bloc médian, et donc ils empêchent le Maroc d'aller chercher cette dernière passe qui pourrait faire la différence, notamment dans les espaces ou encore dans les demi-espaces. Alors que là, on a vu un jeu de 1-2 et l'arbitre de la rencontre, on le rappelle, l'anglais Michael Oliver, qui siffle faute sur Achraf Hakimi. C'est la troisième faute sur le
0: capitaine. تضييق مساحات لا وجود لمكان للتمرير بالنسبة للمنتخب المغربي. لاحظ كيف ضغطوا على حكيمي، ثلاثة لاعبين تقريبا في مع حكيمي ومنعوه من التمرير الكرة. بالتالي المدرب المنتخب الكندي بطبيعة الحال جيسي مارش أكيد بأنه حضر جيدا لهذه المباراة، يحاول غلق كل المساحات بالنسبة للمنتخب المغربي. والمنتخب المغربي صحيح بأنه في 16 دقيقة يجد صعوبات كبيرة في إخراج الكرة، لأن قوة المنتخب المغربي كانت في إخراج الكرة، سواء أمام البرازيل، سواء أمام سكوتلندا، وحتى أمام المنتخب الهولندي في فترة من الفترات. طيب سنتابع الآن المحاولة للمنتخب المغربي، أكيد أناحي يعيد الكرة إلى ياسين بونو. منصف، علينا أن نبحث عن حلول سريعة، لأن لا يجب أن ندخل في مرحلة شك وتطول كثيرا.
1: Effectivement, et surtout la grande différence que l'on voyait pas ou qu'on voyait très peu, alors que là c'est Barry à l'occasion, mais je crois que c'est hors jeu, le numéro 15 qui va défendre Bombito, et c'est hors jeu évidemment signalé par l'arbitre assistant de Michael Oliver. On parlait évidemment de ce que le Maroc a du mal pour le moment à trouver, et ce qu'on n'a pas vu notamment lors des rencontres précédentes, c'est Ayoub Ouahdi qui vient vraiment décrocher entre les deux centraux, entre les deux axes. Il vient chercher aussi cette possibilité de prendre le ballon, de venir créer une solution, et donc le Maroc qui offensivement évolue désormais en 3-5-2, chose qu'on ne voyait pas notamment lors des précédentes rencontres. C'est vous dire aussi qu'il y a cette possibilité de créer le surnombre offensif, notamment et surtout par le jeu presque dans la profondeur et surtout dans la largeur. Vous l'avez dit, beaucoup de passes latérales. Désormais, ce qu'il faudra trouver, c'est des passes plutôt vers l'horizontale, vers l'avant. Alors que là, regardez le danger qui est encore créé par le numéro 17, Bouchanan. Et c'est bien défendu par Edouard Halhal. Ce sera un coup de pied arrêté, un coup franc, ou plutôt un corner pour les Canadiens.
0: كندا مسيطرة، لكن الاستحواذ لصالح المغرب 73%، لكن بيؤتوندو بمعنى احتمالية تسجيل هدف لصالح كندا اكس جي 0.37 لكندا 0 للمغرب، ولا محاولة للمغرب إلى حدود الساعة. نتابع معك منصف هذه الركنية التي سينفذها لاعب المنتخب الكندي أوستاكيو.
1: Effectivement, c'est Eustachio qui va se charger. Alors il faut recontextualiser, revisualiser aussi le corner. Où est-ce qu'il sera tiré? C'est à la gauche de la cage de Yacine Bounou. Alors qu'Eustachio, bien, tu es en train de donner la première consigne, un bras levé. Alors, est-ce que ça veut dire premier poteau ou est-ce que ça veut dire deuxième poteau? On va voir ça dans un instant. Le centre fort, c'est bien tiré. Mais regardez le marquage sur le numéro 2. Alors que là, la charnière marocaine est bien positionnée. Le numéro 2, évidemment, Johnston, qui s'est créé l'occasion, un premier jeu. Mais c'est vrai que vous l'avez dit, Wadia, depuis le début de cette rencontre, l'équipe qui est la plus dangereuse, en tout cas celle qu'on voit le plus dans les 30 derniers mètres de l'équipe adverse, bien, c'est
0: طبعًا,
1: le Canada.
0: أن يحذر بشكل كبير، لأن منتخب كندا يحاول أن يباغت المنتخب المغربي مبكرا، عكس ما توقعنا قبل المباراة. قلنا قبل المباراة بأن منتخب كندا بطبيعة الحال اللاعب أناحي يفقد الكرة. حذاري من أناحي، تذهب إلى الجهة اليسرى للمنتخب الكندي. اللاعب أحمد بطبيعة الحال في الجهة اليسرى يحاول بطبيعة الحال التمرير للاعب أوستاكاو. بطبيعة الحال لاعب منتخب كندا، تحس منصف بأن منتخب كندا يعني واثق من نفسه، هناك ثقة كبيرة لهذا المنتخب، والمنتخب المغربي لحدود الساعة لم يدخل في المباراة.
1: Effectivement, Bushnan qui a le ballon à droite alors qu'il remet en retrait avec le

0: Oh, quasiment mytho. Alors, vous l'avez dit, Wadia, est-ce que le Canada sera en capacité de maintenir ce pressing pendant 45 minutes ou au-delà? C'est une interrogation parce que pour moi, ils mettent le pressing et c'est à droite avec Bouchnal, le numéro 17, qui continue à créer le danger. Eustekiao avec Jonathan David, l'arbitre de la rencontre qui a sifflé. C'est carton jaune pour Edouane Halhal. Une faute qu'on va essayer de revoir dans un instant au ralenti pour essayer de la décrypter ou en tout cas de la décrire parce que j'ai visiblement pas l'impression d'avoir vu une certaine faute alors qu'on revoit ici l'action. C'est Edouane Halhal qui met le pied et qui va légèrement toucher effectivement le. Du numéro 12, Oloui Seyi. Alors attention, parce que là, encore une fois, c'est une nouvelle opportunité, peut-être pour le Canada avec ce coup franc. Le coup franc qui sera tiré comme tout à l'heure du côté gauche de la cage de Yacine Bounou. À droite, donc pour le Canada, à côté du banc touche des hommes de Mohamed Wahbi. Et c'est Smaïl Sebari qui est au sol, qui visiblement a l'air d'avoir été touché derrière la cuisse. Et je ne pense pas que Smaïl Sebari va terminer, visiblement. Il hoche la tête pour dire non. Alors est-ce que c'est non pour ne pas continuer ou est-ce que c'est non pour dire oui, tout va bien, on continue? On le voyait, c'est sur cette action le numéro 15, Bombito, qui était en train presque de ceinturer ici Smaïl Sebari. Visiblement, il n'a pas l'air de l'avoir touché concrètement, mais j'ai l'impression qu'il y a effectivement une petite gêne ici à travers la grimace de Smaïl Sebari. Une petite gêne peut-être derrière la cuisse. La contrainte physique, on l'évoquait depuis plusieurs semaines, parce que quand vous enchaînez beaucoup de matchs avec un format élargi à 48 sélections, eh bien, les contraintes physiques sont encore plus importantes, notamment pour la récupération. Et là, eh bien, les premiers signes commencent à se faire montrer, alors que eh bien, Smaïl Sebari, visiblement, ne va peut-être pas continuer. On voit ici le staff médical qui est entré avec Christophe Baudot notamment. Et donc peut-être qu'il faudra anticiper un premier changement offensif. Alors peut-être Ayoub El Kabi, peut-être un autre attaquant.
1: المباراة بعد يعني إحساسه بإصابة منصف يجب أن نقول الصراحة دخول بدون رغبة يعني تحس بأن بدون قتالية بدون روح منتخب المغرب 20 دقيقة تقريبا غائب تحس بأن كل اللاعبين بدون باستثناء بونو الذي إلى حدود الساعة إلى جانب عصاد ديوب يقدمون أداء رهيب جدا. أعتقد منصف بأن أسوأ انطلاقة لمنتخب المغرب منذ انطلاق المونديال.
0: Mais on savait, Wadia, que ça allait être un match difficile face à ce Canada. Il ne faut pas sous-estimer
1: pas
0: la performance. Mais il ne fallait pas sous-estimer une équipe qui arrive en huitième de finale. Vous savez, quand l'étau se resserre autant, ce sont les meilleures sélections qui restent. Et c'était KO qui va se charger de ce coup franc. Alors qu'on l'a dit, Smaïl Sebari est sorti avec beaucoup de déception. C'est Soufiane Rahimi qui va devoir assurer les prochaines minutes avec la sélection marocaine. On va suivre ce coup franc. Il est tiré fort vers Yacine Bounou qui a le temps eh bien, de la capter. Là, il faut se remobiliser pour la sélection marocaine. Attention aux fameuses 5 secondes. Yacine Bounou qui va lâcher le ballon à droite avec Nail El Inaoui. Et puis le Maroc qui va essayer de chercher encore des solutions avec Achraf Hakimi, mais en retrait avec Nail El Inaoui. On a vraiment du mal à trouver quelques solutions pour le Maroc là dans ces 22 premières minutes. Le cooling break qu'on va suivre dans quelques instants peut-être va redynamiser les choses et va relaisser au Maroc la possibilité de souffler, alors que là on est revenu du côté gauche avec Nusayr Mazraoui, avec Bilal Khannous en retrait à nouveau avec Nusayr Mazraoui. Nusayr Mazraoui qui va essayer de chercher Sofiane Brahim Diaz plutôt, et le Maroc qui n'est pas présent aussi sur le deuxième ballon. Attention, il y a beaucoup peut-être de choses à rectifier là dans ces 22 premières minutes, alors que là, eh bien, Ahmed a encore le champ libre du côté gauche. Peut-être qu'il faudra vite régler les choses dès cooling break.
1: بالفعل ربما أول مرة المغاربة والجمهور المغربي والمنتخب المغربي ينتظر الكولين بريك فترة التوقف من أجل الراحة من أجل إصلاح ما يمكن إصلاحه. بداية أنا نقولها بكل صراحة لمن يتابع المباراة معنا عبر الأثير, المنتخب المغربي يقدم أسوأ بداية له منذ انطلاق المونديال. تمريرات خاطئة, منتخب بدون رغبة من دون روح, تحس بأن المنتخب المغربي خرج من المباراة مبكرا. أتمنى أن يعود إليها سريعا لأن المنتخب الكندي ملتزم بشكل كبير. الحكم مايكل أوليفر يعلن في هذه الأثناء فترة التوقف كولين بريك, ونتابع هذه اللقطة الأخيرة بين نائل العينوي ولاعب المنتخب الكندي صاحب الرقم 23 سيجور الذي تعرض لإصابة من نائل العينوي. إذن 23 دقيقة رائعة مميزة لمنتخب كندا, بداية غير مفهومة للمنتخب المغربي. نلخص 23 دقيقة منصف, تمريرات خاطئة, دخول غير متوقع, إصابة السيباري كانت العنوان الأبرز في 23 دقيقة الأولى. ثم أيضا منصف هناك مشكل حقيقي, تضييق المساحات, يبقى ديسباس غير قادرين على الخروج بالكرة منصف.
0: Regardez, là, on voit beaucoup de colère. Pardon, je vous coupe et je vous réponds.

0: dans quelques instants. Beaucoup de colère sur les mots et le visage de Mohamed Wahbi. On a presque l'impression qu'il y a un vis qui manque dans cette machine. Il y a un boulon manquant dans le dispositif, ou en tout cas avec les idées avec lesquelles le Maroc sont entrés. 24 premières minutes où on ne retient pas grand-chose finalement, parce que le Maroc n'a pas créé de danger. On a très peu vu le Maroc dans les 30 derniers mètres. Les deux occasions qu'ils se sont créées, les Marocains,
1: zéro tir, ils étaient hors-jeu. Zéro tir et zéro grosse occasion. Non,
0: c'est... Alors, c'est vous dire, évidemment, quand vous évoquez ces statistiques, Wadi, c'est qu'il y a un manque, grand manque d'efficacité pour cette sélection marocaine. Alors qu'on voit ici, eh bien, l'entraîneur canadien, Mercer, celui qui a son petit tableau avec les petits pions, parce qu'il y a des réglages à faire, parce que le Canada, presque dans une illusion absolue, est à quelques mètres, à quelques centimètres de se créer peut-être la première occasion extrêmement dangereuse, parce que pour le moment, la seule barrière qui bloque le Canada, ce n'est pas la charnière défensive, c'est Yassine Bounou, le portier marocain. Sauf qu'on le sait, après Yassine Bounou, aucun filet de sécurité. C'est le but directement. Alors il faut vite se remobiliser, alors qu'on voit ici Mohamed Wahbi parler avec Halhal et Shadi Riyad avec son chasuble. Est-ce qu'on est déjà en train d'anticiper un premier changement dans la charnière défensive? Est-ce qu'on peut voir un certain Shadi Riyad rentrer plus tôt que prévu, alors que là on voit beaucoup de déception et d'émotion avec Smaïl Sebari, lui qui a quitté ses coéquipiers à la 21e minute de jeu pour être remplacé par Soufiane Rahimi, lui qui a été grandement diminué physiquement. Et là, c'est Achraf Hakimi qui remobilise son groupe, capitaine dans l'âme. Il va remobiliser pour les derniers mots dans ce cooling break. C'est peut-être la première fois, on va dire, que le cooling break fait du bien au Maroc.
2: 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يعيد القتالية للمنتخب المغربي, أن يحس الجميع بأنهم أمام الدور ثمن النهاية, يعني ثمن نهاية المونديال, ليس مباراة ودية وليست مباراة عادية. علينا بكل صراحة أن يعني يعود المنتخب المغربي إلى الريتم, إلى افتكاك الكرة. كما ذكرت منصف, منتخب كندا صحيح بأنه غير قادر على العودة في المواجهة, ولكن نزد ردة الفعل. التحقت بنا الزميلة وفاء توزري بطبيعة الحال من أجل التحضير لنشرة السادسة والنصف.
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2: بطبيعة الحال, كولين بريك بالنسبة لنا, وأكيد وفاء بطبيعة الحال تتابعين معنا هذه المباراة. نذكر من اللعب الدقيقة 26, دائما التعادل السلبي بين المغرب وكندا. الكلمة لك وفاء.
3: شكرا لك وديع, وشكرا لك منصف. نلقاكم مباشرة بعد نشرة السادسة والنصف, ولكن قبلها نتعرف على أحوال الطقس في المنطقة المغربية.
4: Au Maroc, le temps sera le matin ensoleillé sur l'oriental et partiellement nuageux à souvent clair ailleurs. Côté température, il fera 33 degrés à Rabat, 35 degrés à Casablanca, prévoir 31 degrés à Tanger, 33 degrés à Laayoune, il fera 44 degrés à Marrakech, prévoir 32 degrés à Agadir, 42 degrés à Fès, il fera 37 degrés à Oujda ou encore 29 degrés à Essaouira. En Algérie, le temps sera le matin souvent ensoleillé sur le sud du pays et clair ailleurs. Le thermomètre de son côté indiquera 29 degrés à Alger, 38 degrés à Chlef, il fera 41 degrés à Taman Rasset, 43 degrés à Adrar, prévoir 31 degrés à Oran, 33 degrés à Constantine ou encore 34 degrés à Tiaret. Et du côté de la Tunisie, le temps sera le matin partiellement nuageux à souvent ensoleillé sur le nord du pays et clair ailleurs. Et enfin, le mercure affichera de son côté 33 degrés à Tunis, 31 degrés à Médénine, 38 degrés à Tozeur, il fera 33 degrés à Sfax et à Gabès, ou encore 29 degrés à Tcherba et 31 degrés à Bizerte.
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5: Bonsoir à toutes et à tous. C'est l'événement de la journée, le match Maroc-Canada. Les Lions de l'Atlas affrontent les Rouges en ce moment même pour une place de quart de finale dans la Coupe du Monde. On fera le point sur le match en cours dans quelques instants. 4 juillet 2026, les États-Unis fêtent leur 250e anniversaire, des célébrations sous le signe de la division, alors que le pays peine à se sortir de la guerre avec l'Iran. Vous entendrez un expert. Et du côté de l'Iran, justement, ce 4 juillet marque le début des funérailles d'Ali Khamenei, l'ancien guide suprême et honoraire.

0: Et pendant 6 jours, une démonstration de force qui n'efface pas l'absence prolongée de son fils et successeur, Mojtaba Rahmanei. 29 minutes de jeu et 15 secondes, les 29 minutes de jeu et de stress donc pour les supporters marocains du monde entier qui sont bien sûr suspendus aux crampons de leurs joueurs. Les Lions de l'Atlas affrontent en ce moment même l'équipe du Canada pour une place en quart de finale de ce Mondial 2026. Hakim Tamim, bonjour.
1: Bonjour et bonsoir Alicia.
0: Vous êtes le chef du service des sports ici à Médian. Où est-ce qu'on en est dans ce match, Hakim, après donc 30 minutes de jeu?
1: 0-0 après une demi-heure de jeu dans cette rencontre, le premier match des huitièmes de finale de cette Coupe du Monde. Quelques informations rapidement pour se faire une idée. Le meilleur joueur de l'équipe du Maroc jusqu'à présent, c'est Yacine Bounou, le gardien de but. Quand on dit Yacine Bounou, ça veut dire que l'équipe du Maroc subit le jeu. Il a dû intervenir à plusieurs reprises pour éviter l'ouverture du score. Il y a également le changement opéré dès la 25e minute, puisque Sebari, le meilleur buteur de l'équipe du Maroc, est sorti sur blessure. Et puis le premier tir de l'équipe du Maroc, le premier tir cadré, la première tentative est intervenue à la 28e minute grâce à Rahimi, qui a remplacé donc Sebari. Et bien, avec ces données, on sent que l'équipe du Maroc est méconnaissable et joue à contre-nature. L'équipe du Maroc qui essaie de développer un jeu à base de petites passes pour progresser. Eh bien, cette équipe est muselée en milieu terrain par les Canadiens qui ont pris le match, comme on dit, par le bon bout. L'équipe du Maroc est dominée dans la plupart des domaines dans cette rencontre et essaye de passer, bien sûr, laisser passer le nuage pour espérer retrouver une fière allure dans cette rencontre qui s'annonce très difficile face à une équipe canadienne surprenante et entreprenante. 0-0 après donc 31 minutes de jeu dans cette rencontre.
0: Merci beaucoup Hakim Tamim pour ce point complet donc sur ces 30 premières minutes de jeu dans cette rencontre Maroc-Canada, une rencontre qu'on vous fait évidemment vivre jusqu'à la toute dernière seconde sur Médian. Restez avec nous, on sera en édition spéciale Al Assad spécial mondial jusqu'à 20h sur notre antenne. L'actualité du Maroc, c'est aussi le roi Mohamed VI qui adresse un message de félicitations au président américain à l'occasion des festivités du 4 juillet et du 250e anniversaire des États-Unis. Un anniversaire qui commémore également 250 années de l'établissement des relations solides et stables entre nos deux nations, souligne le souverain marocain, qui rappelle également que le royaume est le premier État à avoir reconnu l'indépendance des États-Unis. Nous sommes donc le 4 juillet 2026, 250 ans depuis la signature de la déclaration d'indépendance par laquelle 13 colonies britanniques se sont émancipées de la tutelle du roi George III. Un anniversaire symbolique avec au programme un feu d'artifice gigantesque, une fanfare militaire ou encore un vol d'avion de chasse au-dessus de Washington. Pourtant, l'heure est loin d'être à la fête dans le pays et pour cause. Ces célébrations, elles arrivent alors que les États-Unis sont embourbés dans leur guerre avec l'Iran, déclenchée conjointement avec Israël le 28 février dernier. Une guerre dont le président Donald Trump peine à se sortir, comme nous le rappelle Romuald Sioura, directeur de l'Observatoire politique géostratégique des États-Unis à l'IRIS.
2: La capitulation, parce que c'est une capitulation que les Américains ont connue en Iran, est très mal vécue de la part des États-Unis et effectivement des républicains et aussi des magas. Ils auraient pu avaler beaucoup de couleuvres, mais l'aspect financier, évidemment, ne passe pas. 300 milliards potentiellement d'investissement en Iran, avoir dégelé, potentiellement taxation du détroit d'Hormuz au profit de l'Iran. L'histoire a enseigné à tous les Américains qu'en principe, ce ne sont quand même pas les vaincus qui touchent de l'argent. Donc bref, tous les propos de Trump qui clament victoire tombent à l'eau. Donc oui, il y a une gronde. Par contre, je n'irai pas jusqu'à parler de front du Parti républicain. Ce sont toujours les 5-6 mêmes congressmen, congresswoman qui s'en prennent à Donald Trump. Donc pour l'instant, le Parti républicain suit Donald Trump comme un seul homme. Par contre, sa base MAGA, elle, est fébrile et s'est éloignée pour la première fois en plus de 10 ans d'un président que jusqu'à présent, il avait suivi jusqu'en enfer. Et maintenant, il faut attendre les élections. Car là, effectivement, si les républicains perdent, comme cela semble probable, là, nous pourrions assister à une véritable fronde au sein du Parti républicain.
0: Romuald Sioura, directeur de l'Observatoire politique et géostratégique des États-Unis à l'IRIS, l'Institut des relations internationales et stratégiques, il était au micro de Paul-Lionel Kivigère. Autre élément qui vient s'ajouter à la morosité de cet anniversaire, la canicule qui a contraint les autorités américaines à annuler le traditionnel défilé du 4 juillet. Des températures extrêmes allant jusqu'à 38 degrés, mais qui ne découragent pas le président américain. Donald Trump a en effet promis de faire un discours particulièrement long, en dépit du pic de chaleur, pour, je cite, « montrer montrer que je peux tout faire. Les États-Unis et l'Iran, donc à la une de l'actualité ce samedi, puisque c'est aujourd'hui que démarre donc

0: Officiellement les funérailles nationales d'Ali Khamenei. L'inhumation de l'ayatollah Khamenei est prévue le 9 juillet prochain à Machad, sa ville de naissance. Mais Téhéran compte bien marquer les esprits hein, avec ses obsèques en grande pompe qui devraient rassembler jusqu'à 20 millions d'Iraniens, ainsi que des dirigeants chinois, pakistanais ou encore iraniens venus rendre un dernier hommage au guide suprême disparu. Alors malgré le faste hein, de ces funérailles, une ombre demeure au tableau, le cas du fils de l'ayatollah, l'actuel guide suprême Mojtaba Khamenei. Écoutez à ce propos Yves Beaumati, historien spécialiste de l'Iran.
1: Mojtaba Khamenei, que l'on imagine très handicapé par les attaques qu'il a vécues, aurait voulu venir à l'enterrement de son père. Mais ce sont les services de sécurité, dit-on, qui l'en auraient empêché. Alors, est-ce de la propagande d'État? Est-ce qu'il est vraiment vivant? On avance aussi le fait que la sécurité iranienne ne voulait pas qu'on le voie sous ses nouveaux traits, ce qui veut dire qu'il aurait pas mal changé par rapport aux images que nous avons jusque-là, et qu'ils deviennent ainsi une cible plus repérable pour le Mossad, entre autres, et peut-être les Américains. Donc voilà, c'est encore une fois une sorte de mise en scène alors Mojtaba est-il vivant, ne l'est-il pas? En tout cas, voilà le dernier bruit qui court et qui viendrait de dirigeants iraniens eux-mêmes.
0: Voilà, vous venez d'entendre Yves Beaumati, historien spécialiste de l'Iran, donc sur les rumeurs autour de l'état de santé de Mojtaba Khamenei, l'actuel guide suprême. Yves Beaumati qui répondait aux questions de Constantin Jallot. Il est 18h37 sur Médian. Le score de ce match, Maroc-Canada est toujours de 0-0 après 35 minutes de jeu. C'est l'heure pour moi de refermer cette édition. Merci à vous de nous avoir écoutés. Restez surtout à l'écoute de Médian. On continue de vous faire vivre cette rencontre avec une édition spéciale à l'Assad jusqu'à 20h sur notre antenne.
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5: بالفعل وفاء 0 لمثله دائما بين المنتخب المغربي ونظيره الكندي كما ذكرت وفاء الدقيقة 37 نتمنى أن نلتقي في فترات قادمة وفاء ونحن متقدمون على منتخب كندا في أسوأ بداية للمغرب في هذا المونديال شوط غاب في المنتخب المغربي منصف هل ربما مدرب منتخب كندا أغلق وسط الميدان لم نعد نستطع إخراج الكرة سواء على بعد أو العنوي لاحظ معي منصف حين تكون الكرة في دفاع المنتخب المغربي دائما منتخب كندا يضغط على بعد ديوانا 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
6: 3 joueurs pratiquement وديع qui vont venir presser et on l'a vu même lors de la première mi-temps enfin lors du premier quart-temps sur le pressing sur Achraf Hakimi le Canada arrive avec une seule ambition et avec une idée assez clair, c'est le pressing individuel, presque le pressing sur le joueur, agression sur le joueur. Ils viennent agresser le Maroc et donc ils créent quelques problèmes là où le Maroc n'arrive toujours pas à trouver la solution. Il y a eu cette statistique de XG, vous l'avez dit, la probabilité de marquer, elle est à 0,02 pour le moment. Le Maroc se crée moins de une occasion et pour le moment, d'ailleurs, elle s'est créée zéro occasion. Tout à l'heure, c'est Ayoub Ouahdi qui venait décrocher entre les deux centraux. Désormais, c'est Neil Al-Ainaoui qui le fait, Achraf Hakimi, lui qui cherche toujours cette profondeur. Alors que là, il y a une faute assez claire sur Bombito avec Achraf Hakimi. Et ça chauffe entre les deux protagonistes avec Larrière et Achraf Hakimi. Attention, là, tout le monde se mêle de cette bagarre. Il faut temporiser. Le Maroc, depuis le début de cette rencontre, est sous pression. Et on le sent notamment dans ces moments-là où il faut garder son calme. Et bien, le Maroc ne le fait pas. Il faut rester extrêmement calme parce que prendre un carton jaune, ce serait une erreur.
5: واضح منصف لان ماذا يعني ذلك؟ يعني بان حكيمي ولا دياز ولا البقيه غير راضون على الاداء. يعرفون جيدا بأنهم لم يدخلوا في المباراة وهذا مشكل حقيقي بالنسبة للمنتخب المغربي لأن تقريبا أنت لعبت شوط كامل لم يتبقى إلا 5 دقائق ولم تقدم أي شيء في هذا اللقاء إلى جانب المسألة مسألة الضغط الذهني منصف يجب أن نعترف بأن لحدود الساعة مدرب

0: لكن عدنا مرة أخرى إلى فقدان الكرة. الآن الكرة لصالح المنتخب المغربي وبطاقة صفراء أعتقد لمن؟ لإبراهيم دياز موسيف.
1: C'est le troisième carton jaune de la rencontre en 44 minutes de jeu pour Azdine Ounahi. Carton jaune tout à l'heure on a vu sur Jonathan David. Jonathan David, la statistique est très intéressante. Jonathan David a marqué lors de ce mondial 3 buts. C'était un triplé contre le Qatar. C'est l'homme fort, c'est une certitude de ce Canada alors que le Maroc cherche encore à se créer des occasions. C'était le premier coup franc pour Achraf Hakimi qui a trouvé la tête de Issa Diop, mais ensuite sur le deuxième ballon, eh bien absence totale alors que le Maroc continue d'essayer de faire le jeu. Là, c'est Issa Diop qui va la remettre eh bien, vers l'avant alors que Rahimi va intensifier le pressing. Ce sera une touche dans les 50 premiers mètres de cette équipe canadienne. Le Maroc qui cherche encore eh bien, des solutions. Mohamed Wahbi à l'image qui va eh bien, chercher des solutions lui aussi pour la deuxième mi-temps avec notamment son staff Sacramento. Il faut se réunir, il faut essayer de chercher des solutions. Peut-être que quand on voit la possession qui est assez stérile, d'ailleurs l'arbitre, le quatrième, l'arbitre assistant qui annonce eh bien 6 minutes de jeu et ça va aller du côté gauche avec Bilal Khenous qui va essayer de chercher des solutions alors que le surnom est créé avec Soufiane Rahimi et c'est récupéré par le numéro 17 Bouchanan du Canada et ça va aller de l'autre côté désormais très vite avec Jonathan David, le Maroc et Nasser Mazraoui qui va revenir là aussi et obtenir la touche. Le Maroc qui obtient cette touche, ça c'est très important et il faut jouer vite, il faut jouer vite dans un moment où eh bien les occasions sont là et où l'équipe canadienne n'est pas en place. Mais je crois que c'est l'arbitre de la rencontre Oliver qui arrête la rencontre alors qu'il y a visiblement une faute peut-être que réclame le Maroc sur Rahimi, mais en dehors de la surface et donc impossibilité de faire appel à l'assistance VAR. C'est une touche de Nasser Mazraoui récupérée par le Canada, c'est-à-dire que quand même le ballon ou même quand le Maroc a la possession, ils ont du mal alors que là eh bien faute obtenue à nouveau Jonathan David pour une deuxième faute, lui qui est déjà sous la menace d'un carton
0: jaune. وأنا أعتقد بأن أيضا الأمر يرتبط بما هو ذهني حذاري من عيسى ديوب كاد أن يخطئ أمام لاعب المنتخب الكندي ويقدم هدية لكن في آخر المطاف تدارك الأمر. الكرة عند حلحال إلى بونو إلى دائما اللاعب ياسين بونو دائما يحافظ على الكرة يبحث عن الحلول، لا وجود لحلول نهائيا. تحس بأن هناك مشكل حقيقي في إخراج الكرة منتخب
1: كندا
0: تماما 4-4-2 وليس هذا هو المشكل. المشكل هو في تطبيق 4-4-2 منصف، لأن لا يمكن أن نتحدث عن مدرب وننسى اللاعبين. صحيح أن المدرب قرأ جيدا وسط ميدان ومسألة إخراج الكرة المنتخب المغربي، ولكن أيضا لاعبون منتخب كندا يعني يطبقون الخطة بالحرف وفعالون في إغلاق المساحات بالنسبة أمام المنتخب المغربي. كرة خطيرة، رضوان حلحال في الخط الخلفي يحاول أن يحافظ على كورته معه لاعبين من منتخب كندا، وأعتقد بأنه نجح في الحصول على خطأ رضوان حلحال قرب يعني الركلة الركنية. كرة ستعود المنتخب المغربي، نلعب الدقيقة الثانية من الوقت بدل الضائع، من 6 دقائق من الوقت بدل الضائع، والمنتخب المغربي من دون شك يبحث عن الحلول، يبحث عن المنفذ. أعتقد منصف أصعب مباراة للمنتخب إلى الحدود الساعة.
1: لوجيك.
0: حتى هولندا لم نعاني بهذا الشكل.
1: Mais c'est logique, quoi dire. Quand vous jouez un huitième de finale, c'est-à-dire qu'on l'a dit tout à l'heure, l'étau se resserre. Il ne faut pas s'attendre à affronter des sélections. Alors on disait que les Pays-Bas étaient le grand morceau que le Maroc a réussi à battre, mais il y a aussi d'autres sélection et jusqu'au bout. Si le Maroc ambitionne d'aller jusqu'au bout, il faut affronter toutes les équipes. Ce sont d'ailleurs les mots du sélectionneur Mohamed Wahbi hier. Et donc, pour affronter toutes les équipes, il faut aussi pouvoir éliminer ce genre d'équipe. Le Canada, c'est une équipe forte sur le papier, on le savait en amont, qui participe évidemment à de nombreuses reprises à la Coupe du Monde. Ils étaient éliminés pendant des décennies, presque pendant 10 ans, de 2002 jusqu'à 2022, toujours éliminés presque dans les premiers tours ou dans les tours préliminaires. Ensuite, pour créer le danger, alors qu'on là, on voit Halhal qui est surpris avec la touche lointaine, prise sur le côté avec le numéro 17 de cette équipe canadienne, le numéro 12 plutôt, eh bien c'est Oloui Yeki qui va chercher à faire la différence sur le côté droit, mais Nasser Mazraoui est bien positionné et le bloc marocain qui ressort à nouveau avec le pressing de Soufiane Rahimi. Alors peut-être que Brahim Diaz va créer la surprise et non, le ballon qui est toujours perdu et là le Canada qui évolue désormais du côté gauche, ça part à gauche pour le Canada fort avec Leria et Ahmed sur le côté gauche, c'est mis en retrait avec le numéro 7 et Stekiao le capitaine de cette équipe et c'est Ayoub Wadi qui récupère avec Achraf Hakimi. Aller vite vers l'avant, c'est le mot clé désormais avec Achraf Hakimi qui va aller à droite très vite avec Azin Ounahi. Azin Ounahi qui va rentrer à l'intérieur, Azin Ounahi qui va lâcher avec Brahim Diaz. On va vite du côté gauche désormais avec Bilal Khenous qui va temporiser le contrôle de Bilal Khenous. Il élimine 3 joueurs du Canada et il met en retrait avec Nail El Aïnaoui. Il y a sans doute une petite faute, l'arbitre de la rencontre qui ne siffle absolument pas faute. Et là ça commence à aller très vite, le rythme est monté de 100 à 200 degrés dans le chaudron de Houston, là où le Maroc et le Canada cherchent à valider le ticket. Il reste encore un peu moins de 2 minutes désormais dans cette rencontre pour terminer, arriver à bout de ce temps additionnel de la première période avant de retrouver les vestiaires, le Maroc.

0: temporise à nouveau avec Neil El Aynaoui et ça part à droite là avec Hazin Ounahi. Hazin Ounahi qui se dépositionne, j'allais presque dire, de l'intérieur du jeu, qui part utiliser la largeur pour créer aussi le surnombre sur les côtés avec le Maroc. Nasser Mazraoui en retrait avec Yacine Bounou. Yacine Bounou qui est le 12e homme de cette rencontre, qui vient s'intercaler entre les deux centraux pour essayer là aussi de créer le surnombre, notamment dans la sortie de balle, et s'est trouvé avec Hazin Ounahi, Achraf Hakimi sur le côté droit, mais c'est récupéré par Estekiao qui va dégager en touche. Une touche pour le Maroc, c'est du côté droit pour Achraf Hakimi.
1: الجانب البدني يبدو انه ايضا مهم في هذا اللقاء, لان سنلعب من دون شك مباراة صعبة, مباراة طويلة, لأن هناك مشاكل كبيرة. لاحظ حتى حكيمي القائد غائب عن تركيزه, تحس يعني منصف, يجب أن أكون صراحة حتى مع المستمعين الكرام لتقريبهم من صورة ذهنيا, تحس بأن المنتخب لم يجهز هذا الشوط الأول بكل أمانة. صحيح بأن تقنيا تكتيكيا مدرب المنتخب الكندي, هنا فرصة خطيرة لحكيمي, ولكن لا نتجاوز 3-4 تمريرات بشكل كبير. حذاري بطاقة صفراء لحكيمي وبطاقة حمراء أو بلال الخنوس.
0: بلال الخنوس.
1: كنت أعتقد بأنه حكيمي, لكن هذا كان بطاقة صفراء. الحكم مايكل أوليفير يعني بطاقات صفراء كثيرة, لا أفهم لماذا خصوصا, ولكن كانت مستحقة لبلال الخنوس الذي ضرب بالمرفق لاعب المنتخب الكندي. كيفما كان الحال, لم يتبقى إلا القليل من الشوط الأول. شوط أول عنوانه البارز: منتخب المغربي خارج النص, خارج التغطية. لم يقدم المنتظر منه في هذا اللقاء. نتمنى بطبيعة الحال تدارك الأمر في الشوط الثاني. منتخب كندا يقدم مباراة مثالية. صحيح بأن المهم في كرة القدم هو تسجيل الأهداف, لكن على الأقل منتخب كندا تحس على مستوى الجرينتا, على مستوى الروح, أفضل من المغرب. منصف
0: effectivement, alors que la Brahim Diaz qui retient, et c'est la fin des 45 premières minutes entre le Canada et le Maroc pour ce 8e de finale que l'on suit en direct sur Midian. Pour le moment, le résultat est toujours de 0-0, mais il y aura beaucoup de paramètres à rectifier pour le sélectionneur Mohamed Ouabi, les joueurs qui vont rejoindre le vestiaire. Alors, est-ce qu'il y aura des changements en plus de celui de Sebari, sorti prématurément à la 21e minute de jeu sur blessure, remplacé par Soufiane Rahimi? Le Maroc qui devra créer le danger, le Maroc qui doit à nouveau se remobiliser, c'est très important. Il reste au mieux 45 minutes pour se relever, au plus il restera un peu plus pour aller jusqu'à la 120e minute de jeu, ou peut-être le même scénario que contre les Pays-Bas, la séance de tir au but. On ne le souhaite pas pour le Maroc, essayer de clôturer cette rencontre dans les 45 prochaines minutes, notamment pour la fraîcheur physique.
1: منصف بطبيعة الحال في هذا النقل الحي على أمواج ميديان في هذا الخاص في الحصاد. بطبيعة الحال من دون شك المنتخب المغربي وجد صعوبات كبيرة. لمن فاته الشوط الأول, دعونا نمنحكم ملخصا لما حدث في الشوط الأول. طيب, الكل كان يتوقع بأن المنتخب المغربي سيضغط بشكل عالي منذ الدقائق الأولى, لكن مستمعينا الكرام, ما حدث هو العكس. منتخب كندا سيطر منذ الدقائق الأولى, كان هو الأخطر, أتيحت له فرصتين خطيرتين في الشوط الأول. المنتخب المغربي يفتقد للروح, للمبادرة, هناك مشاكل في إخراج الكرة, هناك مشكل في وسط الميدان. أيضا لا ننسى إصابة السيباري يعني في الدقيقة 22 وخروجه واستبداله بسفيان رحيمي, ثم أيضا كثرة البطاقات الصفراء في صفوف المنتخب المغربي تدل على أن الفريق خارج من التركيز الذي كان من المفروض أن يكون في مباراة ثم النهائي كأس العالم. في المجمل, هذا الشوط الأول هو شوط للنسيان, شوط كارثي للمنتخب المغربي, يجب أن نكون صرحاء. لكن الجميل والأجمل ربما, منصف, النقطة الضوء الوحيدة, تعرف منصف ما هي, هو أننا خرجنا من دون تلقي هدف. Sans encaisser aucun but,
0: et ça c'est important. Le Maroc devra continuer d'être solide défensivement, le Maroc qui devra continuer surtout à créer le danger offensif. C'est aussi l'une des clés qui sera très très importante pour cette sélection marocaine, créer le danger offensif, un peu plus d'efficacité, trouver un peu plus les espaces, les demi-espaces. C'est ce qu'on évoquait tout au long de cette première période. C'est bien dommage parce que sur le papier, le Maroc a tout, ou en tout cas n'a rien changé aussi de ses précédentes rencontres, que ce soit contre le Brésil, que ce soit contre l'Écosse ou encore contre les Pays-Bas lors de ce 16e de finale. Et pourtant, on sent une équipe presque déstabilisée. Alors pourquoi? Eh bien, sans doute parce que on ne s'attendait pas à un adversaire aussi coriace, aussi solide défensivement, aussi compact défensivement. Et pourtant, quand on voit la phase de groupe que le Canada a fait, c'est une phase de groupe réussite. Un match nul un partout, notamment contre la Bosnie-Herzégovine. Victoire 6 à 0 contre le Canada et cette défaite 2 buts à 1 contre la Suisse. Et puis ensuite, ils sont partis, cette équipe canadienne, vers les 16e de finale en battant l'Afrique du Sud. Et ils arrivent avec beaucoup d'ambition. Vous imaginez faire tomber l'ex-fin.

La mi-temps vient de reprendre avec une action du côté marocain, bien sûr, avec Achraf Hakimi. C'est toujours bien de prendre le match et surtout le coup d'envoi par le bon bout, comme on dit. Mais l'équipe du Maroc, on va pas

0: c'est peut-être la bonne nouvelle pour cette équipe du Maroc Mansef.
1: Effectivement, Hakim, vous l'avez dit, ça continue pour cette sélection marocaine, toujours 0-0, alors qu'on revient des vestiaires. Quels ajustements le sélectionneur Mohamed Ouabi va-t-il apporter?
0: Pas de changement.
1: Pour, pas de changement encore, effectivement, vous l'avez dit. Et surtout, les questions qu'on s'interroge, c'est dans le jeu, dans la manière avec laquelle va rentrer le Maroc dans cette deuxième période, alors que, eh bien, depuis le coup d'envoi de cette deuxième mi-temps, eh bien, c'est le Maroc qui a le ballon. Et on continue évidemment à essayer de progresser, à avancer avec la perte de balle là ici. Et ça part avec Jonathan David notamment. Jonathan David va-t-il tenter alors que Sayoub Ouahdi revient défendre? Et attention là,
0: c'est Ounahi.
1: C'est Ounahi qui perd le ballon, qui vient à la place d'Achraf Hakimi dans un contexte.
0: Estekayo
1: est en train de réclamer quelque chose auprès du gardien.
0: Il réclame un pénalty parce qu'il y a un tirage de maillot, bien sûr, sur cette action. Après, c'est un arbitre anglais. On ne sait pas s'il va le. Parce que sur. C'est pas le pénalty, mais parce que Ounahi a été averti en première mi-temps. Avec un deuxième. Il y a hors-jeu de position, bien sûr, sur cette action. L'arbitre qui va accorder un corner.
1: Mais on ne comprend pas ce que réclamait Estekayo.
0: Il réclamait un deuxième avertissement à Ounahi parce qu'il a eu le tirage de maillot, c'est pour ça. Et Ounahi a été averti en première période. Et on le disait, les quatre joueurs avertis, il y a Hakimi, il y a Al-Khannous, il y a Halhal et également Ounahi qui a été déjà fautif sur cette action en perdant le ballon dans une zone très dangereuse.
1: Et ça continue avec notamment ici Bobito, ça va aller du côté droit alors que le corner a été tiré du côté gauche et le centre fort, et ça a été tenté de récupérer par Defoe Kourelès, mais la frappée, la tentative est lointaine. C'est un 6 mètres pour Yacine Bounou, la sélection marocaine qui va remettre en jeu et rapidement avec Achraf Hakimi à droite, toujours avec Brahim Diaz qui a 3 joueurs qui sont au pressing, mais Rahimi qui a désormais le champ libre alors que le tacle là, et la faute tout de suite sifflée, un tacle d'une dangerosité absolue pour Defoe Kourelès qui devrait recevoir un carton jaune par l'arbitre anglais. Et là le Maroc s'est remobilisé, il y a un nouveau visage qui vient d'être remobilisé dans les 3 premières minutes de cette deuxième période. Le Maroc qui essaye de créer un peu plus ce danger alors que c'était Sofiane Rahimi qui était sur le côté droit, le tacle mal maîtrisé. Et le Maroc qui a désormais le ballon. Alors on imagine qu'à dans cette zone-là, Hakim, c'est un centre qu'il faudrait tenter pour essayer de trouver un joueur de tête.
0: Il faut trouver Issa Diop avec Achraf Hakimi, mais c'est le point fort de, bien sûr, Rahimi qui part dans les espaces sur les ailes. On le sait, ce n'est pas un avant-centre type. Donc Achraf Hakimi, je vous laisse le soin de commenter.
1: À droite, Achraf Hakimi, le capitaine des Lions de l'Atlas. Alors qu'on voit beaucoup de mouvements dans la surface et notamment côté canadien, on fait bloc avec cette ligne. Achraf Hakimi va-t-il chercher le premier poteau et la deuxième? Non, c'est en retrait, la frappe fort et la frappe, et c'est le but de 1-0 pour Azil Ounahi. C'est la 49e minute de jeu et enfin l'ouverture du score avec ce coup franc et bien d'Achraf Hakimi mis en retrait pour Azil Ounahi d'une frappe en une touche. Il va trouver le filet gauche du gardien canadien Crépeau qui est surpris alors que l'extension était là, mais la balle qui est passée, ça fait 1-0 pour le Maroc.
0: Bien sûr, on le dit parce que sur l'action, quand on voit l'exécution, on sent que ça a été travaillé et moi personne on s'attendait à Diop et j'imagine que les défenseurs canadiens aussi s'attendaient à jouer sur Diop, mais finalement Ounahi qui n'a pas été le meilleur de cette équipe du Maroc, quelque chose à lui reprocher. De toute façon, si on en reste là, eh bien il y aura bien entendu sur l'action précédente quelques remarques à propos de l'arbitre, mais en tout cas c'est un coup franc joliment joué et l'ouverture du score, on ne va pas dire mérité, mais c'est un match de Coupe du Monde, les 8e de finale, et Ounahi adore ce genre de passe parce qu'on l'a vu avec Gérone en championnat d'Espagne, il a réussi quelques buts et quelques actions qui étaient de belles factures. L'équipe du Maroc qui prend l'avantage dès la reprise, eh bien là, il va laisser venir les Canadiens pour prendre l'avantage et également, surtout, gérer la suite parce que peut-être que le plus difficile commence, Mansefa.
1: Ça fait 1-0 pour le Maroc pour le premier but d'Azil Ounahi dans cette Coupe du Monde. Quelle magnifique occasion créée par le Maroc. On sent que c'est évidemment un travail d'entraînement. Le coup de pied arrêté, il a été travaillé. Azil Ounahi devait être dans cette zone. La passe, elle devait être exécutée. Et c'est un soulagement, un ouf de soulagement pour les Marocains. 50e minute de jeu, ça fait 1-0 et c'est remis en jeu et l'intensité désormais un nouveau visage dans cette rencontre alors que le Canada intensifie son pressing, intensifie sa pression et le Maroc désormais est un peu plus soulagé alors qu'on voit sur le visage de Mohamed Ouahbi le sélectionneur un peu plus de soulagement, un peu de crispation aussi toujours parce qu'il y a encore des ajustements à avoir pour continuer la progression que le Maroc désormais montre dans cette deuxième période alors que là c'est toujours en jeu avec Azil Ounahi en retrait avec Nasser Mazraoui, il y a beaucoup plus d'espace que dans la première période. C'est finalement un constat qu'on avait évoqué avec Wadia, c'est les ouvertures qui commencent à se créer, le déséquilibre tactique parce que le Canada n'est pas en capacité de maintenir le pressing qu'ils ont exécuté dans la première période. Pendant plus de 45 minutes, c'est difficile pour le Canada dans un

0: Tant fort le Maroquinier, est-ce qu'il faudrait marquer un deuxième but pour un ouf de soulagement définitif pour faire le break dans cette rencontre alors que c'est toujours à droite avec notamment Buchanan.
1: Il faut jouer intelligemment cette deuxième période, surtout après l'ouverture du score. Jouer intelligemment, ça veut dire que l'équipe du Maroc doit surtout jouer sur le 22. Le 22, il faut le provoquer un peu. C'est lui qui a été averti tout à l'heure avec Achraf Hakimi. Je pense qu'il est sur les nerfs. Il y a de la frustration.
0: Ça part vite à droite pour Achraf Hakimi qui va essayer d'éliminer le défenseur gauche et la faute alors qu'Olivier ne siffle pas faute. Il y a une faute sur Achraf Hakimi qui est assez évidente, mais ça part vite de l'autre côté là avec Ahmed qui va trouver à gauche Lerea qui va essayer d'éliminer Ayoub Bouaddi avec cette accélération et ça sort. C'est une touche qui sera marocaine, mais la faute était pourtant évidente en studio. Il y a visiblement une faute. Alors est-ce que le VAR va-t-il intervenir? Est-ce que la faute est dans la surface? Non, et c'est Achraf Hakimi qui glisse sur le ballon. C'est assez logique pour Achraf Hakimi.
1: Je pense
0: qu'il glisse sur le ballon.
1: Vous voyez, sur cette action-là, peut-être Bouaddi n'a pas touché le ballon, mais c'est excellemment bien défendu. Il a accompagné, il a bloqué d'abord, il a orienté et ensuite il a bloqué l'adversaire pour avoir la touche. Parce que sur cette action, l'arbitre, il a consulté la VAR verbalement, mais il n'y a rien sur l'action de l'équipe marocaine. Je pense qu'il y avait faute sur Achraf Hakimi. Ce qu'il faut savoir, c'est qu'après l'ouverture du score, eh bien, c'est un autre arbitrage. On ne va pas dire qu'il est pro-canadien, anti-marocain, non. Mais c'est un autre arbitrage parce qu'il doit accompagner le déroulement de cette rencontre parce qu'il y a de la frustration côté canadien. Et bien entendu, c'est l'équipe du Maroc qui va prendre l'avantage et qui doit prendre l'initiative dans ce genre de rencontre.
0: Azenou Nahi qui utilise toute sa technique là pour sortir et se défaire de ce bloc canadien, alors que toujours dans l'idée, le Canada qui continue d'intensifier le pressing. Lorsqu'un joueur marocain a le ballon, eh bien, il y a 2, 3, 4 joueurs canadiens qui intensifient le pressing pour essayer de récupérer le ballon. C'est déjà la 53e minute de jeu dans cette rencontre. Le Maroc qui essaye tout de suite de faire le break. Il serait temps de faire le break dans un temps fort alors qu'Azenou Nahi est trouvé à l'intérieur du jeu. Il vient en retrait avec Achraf Hakimi. On est en retrait à nouveau avec Nail El Aynaoui. Et du côté droit, on part du côté gauche avec notamment Nosser Mezraoui, encore avec Redouane Halhal, Yassine Bounou, le gardien de but qui est trouvé, et on repart du côté droit avec Issa Diop qui va dégager, mal dégager, mais Brahim Diaz est sur le coup alors que Brahim Diaz perd le ballon avec le pressing du numéro 22 de la rencontre. Le centre force Ayoub Bouaddi qui est sur la récupération avec Nail El Aynaoui qui dégage et qui ressort à droite avec Achraf Hakimi qui va trouver Brahim Diaz, il est seul, Brahim Diaz,
1: c'est
0: champ libre, go, pourquoi pas la donner à Soufiane Rahimi qui a le champ libre à droite, mais elle est loin cette passe alors que le centre lui trouve le défenseur Lerea. C'est un mauvais choix de Brahim Diaz qui aurait dû.
1: Khnous était tout seul sur le côté gauche.
0: Peut-être Khnous qui était tout seul à gauche, mais peut-être un peu plus millimétré cette passe à droite.
1: Je pense qu'il s'est précipité.
0: Brahim Diaz. Il avait encore peut-être une touche à faire et ensuite la donner proprement, simplement à Soufiane Rahimi, ou peut-être même la donner avant dans un contexte où Rahimi n'était pas hors jeu. C'est Achraf Hakimi qui va tirer ce coup franc parce que la balle a touché.
1: C'est le genre d'action qu'il faut bien travailler et aller jusqu'au bout parce que ce genre d'action, ce genre d'occasion ne se présente pas ou ne se représente pas.
0: Est-ce que le Maroc va jouer à deux? C'est une interrogation parce qu'Azenou Nahi était là, mais non, Azenou Nahi est toujours en retrait et c'est Achraf Hakimi qui lève le bras peut-être pour un centre fort au premier poteau, et c'est le premier poteau qui est trouvé ici sur Bilal Khnous et c'est toujours en jeu pour le Maroc. Ça revient toujours à droite du côté d'Achraf Hakimi, le centre fort au
1: tout
0: deuxième
1: seul
0: poteau sur Redouane Halhal. Alors Redouane Halhal, est-ce qu'il va réussir à la récupérer? Non, ça sera 6 mètres pour le Canada Crépeau. Je sais pas ce qu'il a essayé de faire Redouane.
1: Il aurait pu faire mieux parce qu'avec 2 rebonds, il aurait pu intervenir bien avant.
0: Peut-être un contrôle fort, rapidement orienté, mais il ne l'a pas fait. Et à l'image pour nous,
1: la détresse.
0: La détresse dans le visage du sélectionneur canadien. Maroc, peut-être que dans un contexte où l'équipe est menée d'un but à 0, il y a aussi des ajustements à faire tactiques. À la 55e minute de jeu, c'est peut-être aussi le moment pour l'équipe canadienne de faire les premiers changements dans cette rencontre, essayer de créer quelque chose offensivement, alors que c'est toujours le Canada qui a le ballon toujours à gauche avec Lerea qui va être en retrait avec Defer Goulas et qui va essayer de se défaire. On est toujours du côté gauche alors que Brahim Diaz intensifie le pressing et ce sera une touche à gauche pour le Canada avec le numéro 22 Lerea.
1: Les difficultés canadiennes parce qu'en première mi-temps il fallait asphyxier, bloquer l'équipe du Maroc. Là il va falloir faire du jeu et trouver les joueurs, ceux qui manient le ballon. Et là, c'est plus difficile pour la sélection canadienne. Après, si l'équipe du Maroc part en transition et part en contre et négocie parfaitement ses occasions, eh bien, peut-être que l'équipe du Maroc va-t-elle assurer sa qualification. Voyons.
0: Buchanan qui fait la passe mais qui perd le ballon. Et c'est toujours le ballon entre les pieds des Canadiens avec Bombito qui va ressortir avec Crépeau, le gardien canadien. Est-ce qu'il va dégager ou est-ce qu'il va jouer à gauche? Oui, il va dégager toujours sur le côté gauche. Il va essayer de viser Ahmed. Et c'est le Maroc qui récupère le ballon à Ayoub Ouahdi d'une passe en une touche dans le dos. Et le ballon qui est à nouveau bien perdu par le Maroc. Oui, le ballon est en l'air, le jeu est en l'air, le match se fait dans les airs pour cette sélection marocaine qui va essayer de temporiser désormais avec Redouane Halhal. Redouane Halhal avec Yassine Bounou.
1: Il te fait peur,
0: Halhal. Il me fait peur, Halhal. Vous aussi, Hakim, visiblement.
1: Pas que nous.
0: Il va essayer de ressortir alors que là, ça va vite du côté droit avec Achraf Hakimi, le capitaine. Pas de faute sur le numéro 22, Leria. Et il y a une faute pour Achraf Hakimi. Attention, qui est sous la menace d'un carton jaune déjà, le capitaine des Lions d'Atlas. Il faut rester extrêmement prudent et les yeux sont rivés sur Fawzil Khaja et Gianni Infantino. Mais les yeux sont rivés surtout sur Issa Diop, lui qui a déjà un carton jaune et qui serait sous la menace si le Maroc part direction les quarts de finale. En tout cas désormais c'est le bon chemin qui est emprunté par les Lions de l'Atlas. Eh bien il pourrait désormais rater la prochaine rencontre.
1: On n'en est pas encore là. On n'a même pas encore la pause.
0: En tout cas le tempo est un peu plus désormais du côté marocain et les occasions se créent un peu plus du côté marocain, là où le bloc essaye de faire ressortir ce ballon. Et ce sera un corner comme on l'a vu lors de la première période où les Canadiens ont eu un peu plus de 4, 5, 6 occasions sur corner et c'est Estecao, le capitaine des Canadiens, qui va tirer ce corner qui est à droite de la cage de Yassine Bounou. Qu'est-ce qu'il va faire Estecao? Est-ce qu'il va chercher le premier poteau ou le deuxième? Il faut rester extrêmement prudent, peut-être jouer sur le contre pour le Maroc. Et c'est sifflé, c'est tiré surtout au deuxième poteau. Redouane Halhal, ça passe derrière Redouane Halhal sur le numéro 4 des Fougrolès et ça dégage et ça sera une touche côté droit pour le Canada. C'est peut-être là que le Maroc doit rester extrêmement prudent sur les coups de pied arrêtés parce que depuis le début de la rencontre, le Canada se crée beaucoup de coups de pied arrêtés, Hakim.
1: Mais il faut se calmer surtout parce que si en première mi-temps, l'équipe du Maroc n'a pas réussi grand-chose, là, le plus difficile a été réussi. Il va falloir aller jusqu'au bout, mais intelligemment, quand on dit intelligemment, ne pas s'exposer parce que l'équipe canadienne, vous voyez cette touche qui sera trop longue. Donc, compte sur ce genre d'action, d'autant plus qu'il y a, on va dire, juste Halhal et peut-être Diop qui sont très forts balle au pied, enfin, sur les balles aériennes. Par contre, pour le reste, eh bien, on essaie de bloquer et l'équipe du Maroc qui n'arrive pas à s'en sortir. Vous voyez là, Khannous, il va sortir, essayer de trouver les gris-gris pour repartir, mais ça bloque tout le temps. C'est là où il va falloir être plus présent et surtout bien négocier ce genre de rencontre, ce genre d'action où l'équipe du Maroc sera de plus en plus mal.
0: Un visage marocain bien plus serein dans cette deuxième période alors qu'on joue déjà la 60e minute de jeu. Il ne reste plus rien pour aller au bout de cet exploit, mais il faudrait faire le break. C'est une certitude pour les Lions de l'Atlas pour essayer bien de conserver cette avance alors que ça va aller sur le côté droit avec Redouane Halhal. Regardez, on évoquait la faute, Hakim, vous évoquiez tout à l'heure la faute, mais il faut rester extrêmement prudent dans un contexte où il n'y aurait pas faute.
1: Mais
0: vous êtes un grand arbitre de VAR, on vous l'a toujours dit, Hakim, l'arbitre de la rencontre. Il est avec nous, Hakim Tamim aussi, mais le vrai, le véritable arbitre qui est du côté de Houston.
1: Boukanam, là, le joueur de Villarreal, c'est peut-être un très bon joueur, mais dans la provocation, il faut faire très attention parce qu'il cherche les petites fautes, il cherche les contacts qui sont parfois litigieux et ça tourne souvent en sa faveur. Là, peut-être sur une autre action, on aurait pu avoir un pénalty. Heureusement qu'il y avait une position de hors-jeu au départ, Montsef.
0: Boukanan qui évolue du côté de Villarreal, tout comme son coéquipier Oluwa Seyi, qu'on n'a pas beaucoup vu d'ailleurs dans cette rencontre. Il est plutôt fantomatique, j'allais dire, Oluwa Seyi, dans cette rencontre. On l'a vu pourtant, attaquant, deuxième attaquant avec Jonathan David, j'allais dire Nicolas
1: Villas. Jonathan David, l'ancien de Rennes, l'ancien buteur.
0: Du LOSC, hein, surtout, l'ancien du LOSC, Jonathan David, et ça continue de jouer. C'est la 60e minute de jeu toujours et Yassine Bounou qui a le ballon, il va essayer d'aller écarter toujours à gauche avec Redouane Halhal, le Maroc qui cherche à conforter cette avance. Et le dégagement de Yassine Bounou, ce sera sur Soufiane Rahimi. Soufiane Rahimi qui est légèrement poussé par numéro 4 des Fougrolès, mais le ballon qui est toujours en jeu et c'est le Canada qui a le ballon alors qu'Ayoub Ouahdi, et bien voilà Ayoub Ouahdi, on retrouve le bon visage d'Ayoub Ouahdi sur la charnière, enfin sur le milieu de terrain. Un peu plus d'agressivité, un peu plus de justesse aussi sur ses choix alors que le ballon est toujours en jeu à droite avec Johnston, le Canada qui essaye de ressortir de ce pressing que le Maroc intensifie désormais avec Azinou Nahri et ça repart à gauche.
1: Qui pousse un peu le bloc un peu en haut, mais il faut rester compact parce que l'équipe du Maroc essaye de chercher l'équipe canadienne en défense pour essayer peut-être trouver, jouer sur les longues balles canadiennes.
0: Tifo relaisse à droite, à gauche désormais qu'il va écarter avec notamment Bouchaman et le ballon qui est toujours en jeu entre ces deux équipes et le Canada qui a le ballon, le bloc médian, le fameux 4-4-2 du Maroc est bien exécuté, peu d'espace entre les lignes et c'est très important là où la passe là à l'instant du défenseur droit Bombito a essayé de chercher Jonathan David, le Canada qui essaye de se créer à nouveau des occasions, Joe Sacramento à l'ajustement avec Mohamed Wehbi, les occasions qu'ils essayent d'être être créé. Azinou Nahik utilise purement sa qualité et sa technique désormais pour se défaire de ce groupe, mais le ballon est perdu. Ayoub Ouahdi, la faute sifflée par l'arbitre anglais.
1: Ounahi, il exagère dans ses

0: Et possession longue et inutile avec des pertes de ballon, d'autant plus que l'arbitre, c'est un Anglais, donc il laisse jouer et il ne pourra pas toujours compter sur un sifflet de l'arbitre, d'autant plus que le Canada est mené au score. Donc il va falloir, voilà, on va
1: des premiers changements pour Mohamed Ouahbi. C'est voilà. Amrabat qui va rentrer peut-être pour stabiliser ce score. Est-ce que le Maroc se contenterait de garder ce 1-0?
0: Non, c'est peut-être pour solidifier
1: les choix.
0: Un peu le milieu de terrain.
1: Le milieu de terrain, donner un peu plus d'équilibre. Alors Amrabat qui va entrer à la place de Bilal Khannous et puis Chemsdine Talbi plutôt qui va entrer à la place de Bilal Khannous. L'autre changement opéré par le sélectionneur Mohamed Ouahbi, eh bien c'est la sortie d'Ayoub Bouhadi qui sera remplacé par Soufiane Amrabat. On cherche un peu plus de stabilité dans le milieu de terrain, là où on évoquait à l'instant T peut-être la fragilité du milieu de terrain dans la première période avec un Ayoub Bouhadi, un Neil El Aïnaoui. Mais désormais, c'est les premiers ajustements, les premiers réglages, alors que de l'autre côté aussi, il y a des changements avec la sortie de Wasiki, l'attaquant qu'on évoquait fantomatique à l'instant T. Eh bien, il sera remplacé par son coéquipier Larin. Larin qui évolue lui aussi et qu'on a vu notamment lors des matchs précédents du Canada. Le Canada qui essaye de faire enfin les premiers changements offensifs pour le sélectionneur.
0: Je pense qu'il y a une position d'hors-jeu. Je pense qu'il y a Rahimi qui est parti en contre, mais je pense au départ qu'il y a une position d'hors-jeu.
1: Rahimi en retrait ici à gauche qui va essayer de chercher Chemsdine Talbi, mais c'est bien trop lointain pour cette sélection marocaine. Il ressort avec Nusel Mazraoui. Le champ est libre pour Nusel Mazraoui. Il va chercher peut-être à gauche Chemsdine Talbi à nouveau pour un centre de Chemsdine Talbi. Où va-t-il jouer en retrait avec Azinou Nahi alors que la solution elle est là avec Azinou Nahi. Azinou Nahi à gauche. Azinou Nahi qui écarte avec Nusel Mazraoui. Mazraoui peut-être le centre fort au premier poteau ou au deuxième. Nusel Mazraoui toujours à gauche. Nusel Mazraoui le centre sur Soufiane Rahimi, mais c'est Johnson Defourgoles plutôt qui est qui contre ce ballon et qui est sur le ballon, alors que Brahim Diaz à droite essaie d'utiliser sa qualité technique avec Achraf Hakimi. Le ballon est perdu pour les sélections pour l'équipe marocaine WEF.
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5: Au Maroc, le temps sera le matin ensoleillé sur l'oriental et partiellement nuageux à souvent clair ailleurs. Côté température, il fera 33 degrés à Rabat, 35 degrés à Casablanca, prévoir 31 degrés à Tanger, 33 degrés à Laayoune, il fera 44 degrés à Marrakech, prévoir 32 degrés à Agadir, 42 degrés à Fès, il fera 37 degrés à Oujda ou encore 29 degrés à Essaouira. En Algérie, le temps sera le matin souvent ensoleillé sur le sud du pays et clair ailleurs. Le thermomètre de son côté indiquera 29 degrés à Alger, 38 degrés à Chlef, il fera 41 degrés à Taman Rasset, 43 degrés à Adrar, prévoir 31 degrés à Oran, 33 degrés à Constantine ou encore 34 degrés à Tiaret. Et du côté de la Tunisie, le temps sera le matin partiellement nuageux à souvent ensoleillé sur le nord du pays et clair ailleurs. Et enfin, le mercure affichera de son côté 33 degrés à Tunis, 31 degrés à Médénine, 38 degrés à Tozeur, il fera 33 degrés à Sfax et à Gabès, ou encore 29 degrés à Tcherba et 31 degrés à Bizerte.
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6: Bonsoir à toutes et à tous. Maroc-Canada, ce soir, nous vous faisons vivre le match en direct dans le cadre de l'ouverture des huitièmes de finale de la Coupe du Monde de football. Notre journaliste sportif est avec nous pour décrypter la première partie de la rencontre. Au Maroc, justement, tous les yeux sont rivés sur le match qui se déroule en ce moment et l'ambiance est à son comble après le premier but du Maroc. En direct, nous sommes avec notre correspondant à Casablanca dans un café avec les supporters marocains. Dans le reste de l'actualité, 4 mois plus tard, l'Iran enterre son ancien guide suprême Ali Khamenei, mort lors de l'offensive israélo-états-unienne du 28 février. 6 jours de deuil, mais tous les Iraniens n'adhèrent pas à la cérémonie. Un expert nous en dira plus. C'est ce soir l'ouverture des huitièmes de finale du mondial de football. Les Lions de l'Atlas affrontent en ce moment l'équipe du Canada et devancent 1-0. Un match que nous suivons bien sûr très attentivement. Bonjour Hakim Tamim.
0: Bonsoir Cassandre.
6: Alors les joueurs de Mohamed Warbi devancent maintenant l'équipe canadienne.
0: Oui, 67 minutes de jeu, 1-0 pour l'équipe du Maroc qui a connu une première mi-temps très difficile. Et dès la reprise, un coup franc bien travaillé, bien sûr côté droit, Achraf Hakimi qui sert Onahi, le milieu terrain, à l'entrée de la surface de réparation, un pied droit, bien entendu, ouverture sur le menton gauche du gardien canadien. Eh bien, l'équipe du Maroc qui prend l'avantage après une première période où elle a été méconnaissable. Là, ça va mieux, d'autant plus que le sélectionneur Mohamed Bouabi a opéré quelques changements pour solidifier son milieu terrain, puisque Bouadi, le jeune de 18 ans, a cédé sa place à Amrabat. On le sait, Amrabat, c'est pour donner un coup de main à la défense marocaine et au milieu terrain. Pour l'instant, 1-0, c'est la pause hydratation, bien entendu, la pause pour se rafraîchir un peu et surtout mettre en place pour la suite. Il reste encore 25 minutes, quasiment 2 minutes à jouer et c'est peut-être le plus difficile. Comment va gérer Mohamed Ouahbi cet avantage, la suite de la rencontre, c'est ce qu'on verra. Pour l'instant, 1-0.
6: Merci beaucoup Hakim Tamim pour votre commentaire en direct de ce match que nous continuons de vous faire vivre toute la soirée car les Marocains suivent le match, que ce soit à la radio, derrière un poste de télévision ou dans un café comme c'est le cas à Casablanca où notre correspondant Mathias Reynal se trouve avec les supporters. Bonjour Mathias Reynal.
7: Bonsoir, bonsoir à tous.
6: 1-0 au stade de Houston où le Maroc affronte le Canada dans le premier huitième de finale de la Coupe du Monde. On le rappelle, le match a commencé maintenant il y a un peu plus d'une heure et demie et les Lions de l'Atlas mènent au score, on l'a déjà dit, grâce à un but de Ounahi. Mathias, la ville vient de se réveiller.
7: Oui, c'est une vague de cris de joie qui vient de submerger Casablanca. Alors déjà, pour que vous puissiez visualiser le café dans lequel je me trouve, c'est totalement approprié, une rue piétonne juste en face. Il a installé une immense terrasse et un grand écran. Il y a au moins 300 personnes ici. C'est très difficile de donner un chiffre précis, mais en tout cas, voilà, des passants se sont ajoutés à l'attroupement au fur et à mesure. Il n'y a plus qu'un mince espace pour les piétons. Mais ce n'est pas grave, ils ne sont pas très nombreux de toute façon en ce moment à Casablanca où la circulation est au ralenti. Tout le monde est devant sa télé et jusqu'au but marocain. Vous l'avez dit, il régnait en ville un calme inhabituel, un silence pesant car la rencontre que l'on attendait assez déséquilibrée est finalement très serrée. Les Canadiens ne nous ont jamais battus et ce n'est pas aujourd'hui que ça va arriver. Mais ainsi lancé un Casablanca juste avant le coup d'envoi. Mais les Canadiens ont su se montrer dangereux par moments et les supporters, eux, se sont peu à peu mis en mode concentration maximum. La foule est restée très silencieuse durant les 50 premières minutes de match, visage fermé, sourcils froncés. Désormais, les supporters crient, jouent du tambour, encouragent. On entend retentir déjà des klaxons en ville. Voilà, Casablanca s'est tout simplement réveillé.
6: Merci beaucoup Mathias Reynal en direct de Casablanca. Nous aussi on est heureux, on suit le match en direct et en pleine Coupe du Monde de football. Le syndicat mondial des joueurs et joueuses professionnels, le FIFPro, alerte par ailleurs sur le harcèlement en ligne des joueurs. Il appelle ce samedi à des mesures concrètes pour protéger les footballeurs du harcèlement souvent raciste dont ils font l'objet. Des actes d'intimidation et d'hostilité ont eu lieu en dehors du terrain, dénonce la FIFPro, pour qui ces incidents ne sont pas isolés. Dans le reste de l'actualité, jour 2 sur 6 ce samedi, des funérailles en Iran pour l'ancien guide suprême Ali Khamenei. Des dirigeants issus d'une centaine de pays, dont la Chine, le Pakistan et l'Irak, prennent aussi part au rendez-vous. L'inhumation d'Ali Khamenei est prévue, elle, le 9 juillet à Mashhad, ville natale de celui qui détient le record de longévité comme guide suprême de l'Iran, 37 ans au pouvoir depuis 1989. Avec plusieurs millions de participants attendus, Téhéran espère marquer les esprits et rassembler deux fois plus de personnes que lors des obsèques du fondateur de la République islamique, c'était l'ayatollah Ruhollah Khomeini. Pourtant, une part non négligeable de la population n'adhère pas à ces célébrations et une grande partie donc de ces Iraniens boudent les funérailles. Écoutez à ce propos Yves Beaumati, historien spécialiste de l'Iran.
8: De toute façon, qu'ils prennent part ou pas, ils prennent un risque. Car s'ils prennent part avec toutes les caméras qui ont été braquées pendant tous ces mois dans les rues, etc., il est sûr que des arrestations auraient été consécutives à leur venue. Cela dit, ne prenant pas part, il sera bien difficile d'évaluer disons, ce fait. Le gouvernement a poussé véritablement, plus que ses partisans directs, tout un ensemble du peuple, plus de 15 millions de partisans. Alors, c'est encore la propagande sans doute du régime qui l'affirme. Enfin, il faudra attendre la fin de ces 6 jours de deuil pour pouvoir chiffrer dans tout le pays les gens qui se seront déplacés pour cela. Tout ce qui concerne, disons, les représailles par rapport au peuple, le fait que rien ne change pour le peuple, dans sa majorité en tout cas, tout cela devra être considéré dans quelque temps lorsque les pourparlers qui ont suivi la guerre seront réengagés.
6: C'était l'historien spécialiste de l'Iran Yves Beaumati au micro d'Arnaud Dalmas. L'actualité de ce samedi, ce sont d'autres célébrations en grande pompe du côté des États-Unis qui fêtent aujourd'hui les 250 ans de leur indépendance. 16 journées de célébration ont débuté hier alors que le pays est touché par une importante vague de chaleur. Mais cela n'a pas pour autant empêché le président des États-Unis de prendre la parole au cours d'un long discours. Donald Trump a entre autres dénoncé la résurgence de la menace communiste sur le sol américain. Et ce samedi, le vice-président J.D. Vance a également pris la parole et fustige les détracteurs des États-Unis. Un discours prononcé devant une flotte de dizaines de voiliers provenant de plus de 20 pays dans le port de New York. Pour finir toujours sur le continent américain ou Venezuela, le bilan du double séisme monte à 2954 morts. On rappelle que deux puissants séismes ont frappé le pays la semaine dernière, faisant d'importants dégâts matériels comme humains. D'après l'ONU, 50 000 personnes sont encore portées disparues, mais les chances de les retrouver en vie s'amenuisent encore 9 jours après la catastrophe. C'est la fin de cette synthèse, mais c'est la fin de cette édition. Merci beaucoup de l'avoir suivi et bonne suite des programmes sur Média. On continue de suivre le match Maroc-Canada en direct.
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2: مستمعينا نجدد الترحاب بكم. حصادنا الخاص بمباراة المغرب كندا يتواصل على مدينة رفقة الزميلين منصف ووديع أحتي. المباراة تجرى الآن في الدقيقة 34. دائما النتيجة 1-0 لصالح المنتخب المغربي.
10: بالفعل وفاء، مساء الخير مجددا. إذا نلعب الدقيقة 75 تقريبا، دائما تقدم المنتخب المغربي بهدف نظيف، الهدف الذي سجله عز الدين أوناحي في مستهل الشوط الأول بالضبط في الدقيقة 50 بعد أسيست من ركنية لأشرف حكيمي. هناك تغييرات للمنتخب المغربي، نذكر بأن خرج أيوب بوعدي ودخل سفيان مرابط وخرج بلال الخنوس ودخل شمس الدين طالبي في الدقيقة 63. ندخل ربع ساعة الحاسمة في مسار مواصلة مشوار المونديال. مباراة صعبة جدا، المنتخب الكندي لم يستسلم بعد، المنتخب المغربي يحاول قتل المباراة. منصف، والآن ضربة تماس منصف لكندا.
1: À droite, Johnson toujours pour cette longue touche. C'est récupéré par la tête de Nusser Mazraoui. Et c'est toujours à droite en jeu avec Johnson. Le centre fort au deuxième poteau. Et c'est Yassine Bounou qui va sortir. Et c'est toujours sécurisé pour cette sélection marocaine. Alors qu'il faut essayer de ressortir David qui te met toujours la pression. Et Issa Diop qui va dégager. Et c'est vite dégagé, vite vers l'avant avec Azin Ounahi. Et c'est toujours en jeu pour le Canada qui récupère très vite avec Johnson. Le lob de Amrabat avec le numéro 4. Et c'est un coup franc sifflé aux abords de la surface avec le numéro 4 des Fégoules. Angolaise qui crée le danger depuis le début de cette rencontre avec Estekao qui réclame à nouveau un carton jaune parce que c'est Redouane Halhal qui fait la faute alors qu'au moment non c'est Amrabat. Amrabat qui va venir tirer et l'interrogation désormais c'est est-ce que c'est sur la ligne ou pas parce que si c'est sur la ligne eh bien ce sera pénalty pour cette équipe canadienne.
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0: نتابع جميعا هذا الخطأ، نتابع حكيمي مع لارية في نقاش الكل يبحث عن عدم إعلان ربما ركلة جزاء لمنتخب كندا، لكن الحكم يبدو أنه الآن يحضر الحائط البشري قبل تسديد هذه الركلة الحرة المباشرة. منصف، ستكون ركلة حرة مباشرة خطيرة لكندا لأنها بمثابة ركلة جزاء تقريبا.
1: سي جوناثان دافيد كي فاتيري ان بلوس اي سي ان سبيسياليست ديكوفران لاي فيو لاني بروج لاني ديرنيير avec le LOSC, c'est 72 000 personnes qui sont présentes dans cette enceinte à Houston et tout le monde donne de la voix, on voit beaucoup de maillots rouges. Alors il y a ceux du Canada et ceux des Lions de l'Atlas, c'est Jonathan David qui est en discussion avec le numéro 20 de cette équipe, avec Ahmed Ali. Qui va tirer? Est-ce que c'est Ahmed? Est-ce que c'est Jonathan David? Attention à la frappe de Jonathan David pour essayer de lober et ça passe en haut du cadre, bien heureusement. Très très mal tiré, il a presque voulu lober Yacine Bounou qui n'était pas totalement sur sa ligne, c'est très très mal tiré. Il a lobé certes le mur que le bloc marocain a mis en place avec Yacine Bounou, presque 6 joueurs dans le mur, mais c'est très mal tiré, vous l'avez dit, trop haut. Et heureusement pour le Maroc qui va essayer de redynamiser, de retrouver un peu plus de rythme, alors que eh bien, le Canada là aussi intensifie aussi le rythme de cette rencontre, un temps fort. Et la sortie, double changement là pour le sélectionneur canadien, on le rappelle hein, le sélectionneur March Jess qui va exécuter deux changements, la sortie d'Ahmed et de Larvea, entrée de Promise qui va entrer en jeu, là aussi des changements à nouveau offensifs avec l'entrée aussi de Chavler Bourg. Des changements qui sont cohérents à la 78e minute de jeu alors qu'il reste un peu plus de 12 minutes à jouer.
0: منصف السيناريو معروف الآن، المنتخب المغربي بعد الهدف حاول أن يهدئ، لم يبادر، لم يحاول أن يضغط، حافظ على هدوئه، لكن منتخب كندا أيضا لم يستسلم. الآن هناك سيناريوهين فقط، منصف، فرصة خطيرة للمنتخب الكندي يسدد وبونو يتدخل، كانت خطيرة جدا لأن لاعب منتخب كندا تابع بونو من بعيد وبطبيعة الحال حاول أن يباغت بونو من خارج منطقة الجزاء. كما قلت منصف، هناك سيناريوهين، سيناريو أن منتخب كندا سيرمي بثقله وقد يسجل هدف التعادل، وهناك سيناريو ثاني هو أن يخطف المنتخب المغربي ركلة هجمة مرتدة ويسجل هدف الثاني. إذن أتركك منصف مع هذه الركلة الركنية الجديدة لكندا.
1: استكاو على droite de la cage de Yacine Bounou pour un centre, pour un corner plutôt qui sera tiré. استكاو au premier poteau, il s'est récupéré par Azin Ounahi qui va dégager loin et le bloc marocain qui va ressortir, et c'est le Canada qui a le ballon. C'est la 79e minute de jeu, il reste un peu plus d'11 minutes désormais à jouer dans l'enceinte de Houston. Le centre fort au deuxième poteau, la petite poussette sur Noussel Mazraoui. Désormais il y a deux crânes rasés sur la pelouse qui nous empêchent de différencier Noussel Mazraoui de Soufiane Amrabat, mais on va y arriver et c'est bien la faute sur Noussel Mazraoui.
0: Monsef, فقط نفتح قوس، سنعاني في الإصابات في الأدوار القادمة، واضح جدا لأن العياء البدني بدأ يدب في يعني أرجل اللاعبين، خاصة أن مزراوي كان قد أصيب في الكتف. هناك ضغط كبير من منتخب كندا، أصيب الصباري لتذكير وخرج مصابا في الشوط الأول في انتظار الفحوصات الطبية لتأكيد طبيعة إصابته وهل سيغيب لمدة طويلة أم سيكون حاضرا. على كل هذا قوس فتحناه، نعود للمباراة ولتفاصيلها ولأجواءها هناك في هيوستن الأمريكية. الدقيقة 80، دائما تقدم المغرب بهدف نظيف، هدف وقعه اللاعب عز الدين أوناحي بعد تمريرة من أشرف حكيمي، الهدف جاء في دقيقة 50، هو الهدف المهم بالنسبة للمغرب. نذكر بأن دخل مرابط بديلا لأيوب بوعدي، ودخل شمس الدين الطالبي أيضا بديلا لبلال الخنوس. كما ذكرنا كان شوط أول سيء لمنتخب المغربي، لكن سنبقى بالطاقة الإيجابية، سنحاول أن ندافع عن المرمى في العشر دقائق المتبقية. والآن ركلة حرة مرة أخرى لكندا تقريبا من وسط الميدان. منصف
1: qui va peut-être chercher le deuxième poteau là aussi où les joueurs sont rassemblés. Il va la tirer fort au premier poteau, c'est sur Jonathan David qui a le temps de contrôler alors que Noussel Mazraoui intensifie le pressing et le centre à nouveau au premier poteau, il s'est récupéré par le bloc marocain et Neil El Aynaoui qui va dégager. Le Maroc qui sort avec notamment Brahim Diaz qui encore une fois manque quelque peu cette balle qui a été remise en jeu, et c'est toujours côté canadien que le ballon est avec Crépeau toujours à droite et le Canada qui essaye de temporiser. Il reste 9 minutes de jeu, tout est encore possible. Le Maroc doit rester extrêmement prudent, essayer de faire le break, c'est aussi quelque chose de très important. C'est récupéré par Chemzine Talbi à gauche. Chemzine Talbi va-t-il lancer Soufiane Rahimi alors que Soufiane Rahimi fait l'appel peut-être de l'autre côté avec Brahim Diaz. Brahim Diaz à droite, Brahim Diaz tout seul, le contrôle de la frappe droite. Alors le contrôle, il est en retard et le ballon qui reste derrière. C'est Azin Ounahi. Goal! Goal! Goal! Azin Ounahi. Le deuxième but pour Azin Ounahi qui fait le break. C'est la 81e minute de jeu et le Maroc qui a l'avantage de 2 buts à 0. Il reste 9 minutes de jeu et ça fait non pas un, ça fait 2-0.
2: هدفين إذا للمنتخب

0: عاصمة الرباط لتبدأ احتفالات ليلية بانتصار آخر، شوطان متناقضان متباعدان، لكن يبدو أن محمد وهبي نجح في تلويم الكنديين فابتلعوا الطعم، وكان الانقضاض التكتيكي جيدا في الشوط الثاني في انتظار مباراة ربع النهائي، فصار الأسود مستمر والجماهير هنا تغادر مع التقاط الصور التذكارية وتضرب موعدا في المباراة المقبلة. الارتسامات الأولية التي صورتها مع الجماهير وسجلتها كلها تعبر عن الفرح وتصلكم بعد قليل.
1: 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مدرسة الرجاء تعطيك فكرة عن التجربة المغربية الشاملة المتكاملة، هكذا علق أحد المغاربة على مستوى مواقع التواصل الاجتماعي. عادل الزبيري شكرا جزيلا لك على حضورك معنا بطبيعة الحال، يعني أي مستجد بطبيعة 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
2: C'est historique ce qu'on est en train de vivre. Le Maroc qui est le premier qualifié pour les quarts de finale, il devra attendre son adversaire, c'est ce soir entre la France et le Paraguay, mais c'est dans une ambiance électrique parce que on a eu l'occasion de voir les quelques images et à l'instant T avec Adil Zoubeiri depuis Rabat. Eh bien, le peuple marocain est fier et tous derrière cette équipe marocaine qui a montré un beau visage en deuxième période pour s'imposer au bout du suspense. C'est le travail d'un groupe, c'est le travail d'un collectif, c'est le travail aussi des supporters, les 44 millions de Marocains qui continuent de pousser chaque jour, chaque match derrière les Lions d'Atlas. Plus de 90 minutes où personne n'a pu tenir son souffle, où personne n'a pu supporter la pression qui était grande sur cette équipe marocaine. Et le Canada qui a essayé de créer quelques dangers, qui a essayé on voit les images de Rabat ici en studio, on voit les quelques images de Pierre Rabat au stade.
1: Mais là, Adil Zoubeiri,
2: il est là dans le angle. Donc cette équipe marocaine avec ce peuple marocain, le public qui était présent ce soir, j'ai une pensée profonde pour tout ce groupe, pour tout le travail qui est réalisé en fond par la Fédération royale marocaine de football, par ce groupe, par le staff technique, par Mohamed Wahbi, l'homme de l'ombre. Un monsieur qui a toujours voulu croire en ses rêves et qui aujourd'hui, avec beaucoup d'émotion, est en train d'écrire son histoire et celle d'un groupe de 26 joueurs, de toutes les composantes de cette équipe marocaine. On pense surtout et notamment aux hommes de l'ombre, les chargés matériels, tous celles et ceux qui accompagnent le groupe au quotidien, le chef de restauration, aux personnes qui s'occupent du linge de cette équipe marocaine, toutes les protagonistes et tous les protagonistes qui entourent ce groupe. Eh bien, on a une pensée pour eux parce que c'est aussi leur travail, le fruit de leur travail. C'est la fierté de tout un peuple, de toute une équipe, de toute une délégation, de toute une sélection, mais surtout de 44 millions de Marocains qui continuent l'aventure désormais vers le quart de finale. Ce sera soit contre la France, on l'a dit, soit contre le Paraguay. Et à Rabat, eh bien, les scènes d'hostilité et de festivité sont déjà à l'œuvre. Le public marocain qui sort déjà dans les rues pour célébrer cette victoire, cette qualification historique pour le Maroc dans les rues de Rabat. Le public est en train de se diriger et remonter ici l'avenue de Nahda à côté du stade Moulay El Hassan. On imagine que dans toutes les villes du Royaume de Tanger, Tel Gouira, oui, c'est là où j'habite, la maison est juste derrière. beaucoup d'émotions.
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Peuple marocain rêve. Direction les quarts de finale, l'aventure continue pour sa sélection marocaine et pour les hommes de Mohamed Ouabi. Eh bien, les hommes de Mohamed Ouabi ont effacé sur leur chemin le Canada en huitième de finale. Victoire 3-0 avec un doublé de Azine Ounahi. Un but en toute fin de match de Soufiane Al-Rahimi qui inscrit son deuxième but dans cette Coupe du Monde. L'aventure continue, on l'a dit, pour les Lions de l'Atlas. Le Maroc qui continue de pousser derrière les Lions d'Atlas. Et pour le Maroc, eh bien, il faudra attendre la rencontre de ce soir entre le Paraguay et la France pour connaître le futur adversaire. Ils étaient nombreux au stade de Houston, 72 000 spectateurs étaient présents pour continuer à pousser derrière les Lions d'Atlas. Et le deuxième homme a fait la différence, notamment en deuxième période, là où les Lions d'Atlas étaient en difficulté lors de la première période. Les 45 premières minutes étaient difficiles, mais ils ont relevé la tête. Le Maroc qui continue sur cette bonne série de confrontations. Le Maroc n'a jamais perdu contre le Canada, ils se sont toujours imposés ou ils ont fait un match nul. C'était le 1er juin 1994, c'était un partout. Le Maroc qui vient d'effacer le Canada sur sa route et se dirige vers les quarts de finale. L'aventure continue et une seule chose que démontre le Maroc, c'est que 2022 n'était pas la chance. 2022 était le fruit d'un travail réalisé par la Fédération royale marocaine de football, par tous les hommes qui ont voulu croire au rêve. Et le rêve, eh bien, il se poursuit, il faut continuer d'y croire jusqu'au bout. Les Lions de l'Atlas qui ont en ligne de mire, on l'a dit, le trophée, la finale, Wadi.

0: terre pour arriver à Machad, ville natale d'Ali Khamenei. Téhéran attend des millions de personnes présentes aux différentes cérémonies. Le président iranien Massoud Pezeshkian affirme ce samedi que le deuil populaire est, je cite, la meilleure preuve de la grandeur, de la dignité et de la force du leader martyr de la révolution. Des propos rapportés par l'agence de presse officielle iranienne ISNA. Le bilan humain s'alourdit au Venezuela après les puissants séismes qui ont touché le nord du pays la semaine dernière. Au moins 2954 personnes ont été tuées et plus de 16500 blessées, selon le dernier bilan toujours provisoire, divulgué aujourd'hui par le gouvernement intérimaire du pays. Des dégâts également matériels. Plus de 16 000 personnes ont perdu leur logement et 856 bâtiments sont sinistrés. On rappelle que les deux séismes de magnitude 7.2 et 7.5 ont dévasté le nord du pays le 24 juin et en particulier l'état de La Guaira. Allez, on jette un œil à la météo au Maroc pour terminer cette synthèse. La Direction générale de la météorologie a émis un bulletin d'alerte orange pour une vague de chaleur dans plusieurs provinces du royaume jusqu'à mercredi. Des températures entre 43 et 46 degrés sont ainsi attendues à Sidi Slimane, Chichaoua, Tata, Zagora ou encore Beni Mellal. La liste complète des provinces concernées est disponible sur la site de la DGM, marocmeteo.ma. Et la DGM alerte également sur des rafales de vent de 75 à 85 km/h dans les provinces de Tanger, Assila et de Fad Anjra jusqu'à 23h ce soir. C'est la fin de cette synthèse. Merci de l'avoir suivi. Bonne suite des programmes sur Média. السماع الصوفي أحمد الخليع
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2: Avant même les inscriptions, avant même les chroniques, avant même le mot arabe, il y a le désert. Un désert qui n'est pas vide, mais c'est vrai, qui est difficile à lire et à comprendre. Nous sommes au deuxième millénaire avant notre ère. Les puissances du Proche-Orient de l'époque bâtissent des villes, et dans la péninsule arabique, rien de tel. Pas de palais monumentaux, pas d'archives royales, seulement des traces fragmentaires de populations, des campements saisonniers, des foyers, quelques tombes isolées, des outils en pierre, quelques fragments de céramique, tout cela est très mystérieux. Les archéologues travaillent presque en silence pour reconstituer aujourd'hui ces modes de vie à partir de ces indices qui sont tout à fait minuscules. Les ossements que l'on a retrouvés révèlent la présence de chèvres, de moutons. Les structures légères indiquent des habitats temporaires. Tout suggère une économie pastorale, fondée sur un élément intrinsèque, profond du monde arabe, la mobilité. Ces populations, à l'époque, ne construisent pas pour durer dans la pierre, elles durent par le mouvement. Elles suivent les pluies, elles connaissent les ouèdes, elles exploitent de vastes territoires, sans enclos, sans fermeture, elles sont libres et à ce stade, aucune source écrite ne les nomme. Elles existent en marge des mondes lettrés d'alors. Leur histoire est

matérielle, mais elle n'est pas encore documentaire. Pourtant, elle forme déjà un ensemble humain cohérent, adapté à un environnement exigeant, c'est le désert. Comprendre cette première étape, cette toute première étape est essentielle. Avant d'être désignés par les empires, ces populations vivent selon leur propre logique, libres, mobiles. Elles ne sont ni barbares, ni invisibles. Non, elles sont simplement extérieures au regard des scribes de l'époque qui prennent des notes, qui essayent de comprendre. Et ils réalisent que l'histoire commence ici, dans cet immense espace désert traversé par des populations mystérieuses. Vivre dans la péninsule arabique au deuxième millénaire avant notre ère, ce n'est pas s'installer derrière des murailles. C'est apprendre à se déplacer, voyager. Le paysage impose sa loi, la géographie domine. Les pluies sont très rares, les pâturages apparaissent puis disparaissent. L'eau décide du calendrier. Les groupements humains de ceux que l'on n'appelle pas encore les Arabes. Mais ces groupements vont développer une économie du mouvement. Leur richesse principale, finalement, c'est le troupeau. Chèvres et moutons fournissent le lait, la viande, les peaux. La survie dépend de la capacité à conduire ces bêtes vers des zones qui sont temporairement fertiles. On ne part pas au hasard, pas du tout. Les itinéraires sont connus, les puits sont repérés, les alliances avec d'autres groupes permettent l'accès à certains territoires. Et cette mobilité saisonnière n'est pas un désordre. Ah non, elle est organisation. Le chef ne possède pas un trône, il possède une autorité morale fondée sur la confiance. Il doit protéger les siens, arbitrer les conflits, maintenir l'unité du groupe. Son pouvoir disparaît s'il échoue. La parenté constitue l'ossature de cette société en devenir. Les liens du sang assurent la cohésion humaine et la mémoire est orale. Les généalogies, les accords, les récits fondateurs sont transmis de génération en génération. Du père à l'enfant, de la mère à l'enfant, tout cela sans être gravé dans la pierre. Et cette absence d'écriture ne signifie pas une absence de culture, loin de là. Elle signifie que la culture repose sur la parole. Les empires voisins sont fondés sur les villes, sur les archives, sur les scribes qui recensent, qui écrivent et qui perçoivent ces populations finalement comme insaisissables, ces populations qui maîtrisent la langue orale, qui maîtrisent la mémoire et aussi leur environnement. Elles savent que se disperser et se rassembler. Il y a une corrélation entre la dispersion des peuples du désert et le rassemblement, comme s'il y avait une transformation permanente sous le climat que l'on sait difficile, ô combien difficile, dans cette immensité qu'est la péninsule arabique. Au nord et à l'est de cette péninsule arabique, les royaumes mésopotamiens s'étendent et s'affirment. Assur, puis Ninive organisent des territoires agricoles, lèvent des armées, tiennent des archives. Leur puissance repose sur la sédentarité des villes fortifiées, des champs irrigués et des impôts déjà à l'époque qui sont prélevés régulièrement. Mais ces États ne vivent pas isolés, à leur marge s'étendent cette région incertaine, faite de steppes et de déserts où circulent des populations dont nous avons parlé. Cette zone de contact devient progressivement un espace stratégique. Les pasteurs ne pénètrent pas toujours en territoire cultivé par les grands empires, mais c'est vrai qu'ils s'en approchent. Ils échangent du bétail contre des céréales, parfois des objets manufacturés de l'époque. Les royaumes, de leur côté, observent tous ces mouvements. Les campagnes militaires assyriennes du 9e siècle avant notre ère témoignent d'expéditions, oui, militaires dans ces régions périphériques. Pas dans le désert, mais juste à côté, à la frontière, dirons-nous. Les inscriptions évoquent quelques affrontements en zone aride, loin des centres urbains. Ce qui intéresse les empires, c'est pas tellement la

conquête en tant que soi, c'est plutôt le contrôle de ces marges frontalières. Ces populations mobiles connaissent bien les routes, traversent les steppes, elles peuvent faciliter ou

faire quelque chose plutôt que quelque chose d'autre. L'histoire, finalement, commence à s'écrire à quelques mots. Enfin, ce sont vraiment des phrases, des choses qui sont extrêmement diluées avec un mot qui arrive, qui est assez étrange, qui est arabou. C'est pas le mot arabe, hein, c'est arabou. Les groupes du désert entrent dans le champ administratif des puissances voisines avec ce mot arabou. Ils ne forment pas encore une unité politique identifiable, mais ils constituent déjà une réalité stratégique. Nous sommes désormais au 9e siècle avant notre ère. Les armées assyriennes parcourent les marches frontalières que nous évoquions et elles commencent à affronter des royaumes établis, hein, mais aussi des groupes mobiles. Et c'est dans ce contexte que surgissent, dans les inscriptions officielles, cette fois-ci c'est vraiment établi, le mot arabe. On le lit dans les annales de Salmanazar III, puis dans les textes qui ont été laissés par Tiglath-Phalazar ainsi que Sargon. Le mot arabou apparaît au milieu des récits de campagnes militaires, les listes des tribus qui sont établies à l'époque, on peut lire arabou. Il désigne donc ces groupes situés dans des régions désertiques, on est bien sur le sud et l'est de la Syrie, sur la péninsule arabique, et pour la première fois, ces populations reçoivent un nom dans les archives impériales. Et il faut mesurer la portée de cet instant. Être nommé, c'est entrer dans l'histoire écrite. Mais le terme ne correspond pas encore à une nation, hein. Ah non, on ne parle pas encore du monde arabe, c'est pas un état. Il s'agit d'une catégorie utilisée par les scribes assyriens pour identifier ces populations mobiles distinctes des villes. Les textes mentionnent parfois des chefs, parfois des reines, mais on n'est pas très sûr. En tout cas, on a la présomption que ces groupes possèdent des structures internes reconnues. Ils ne forment pas une entité politique, mais tout de même, les arabous sont le reflet d'une existence à la marge des grands empires. Et ces mêmes grands empires classent, analysent, regroupe et commence tout doucement à décrire une entité cohérente. L'histoire des Arabes, au sens documentaire du terme, commence ainsi par une désignation extérieure inscrite dans la pierre, gravée dans la pierre des palais assyriens. Ce mot survivra aux souverains qui l'ont gravé, mais à ce stade, pas de précipitation. Il reste un terme administratif lié à des campagnes militaires et aux frontières mouvantes des grands empires. À mesure que les inscriptions assyriennes se multiplient au 9e puis 8e siècle avant notre ère, le terme arabou revient avec une régularité frappante, on pourrait presque dire usuelle. Il n'apparaît pas comme le nom d'un royaume structuré, ni comme une capitale identifiable, mais on va dire que ça fonctionne autrement. Les scribes ont pris l'habitude de désigner ces populations installées en zone désertique, sur la Syrie, la Mésopotamie, la péninsule arabique. Les textes évoquent des expéditions punitives, bah, quand même, hein, parce que c'est vrai que ces tribus ne se laissent pas dicter leur vie. Parfois, il y a des rapports de force, on parle même de chefs arabous. Bon, vous comprenez arabe, bien évidemment. De chefs qui sont capturés. Et puis on discute, et puis on s'entretient, et on relâche le chef. Quelques décennies plus tard, des groupes semblent même en position de résistance. Ils ne se laissent pas faire, ces arabous. Et cela révèle une dimension particulière de ces sociétés de l'époque. Elles ne sont pas fixées. Ce point est vraiment absolument essentiel. Elles ne sont pas fixées en des lieux précis. Donc on ne peut pas les assiéger. Et quand on est un empire, durant cette lointaine période, bah c'est un vrai problème militaire. Et comment faire pour combattre ces gens, ces arabous, s'ils n'ont pas de ville,
Où est-ce qu'on peut les encercler? Dans le désert? Non!

parce que eux connaissent le désert. Et très vite, la force de ces populations réside dans la dispersion. Lorsqu'une armée approche, les Arabous se déplacent. Et lorsque l'armée se retire, ils réapparaissent. Et ça, pour l'Empire, c'est un vrai problème. La mobilité est un défi permanent. Et les Arabous deviennent alors une catégorie stratégique. C'est intéressant, nous avions tout à l'heure des populations. Maintenant, on se rend compte que à ces populations qui vivent dans le désert, on associe maintenant, du côté des scribes et des empires, une capacité stratégique qui permet d'identifier potentiellement un rival, voire un adversaire qui est mobile, capable de se reconstituer rapidement, qui est familier des espaces arides et que les troupes assyriennes finalement connaissent très mal. Les inscriptions que l'on peut lire, que l'on retrouve, mentionnent des figures dirigeantes, des chefs qui ont des capacités d'organisation. Et encore une fois, on n'est pas dans un état, hein. On est vraiment sur quelque chose de fluide et c'est quelque chose aussi qui va commencer à germer dans l'idée de ces grandes puissances, c'est qu'il y a une véritable entité qui est en train de, non pas de naître, parce qu'ils étaient ces peuples bien antérieurs, mais qui est en train de s'affirmer sous leurs yeux ébahis. Voilà, maintenant, les choses sont dites. Ces populations arabes, on les connaît, l'espace est stratégique, elles vivent dans des zones intermédiaires, on le sait, c'est de la Syrie, c'est de la péninsule arabique, ils ont des stratégies, ils contrôlent les passages, ils ont les itinéraires, ils relient les oasis, ils savent où sont les points d'eau. Bon, voilà, on a affaire maintenant à une entité qui est vraiment structurée. Et pour des empires fondés sur la stabilité urbaine, maintenant, il va falloir commencer à réfléchir différemment. On ne peut plus faire semblant, on ne peut plus dire « Ah, ce sont des gens qui vivent dans le désert, on ne sait pas trop ce qu'ils font. » Non, là, vraiment, il faut commencer à travailler avec ou travailler contre, hein, parce que tous les empires ont des ambitions de rayonnement géopolitique. Et oui, déjà à l'époque. Donc voilà, maintenant, il faut travailler ensemble. Et c'est très paradoxal, c'est quand on relit cette histoire très profonde de la mémoire du peuple arabe, de ses populations arabe, c'est incroyable que par exemple le chameau est déjà là parce que il est perçu par les empires comme étant l'animal de référence, c'est un symbole de ces sociétés. C'est incroyable, c'est-à-dire que le ressenti, l'analyse, la perception est dominée par les vaisseaux du désert, on les appellera comme ça plus tard, hein, les chameaux, les dromadaires, parce que aussi le dromadaire, tout cela, ça peut vivre à la fois dans le monde arabe et aussi dans le monde asiatique. Mais donc ces chameaux permettent des déplacements rapides sur de longues distances, et ça les empires sont absolument pas habitués, ils rendent possible le transport de marchandises à travers des zones, et encore une fois, des zones qui sont contrôlées par des armées régulières. Mais les chameaux, les chameliers, les arabous qui les dirigent, ils caravanent, ils connaissent le terrain, ils se faufilent, ils passent, ils évitent. Et les rois assyriens doivent commencer à se demander, mais comment faire pour soumettre ces gens? Comment intégrer ces arabous dans leur propre système? Et là, petit à petit, les années passant, la considération de facto qu'il faut faire des populations arabes, on en vient aux militaires, hein, parce que c'est plus seulement économique, ils font du business, ils achètent, ils vendent, c'est plus seulement stratégique, ils apparaissent, ils disparaissent. Non, il y a un moment donné, le désert n'est plus vide. Le désert, il est occupé, il est traversé, il est contrôlé, il est négocié. Les Arabous sont maintenant des vrais médiateurs, ce sont, on va dire, des interlocuteurs. Ils relient les marges de ces grands empires, ils en sont des liens humains, économiques, et bientôt, bientôt, ils en seront des liens politiques. Alors, politique, n'allons pas trop vite, hein. On est quand même au 8e siècle avant notre ère. Ça y est, le terme arabou maintenant fait vraiment partie des archives assyriennes. C'est inscrit dans les annales royales, dans les listes de tribus, etc. Donc voilà, on peut dire qu'on est vraiment aujourd'hui dans quelque chose qui est tout à fait établi. Et l'histoire nous montre quelque

Chose qui est tout à fait passionnant, c'est que désormais, ce mot arabou va circuler avant même que n'apparaisse la notion de construction politique durable. C'est-à-dire que les Arabes ont d'abord vécu en tant qu'entité humaine, ça c'est une chose, mais la perception de l'extérieur est finalement cette perception qui a donné la première cohérence de populations liées les unes aux autres, de tribus qui formaient un ensemble, et que cet ensemble, ça c'est un point qui est aussi absolument essentiel, c'est la compréhension tout de suite, comme quoi les empires de l'époque aussi n'étaient pas idiots, hein, sachant que on n'est pas là pour distribuer les bonnes et les mauvaises cartes, mais quand même, les gens ont compris qu'il se passait quelque chose, et que ce quelque chose, il était profond, et que ces populations allaient jouer un rôle central. Lorsque les siècles suivants verront émerger les royaumes arabes, structurés, solides, résistants, le terme ne sera plus nouveau, il aura déjà une histoire arabe. Et on comprendra mieux cette étape essentielle. L'identité ne naît pas d'un seul événement. Elle se forme lentement, au fil des siècles, à partir des désignations, des regards intérieurs, des prises de conscience humaine, qui ont vécu des années dans ce sable, dans cette immensité. Au 8e siècle avant notre ère, les Arabous existent. C'est une entité humaine. L'histoire a commencé d'un simple mot gravé dans la pierre par ce peuple venu du désert.

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1: Bonsoir à toutes et à tous, Cassandre Thomas avec vous pour la synthèse. Le Maroc en fête, les Lions de l'Atlas se qualifient pour les quarts de finale de la Coupe du Monde de football au terme de leur rencontre face au Canada, 3-0. Les joueurs de Mohamed Warbi ont su s'imposer avec un doublé de Azzedine Ounahi, tandis que Sofiane Raimi a définitivement scellé le succès marocain dans le temps additionnel. Reste à voir maintenant qui ils affronteront jeudi, la France ou le Paraguay. Le match est à 22h heure marocaine. Nous continuons de vous faire vivre sur Médien la suite de la compétition. L'actualité de ce samedi se passe aussi aux États-Unis qui célèbrent les 250 ans de leur indépendance. Un anniversaire marqué et perturbé par une importante vague de chaleur. Le traditionnel défilé prévu ce matin dans la capitale fédérale a été annulé en raison du risque caniculaire. Le président Donald Trump a pris longuement la parole hier soir avant le vice-président J.D. Vance aujourd'hui. Des discours pour célébrer le pays 2 siècles et demi après la signature de la déclaration d'indépendance à Philadelphie. Mais cet anniversaire arrive aussi dans une période de troubles outre-Atlantique et de fortes divisions sur le plan politique notamment et sur fond de guerre en Iran. Toujours sur le continent américain, le bilan humain s'alourdit au Venezuela après les puissants séismes qui ont touché le nord du pays la semaine dernière. Au moins 2954 personnes ont été tuées et plus de 16 500 blessées, selon le dernier bilan toujours provisoire divulgué aujourd'hui par les autorités. Des dégâts également matériels sont à relever. Plus de 16 000 personnes ont perdu leur logement et plus de 850 bâtiments sont sinistrés. On rappelle que les deux séismes de magnitude 7.2 et 7.5 ont dévasté le nord du pays le 24 juin en particulier. En Europe, depuis l'île de Lampedusa, le pape exhorte les 27 à agir davantage pour protéger les migrants. Une visite qui intervient sur l'île alors que l'Union européenne durcit sa politique migratoire. Quelques semaines auparavant,

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0: 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Tout de suite, la météo. Au Maroc, le temps sera le matin ensoleillé sur l'oriental et partiellement nuageux à souvent clair ailleurs. Côté température, il fera 33 degrés à Rabat, 35 degrés à Casablanca, prévoir 31 degrés à Tanger, 33 degrés à Laayoune, il fera 44 degrés à Marrakech, prévoir 32 degrés à Agadir, 42 degrés à Fès, il fera 37 degrés à Oujda ou encore 29 degrés à Essaouira. En Algérie, le temps sera le matin souvent ensoleillé sur le sud du pays et clair ailleurs. Le thermomètre de son côté indiquera 29 degrés à Alger, 38 degrés à Chlef. Il fera 41 degrés à Taman Rasset, 43 degrés à Adrar, prévoir 31 degrés à Oran, 33 degrés à Constantine ou encore 34 degrés à Tiaret. Et du côté de la Tunisie, le temps sera le matin partiellement nuageux à souvent ensoleillé sur le nord du pays et clair ailleurs. Et enfin, le mercure affichera de son côté 33 degrés à Tunis, 31 degrés à Médénine, 38 degrés à Tozeur. Il fera 33 degrés à Sfax et à Gabès, ou encore 29 degrés à Tcherba et 31 degrés à Bizerte.
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2: Bonsoir à toutes et à tous, Cassandre Thomas avec vous à la une ce soir. Les Lions de l'Atlas sont qualifiés pour les quarts de finale du Mondial de football. 3-0 face au Canada grâce d'abord au doublé de Azedine Ounahi. On revient sur le déroulé du match en début d'édition. Une équipe dont les qualités rappellent pour certains celles de l'équipe de France. Et au point même que l'on parle parfois de déchampisation des joueurs de Mohamed Warbi. Une analyse qui n'est plus forcément d'actualité, nous dira un expert. Rencontre très suivie sur le continent et qui fait la fierté de nombreux Africains. En Tunisie, les supporters sont derrière le Maroc et rêvent de le voir avancer encore un peu dans la compétition. Notre correspondante à Tunis était avec eux. Reportage à venir. Maintenant qu'ils sont qualifiés, les Lions de l'Atlas affronteront en quart de finale la France ou le Paraguay en fonction de qui ressort vainqueur du match actuellement en cours. En direct depuis Paris, nous suivrons cette rencontre avec notre correspondante. C'est officiel, c'est fait. Les Lions de l'Atlas iront au quart de finale de la Coupe du Monde de football le jeudi 9 juillet. Ils sont venus à bout de l'équipe canadienne. Une belle victoire, 3-0, au terme d'un match difficile mais qui a finalement souri aux Lions de l'Atlas. Une chose est sûre, c'est un succès qui fait vibrer tout le pays. Une victoire qui nourrit le rêve de millions de Marocains. Les Lions de l'Atlas poursuivent leur remarquable parcours dans ce mondial et se rapprochent un peu plus de leur objectif. Monsef Zamrat revient pour nous sur cette rencontre.
3: Pourtant, tout n'a pas été simple. Bousculé durant la première période, le Maroc a longtemps subi les offensives canadiennes. Les hommes de Mohamed Wahbi ont souffert et ont pu compter sur un Yassine Bounou impérial, auteur de plusieurs interventions décisives pour préserver le score. Les premiers signes d'inquiétude sont apparus au fil des minutes, à mesure que la pression canadienne s'intensifie. Autre coup dur pour la sélection marocaine, dès la 21e minute, Smaïl Sebari, l'un des hommes forts de ce mondial, est contraint de céder sa place. Touché à la cuisse, vraisemblablement aux ischio-jambiers, le milieu de terrain quitte ses partenaires. Sofiane Alhimi entre alors en jeu pour le remplacer. Au retour des vestiaires, le visage des Lions d'Atlas change radicalement. Les ajustements opérés par Mohamed Wahbi portent leurs fruits. Plus entreprenants, mieux organisés et plus justes dans leurs intentions, les Marocains prennent enfin le contrôle de la rencontre. La délivrance intervient à la 50e minute. Le Maroc trouve enfin la faille grâce à un but libérateur qui lance véritablement les Lions d'Atlas dans cette rencontre et ouvre la voie vers un large succès.
4: Le ballon en retrait.
3: Azedine Ounahi pour guider les siens. Il va d'ailleurs se permettre de doubler la mise à la 80e minute. Azedine Ounahi cède ensuite sa place à Samir El Mohabet. Le Canada est alors submergé, secoué et légèrement malmené. Les espaces s'ouvrent enfin et offrent à Sofiane Alhimi l'occasion d'inscrire son deuxième but en Coupe du Monde. Le Maroc qualifié et qui continue d'écrire un nouveau chapitre de son histoire.
2: Les précisions de Moncef Zamrad, journaliste sportif pour Mehdi 1. Et s'il y a un joueur qui s'est imposé ce soir, on l'entendait, il s'agit de Hazin Unahi. Le milieu de terrain a été élu homme du match après son doublé face au Canada. Un trophée qui récompense son influence dans le jeu et son efficacité offensive lors de cette rencontre. Toute l'équipe marocaine adresse ce soir ses vifs remerciements, sa profonde gratitude et sa haute considération au roi Mohamed VI. Les joueurs se sont exprimés à l'issue du match, soulignant que leur succès est le fruit des efforts inlassables du souverain du Maroc en faveur du développement du football dans le royaume. Et lui aussi est responsable de cette victoire. Il a pris la parole ce soir. Le sélectionneur de l'équipe marocaine, Mohamed Warbi, affirme « On n'est plus une surprise aujourd'hui et c'est une grande fierté. Je pense que ce n'est que le début et j'espère qu'on continuera de longues années à faire de tels parcours. » Fin de citation. Et justement, ces derniers temps, les experts du ballon rond ont comparé le coaching de Mohamed Warbi à celui de son homologue français, Didier Deschamps. Je vous propose d'écouter à ce propos l'analyse de Saïd Hamda, consultant pour Radio France Internationale et spécialiste du football marocain.
4: La déchampisation de l'équipe marocaine existait sous Walid Regragui. Elle avait porté ses fruits notamment en 2022 où l'objectif primaire et prioritaire était d'être efficace. Et force est de constater que le Maroc de Walid Regragui au Mondial 2022 était efficace. C'était aussi le cas à la CAN 2025. Mohamed Warbi arrive avec une philosophie complètement différente. Déjà, il faut souligner que c'est un coach qui a eu très peu de temps pour préparer, pour analyser et pour prospecter des joueurs, parce qu'il est arrivé au mois de mars, une situation confuse. On ne savait pas si Walid Regragui allait être libéré son contrat par la fédération ou pas. Donc, il arrive dans des conditions délicates. Il a réussi à composer un groupe. Il avait fait son fameux prestage pour permettre de ratisser un nombre de joueurs assez large. Aujourd'hui, il a constitué un groupe qui a l'air de plutôt bien fonctionner. Donc, ça, c'est à mettre à son crédit. Et en ce qui concerne le style de jeu, aujourd'hui, Mohamed Warbi est quand même un entraîneur qui plébiscite le jeu de possession.
2: Saïd Hamda, consultant pour RFI et spécialiste du football marocain, était au micro d'Arnaud Dalmas. En tout cas, cette rencontre a été suivie avec enthousiasme bien au-delà des frontières marocaines. Sur le continent africain en particulier, nombreux sont les supporters du Maroc. On rappelle que sur les 10 nations africaines engagées dans cette 23e édition du Mondial de football, 9 ont réussi à atteindre le stade des phases à élimination directe. C'est un record. Mais lors des 16e de finale, seuls le Maroc et l'Égypte se sont qualifiés pour les 8e. Maintenant que le Maroc passe à l'étape suivante, tous les espoirs sont permis sur le continent. En Tunisie aussi, nombreux sont ceux qui vibrent pour les hommes de Mohamed Warbi. Notre correspondante Chasseur Belkhiré à Tunis a rencontré ses supporters. On l'écoute.
5: Ils étaient des dizaines à suivre la rencontre dans les cafés de Tunis, drapeau marocain sur les épaules ou simplement le regard rivé sur l'écran. Au coup de sifflet final, les applaudissements éclatent. Pour beaucoup de Tunisiens, cette victoire dépasse le simple résultat sportif. Elle prolonge le parcours d'une sélection qui s'est imposée ces dernières années comme l'un des symboles du football arabe et africain. Le Maroc continue ainsi d'entretenir un élan de sympathie né lors de la Coupe du Monde 2022. Et renforcé tout au long de cette édition. Beaucoup espèrent désormais voir les Lions de l'Atlas aller encore plus loin. Témoignage.
6: Là, ça fait très plaisir de voir une équipe.
7: Ça fait vraiment plaisir de voir une équipe maghrébine gagner et franchir les étapes une à une. Je tiens à les féliciter parce qu'ils nous ont procuré beaucoup de joie. Je suis très heureuse de la victoire du Maroc. Puisque la Tunisie n'a pas réussi à aller plus loin, j'espère que le Maroc continuera son parcours et nous fera vivre cette joie. D'ailleurs, mon mari était complètement abattu au début du match. Il n'a retrouvé le sourire qu'à partir du moment où le Maroc a commencé à marquer.
5: Une victoire célébrée comme celle d'un voisin, parfois même comme celle d'un frère. En Tunisie, les Lions de l'Atlas continuent de rassembler les supporters qui rêvent désormais d'un nouvel exploit en quart de finale. Depuis Tunis, Youssef Belkhiria pour Média 1.
2: Et on sent la joie de tous ces supporters après la victoire du Maroc. Et dans les villes du Royaume aussi, ce soir, c'est la fête. À Laayoune, à Gemline, à Dakhla, à Fès ou encore à Essaouira et j'en passe. À Beni Mellal aussi, quand le coup de sifflet a été donné, des centaines de citoyens ont investi les différentes artères et places de la ville pour célébrer cette victoire. Mais après la victoire au NRG Stadium d'Houston dans le Texas, place maintenant au quart de finale. La sélection marocaine connaîtra son adversaire dans peu de temps. Ce sera le vainqueur du deuxième match des huitièmes de finale. C'est en cours entre le Paraguay et la France, où nous retrouvons justement notre correspondante à Paris, Candice Mazo-Tomazic. Bonsoir Candice.
8: Ah, bonsoir Cassandre et bonsoir à toutes et à tous.
2: Alors vous vous trouvez dans un bar de la capitale pour assister à ce huitième de finale entre l'Albiroja et les Bleus. Et pour le moment, aucune équipe n'a marqué de but.
8: Oui, la deuxième mi-temps va bientôt commencer dans quelques secondes et on attend une forte intensité hein, de la part des joueurs de Didier Deschamps. Il faut dire que les Bleus ont entamé ce huitième assez confiant hein, après quatre victoires consécutives dans cette Coupe du Monde. Alors, dans le bar où je me trouve, au nord de Paris, les supporters ont revêtu leur plus beau maillot aux couleurs de l'équipe de France. Une centaine de personnes s'est réunie pour assister à la rencontre. Des télés ont même été installées à l'extérieur pour permettre au plus grand nombre de regarder ce duel. Alors, on sent quand même beaucoup de tension. Ici, c'est un match plutôt frustrant. Je discutais avec des supporters qui reprochaient à l'Albiroja, le Paraguay, certains gestes d'anti-jeu, de provocation. Mais il faut rester patient, me soufflait l'un d'eux. Le 11 emmené par Kylian Mbappé domine, mais se retrouve face à un mur paraguayen, une défense qui tient bon. Alors forcément, ça crée de la crispation. En tout cas, tous espèrent retrouver le Maroc en quart de finale 4 ans après la demi au Mondial du Qatar. On imagine la fête hein, en ce moment dans les rues du Royaume. Et on aimerait aussi faire la fête bientôt ici dans les rues de Paris. Et là, la seconde mi-temps vient tout juste de commencer, Cassandre.
2: Merci beaucoup Candice Mazotomasi, correspondante pour Médias en France. Et à noter pour finir que cette rencontre France-Paraguay se déroule sous un soleil de plomb et dans des conditions très difficiles en raison de la forte chaleur à Philadelphie. Il fait actuellement 36 degrés. Des orages sont également annoncés, ce qui pourrait chambouler la rencontre. C'est la fin de cette édition. Merci de l'avoir suivi et belle soirée à l'écoute de Médias.
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